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1: Ce bruit, c'est celui d'un drone, et plus particulièrement du drone qui est actuellement en train de survoler les églises peintes de l'Allier à l'intérieur comme à l'extérieur. Objectif, des vidéos et un film. Nous sommes allés à Saint-Germain-des-Fossés où avait lieu justement cette expertise sous l'œil avisé du droniste Jocelyn qui est totalement impliqué dans ce projet avec l'association de la route des églises peintes.
2: Eh ben, on essaye de faire un petit peu, de préserver, de montrer ce qu'il y a et de préserver un petit peu tout ce patrimoine qui souffre par endroits, qui souffre beaucoup, qui mériterait à bien des endroits d'avoir des subventions et d'avoir ce qu'il faut pour réparer tout ça, parce que ça s'abîme beaucoup les peintures malheureusement. Donc voilà, on montre et puis on essaie de faire découvrir des fois à des gens qui ne sont même pas au courant qu'il y a ça juste à côté de chez eux, quoi. Donc voilà, on fait un tour un petit peu de tout ce qui est remarquable.
1: Alors avec votre drone, qu'est-ce que cela vous permet de voir et de montrer ?
2: Eh bien déjà, ça permet de montrer la commune en question où se situe la peinture, la commune vue du ciel, parce que les gens n'ont pas toujours l'occasion de voir. Ça permet de découvrir des nouveaux points de vue.
1: Alors drone extérieur, drone intérieur, ça permet aussi d'avoir une autre vision de l'église ?
2: Oui, tout à fait. Déjà, ça montre les peintures bien en face, parce que des fois, elles sont un petit peu sur les hauteurs de l'église, donc on n'a pas forcément la possibilité de les voir comme il faut, quoi. Donc ça permet de se mettre un petit peu à hauteur et d'en faire profiter à sa juste valeur.
1: Alors, vous avez déjà fait plusieurs églises comme ça ?
2: Oui, là, je ne sais plus les chiffres, mais on en a déjà fait à l'instant T, je dirais pas loin d'une vingtaine, une petite vingtaine, à mon avis. Donc oui, on a fait déjà un bon petit tour. Comme je vous disais, on voit déjà qu'il y a des églises où c'est bien préservé, d'autres où ça souffre énormément. Donc c'est vrai que le contraste est un peu fait de la peine, un peu marquant. Mais voilà, on s'efforce de montrer tout ça pour que les choses bougent un petit peu, quoi.
1: Et cet exercice du drone avec Jocelyn, eh bien, il se passe sous les yeux de Brigitte Thomas. Elle est la présidente de l'association de la route des églises peintes et elle nous parle de cette initiative innovante.
3: Quand on a créé le site, donc notre site sur la route des églises peintes, très rapidement, Monsieur Moulin avait travaillé sur cet itinéraire. Donc les itinéraires, ils sont décrits, on a des photos simplement sur le site et l'idée c'était de faire des vidéos sur ces 7 itinéraires et puis donc on va aller plus loin parce qu'on fera un véritable film qui va durer à peu près 50 minutes sur l'ensemble des églises peintes du Bourbonnais et qu'on pourra sûrement diffuser dès l'été 2027. Alors, l'idée, c'était de montrer les villages, de descendre dans les églises, mais aussi de montrer le patrimoine, parce que on reste pas complètement centré sur les églises, on veut montrer le patrimoine alentour. On est passé à Charroux, par exemple, où il n'y a pas d'église peinte. On est complètement ouvert au patrimoine qui entoure, le patrimoine du Bourbonnais. On va aller comme faire une vue sur Opale, on va aller au Festival de Culture du Monde. Voilà, tout ce qui peut faire vivre, puis peut-être même on pensait de l'embouteillage de la Palisse, tout ce qui peut faire vivre et connaître le patrimoine du Bourbonnais.
1: Alors vous disiez qu'il y avait une partie film et une partie petite vidéo également qui peut accompagner le...
3: connaître le patrimoine du Bourbonnais.
1: Alors vous disiez qu'il y avait une partie film et une partie petite vidéo également qui peut accompagner le cheminement des personnes. Comment est-ce que vous allez

0: découvert les peintures de Menat, que je pense personne ne connaît, pas grand monde. Hein. Et on a une très belle vidéo sur les peintures de Menat. Il serait intéressé aussi hein, de rentrer, parce que quand M. Moulin a pensé les itinéraires, il a ouvert hein, sur l'Auvergne. Hein.
1: Et alors pour cet été, il y a de l'actualité aussi pour ces églises peintes ou pas ?
0: On est très centré sur le projet, hein, puisqu'on a aussi un autre projet. Hein, c'est d'écrire. Enfin, alors c'est pas nous qui allons écrire, hein, mais il faudra qu'on fournisse la matière première. On a un projet. Enfin, c'est en train de se signer et de se mettre en route. Donc, un carnet de voyage sur la route des églises peintes, hein, qui serait réalisé par une écrivaine et une illustratrice, hein, Madame Gors et puis Héloïse. J'ai perdu son nom de famille. C'est pas bien. Voilà, ça démarre hein, pour la fin d'année 2027. On aura notre carnet de voyage. Ça, je suis ravi de ce projet, franchement, ça me tient beaucoup à cœur. Et donc, on travaille beaucoup et on n'a pas forcément énormément d'activités autour. On participe à ce qui se passe. Voilà, ça sera vraiment 2027, hein, la promotion de ces deux projets.
1: Non loin de là, toujours au prieuré de Saint-Germain des Fossés, se trouvent deux femmes qui observent la scène avec beaucoup d'intérêt, dont Christiane Thomassé. Elle est notamment en charge des archives et connaît bien l'histoire du lieu.
2: Alors, c'est une église du XIIe siècle qui était l'église paroissiale de Saint-Germain avant la construction de la basilique et qui l'est redevenue il y a 2-3 ans pour des raisons économiques. C'est-à-dire que la basilique de Saint-Germain coûtait très cher et en chauffage, etc. Donc les paroissiens qui diminuaient beaucoup se sont rapatriés sur l'église du prieuré qui est redevenue l'église paroissiale dans laquelle se célèbrent les messes, les enterrements, voire les mariages quand ils ne sont pas trop grands. Voilà.
1: Alors, quelle est la particularité de ce lieu ? Ici, on est en train de filmer des peintures. Quelles sont les peintures qu'on peut trouver ?
2: Donc, les peintures, ce sont donc la fresque de Saint Ostremoine, qui était curé d'Auvergne, enfin, qui était évêque d'Auvergne. C'est une fresque qui est très jolie, qui a été redécouverte lors de l'enlèvement d'une chaire qui était contre le mur, ce qui fait que c'est pour ça qu'elle est encore en bon état. Et en dessous, il y a donc ce qu'on pourrait appeler la luxure, la représentation de la luxure. Alors pendant très longtemps, nous, on a pensé que c'était une représentation de Sainte Agathe. Et puis finalement, Monsieur Pinotto a dit non, non, c'est la luxure, c'est une représentation de la luxure. Donc du bien et du mal, voilà.
1: Cette petite chapelle, église, qu'est-ce qu'elle représente aujourd'hui pour lui ? Alors, je peut-être pourrais répondre aussi. Marie-France Christo, pour la ville de Saint-Germain, qu'est-ce qu'elle représente ?
3: Eh bien, c'est une pièce du patrimoine qui est importante, que l'on essaie justement de faire davantage connaître. Alors, aux Saint-Germanois, qui, comme dans beaucoup d'endroits, ne viennent peut-être pas toujours la découvrir, et de la faire connaître, parce qu'elle a quand même regardé le cactuaire, elle a des points et au niveau du site qui sont très particuliers, qui sont à découvrir, et qui, je pense, sont de l'importance au niveau patrimonial.
1: Puis c'est un lieu important parce qu'il y a souvent des choses qui se passent ici aussi, il y a une saison.
3: Il y a la saison culturelle qui d'ailleurs va débuter, je dirais, de façon officielle bien ce week-end, parce que là nous allons avoir tout d'abord la fête de la musique que l'on fait en coordination avec la municipalité tous les ans, qui sera donc en extérieur. Le 20, il y a notre société musicale indépendante qui, pareil, dans le cadre de la fête de la musique, offre un concert. Et le 21, nous avons notre première exposition, deux artistes qui viennent et bien sûr on espère avoir beaucoup de monde et faire découvrir ces lieux.
1: Oui, parce qu'on a l'église, mais à côté effectivement on a tout un lieu de déambulation.
3: Tout à fait, c'est tout un ensemble conventuel avec une cour intérieure qui est superbe, qui je pense au niveau acoustique apporte beaucoup aux artistes. Et écoutez, on travaille du mieux que l'on peut pour faire découvrir ces lieux.
1: À présent, direction la cour du prieuré de Saint-Germain-des-Fossés, où nous attend Thierry Martin Douillat. Il a posé sur un trépied son appareil photo et organise de multiples prises, car c'est à lui que reviendra la mission de monter toutes les images sélectionnées.
4: Alors l'ambition de cette cour, c'est de montrer éventuellement cette cour, l'église de Saint-Germain,

0: Saint-Germain-des-Fossés et plus de 40 lieux dans le département où on trouve des églises peintes. Et donc ce film est destiné à faire déjà une version d'à peu près 50 minutes, une heure, qui sera diffusée, et 7 trajets d'à peu près 7-8 minutes, dont Héritage Bourbon, Gorge de la Sioule, Val de Bèbre, etc., eux qui seront plus particulièrement pour Internet. Voilà, c'est que les gens qui voudront, par exemple, voir la vallée de la Sioule, eh bien, cliqueront vallée de la Sioule, ils verront Chouvigny, Menat, Ébreuil, entre autres.
1: Cette dimension vidéo manquait, on avait l'audio pour un certain nombre d'églises, la vidéo manquait.
0: Ah ben la vidéo manquait complètement, puisque l'audio est extraordinaire, mais c'est bien de voir une peinture, on peut la décrire en son, mais bon, la décrire en image, c'est pas mal non plus.
1: Alors là, ça va être un long travail aussi pour vous par la suite, parce qu'il va falloir, après toutes ces images collectées, réaliser le film. Comment est-ce que vous l'avez réfléchi, ce film ?
0: Alors, le film va être monté sur l'enregistrement de la voix off. C'est-à-dire qu'on va moins peiner par rapport à certains documentaires que je fais. Après, on rajoute la voix, mais là, ça va être le contraire. On va enregistrer le off avec une comédienne, et puis on calera les images sur le texte.
1: Texte qui a déjà été écrit ?
0: Il y a un prétexte, prétexte d'écrit, mais on le refera parce qu'on a visionné, il y a tellement de belles images, que ce soit à l'intérieur, les extérieurs, le drone et etc., qu'on va être obligé de rallonger un peu le texte et de faire beaucoup de respiration pour que les gens aient le temps de s'installer dans le sujet.
1: Le tournage va durer combien de temps encore ?
0: Oh là, on a encore 7 ou 8 journées à faire et puis il sera terminé. Et on aura, je sais pas, entre 5 et 6 heures d'image.
1: Et ce film, en fait, parce que bon, on aura les vidéos qui seront diffusées sur site internet, le film, lui, pourra être diffusé comme le film sur la ligne de démarcation, c'est-à-dire lors de rencontres.
0: Absolument, ce film qui sera plus de reportage documentaire sera diffusé quand des communes voudront le prendre. Eh bien, écoutez, voilà, elles le prennent et puis on compte faire. Mais là, on ne sait pas, on n'a pas encore regardé les festivals français, étrangers, parce qu'il existe, je crois, des festivals sur le patrimoine. Donc là, je pense qu'on rentre dedans, dans le sujet.
1: Et en attendant de voir ce film, eh bien, vous pouvez toujours retrouver l'information des églises peintes de l'Allier sur le site internet Églises peintes en Bourbonnais, ou alors directement en allant dans chacune des églises. Et il y en a beaucoup sur le Val de Sioule, et notamment l'une des plus belles à Janzat. Très belle journée à tous sur Radio Coquelicot.
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Mais vaut mieux qu'on se retrouve enfin, fin, fin de soirée. 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Fais ce que tu veux, mec, mais écoute-moi bien. 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

anodine. Mot féminin, pluriel. Petit 1, qui est sans importance, sans grande portée. Des propos anodins, des phrases anodines. Petit 2, qui calme, qui apaise la douleur.

Il n'y aura pas de fin heureuse. Ce n'est pas une représentation exagérée et tragique. C'est un souvenir. Je sais ce qui m'attend. D'autres l'ont déjà vécu. Chacun à sa manière, bien sûr. Il me reste à inventer la mienne.

0: à gauche, en bas, juste en dessous du pli du ventre. Et là, j'ai un poignard qui est là et qui tape, comme ça. Du même côté à gauche, mais derrière, c'est l'inflammation qui est là. Donc là, elle chauffe et elle se diffuse de partout après dans le dos. Si on reste à partir du dos à gauche, en bas, là, il y a comme un gros câble épais qui descend dans les jambes. Ça, c'est quand j'ai très mal, que ça part du dos, que ça irradie dans le dos. Et je pense que comme je me contracte pour essayer de résister à la douleur, ça va sur les jambes aussi. Et là, depuis le mois de septembre, on est en janvier, j'ai mal tout le temps, tous les jours. Je sais pas trop ce qui se passe. J'ai l'impression que mon corps entier devient extrêmement sensible. Ce matin, je mettais des chaussettes un peu serrées. Et en fait, ma peau me fait mal. Alors que je n'ai pas mal au bout du pied. Enfin, je le sais. Mais toute contrainte, en fait, sur mon corps devient extrêmement douloureuse. Tout fait mal.
1: Quand j'ai vu des images, j'ai eu l'impression de voir une espèce d'énorme toile d'araignée. Mais une toile d'araignée à la Spider-Man, quoi. C'est une espèce de truc tout gélatineux, tout pas beau, là. Un truc très aigu. Et dans ces crises-là, très diffus, vraiment, où tout le ventre est contracté pendant 4 jours. T'as pas mal aux jambes, mais en fait, ça te sert pas à grand-chose de pas avoir mal aux jambes, quoi. Je sais pas comment le dire. Il y a vraiment un truc. J'ai même parlé, j'avais du mal, enfin. Donc après, en plus, j'ai besoin de dormir des jours entiers parce que j'en peux plus, en fait. C'est un peu ça, tiens, c'est bon. Première fois que je nomme comme ça, mais je dirais ça. J'ai l'impression que j'étais un utérus, en fait, que j'étais mon utérus. C'est pas joyeux, là, hein. Franchement, pas la meilleure destination, a priori.

0: Lorsque la matrice affectée commence à monter et que la femme éprouve la première atteinte du mal, elle devient nonchalante, sans goût pour ses occupations ordinaires. Elle éprouve des défaillances, des faiblesses. Les genoux lui tremblent, la tête lui tourne, les membres sont comme paralysés. La tête devient pesante et lui fait mal. Elle ressent une douleur dans les veines situées aux ailes du nez. Lorsqu'elle tombe, elle éprouve une douleur violente au cardia ou orifice supérieur de l'estomac. Il se fait un vide dans le bas-ventre, siège de la matrice. Le pouls devient intermittent, irrégulier, défaillant. Elle se trouve violemment suffoquée, perd le sentiment et la parole et respire si faiblement qu'elle paraît sans haleine. La mort survient promptement et sans qu'on s'en aperçoive, car il n'y a aucun signe qui l'annonce. La convalescence est aussi prompte que la mort, car la matrice, extrêmement mobile, monte et descend avec la même facilité.
1: En janvier de l'année dernière, ils ont dit « Ah ben, il y a un problème à droite, ma vésicule biliaire n'était pas fraîche, ça faisait un moment qu'ils me couraient après pour l'enlever. » Moi, je voulais pas trop, mais bon, je vois pas bien en quoi ça pouvait être ça le problème, mais... Du coup, ils ont enlevé la vésicule biliaire. C'est un peu le sketch du truc. Tu vois, on te dit, on enlève la vésicule biliaire, une semaine après, tu cavales. Déjà, c'est pas vrai. Ton corps, il met longtemps à se remettre. En fait, c'est pas si simple. Et puis moi, du coup, je perdais du temps sur mon diagnostic à droite, quoi, parce que j'avais mal tout en queue à droite. Et puis j'avais une copine qui ça a commencé à travailler quand même pas mal cette histoire. Bah, mes potes autour de moi, ils étaient quand même assez chouettes. Et il y a personne qui a douté du fait qu'il y avait un souci. Le truc, c'est que on m'a beaucoup vendu la maladie psychosomatique. J'ai complètement intégré le fait que peut-être que j'inventais des maladies. À un moment, j'ai lu plein de trucs sur c'était quoi d'être hypochondriaque. Et en vrai, j'avais réussi à déterminer que quand même, non, j'étais pas hypochondriaque. J'ai fait beaucoup de pneumonie, beaucoup de trucs comme ça. Bon, aussi, je fumais comme un pompier, soyons clairs. Hein. C'est pas un espèce de karma horrible. Mais du coup, tu peux pas inventer une pneumonie. Quelque part, je savais qu'il y avait un truc et je sentais dans mon corps qu'il y avait des choses.

0: La colère est mon évidence. Elle s'est installée en moi pour ne plus me quitter. Je me souviens pourtant d'avoir vécu sans elle. Elle s'est invitée, sans fausse pudeur. Elle a profité de mon inattention pour s'établir en moi comme sur son territoire. Elle a besoin d'un corps, d'un visage pour s'incarner. Elle choisit les miens.
1: Et c'est à dire que les champignons poussent dans cette cave.
2: On préfère pas.
3: Où est-ce qu'on allume les lumières du lendemain?
1: J'adore cette odeur. Ouais. C'est la bonne odeur du papier ancien.
2: Alors, on avait le 805. Par ici. Donc, c'est les aphorismes.
4: Oui, de chirurgie.
2: Ah, on a besoin que du premier pour y aller tout.
1: Je vais vérifier juste qu'il y a le chapitre sur la douleur dans le premier.
3: Là, c'est le tome combien? 1.
1: Ouais.
3: Et ça,
2: non,
3: ça c'est le 3.
1: Et normalement, dans le sommaire, il y a un chapitre qui s'intitule « De la douleur ».
3: Et ça, c'est une traduction.
1: C'est la même traduction de 1753. L'ouvrage est de 1742 en latin.
2: Bon, normalement, on les a tous, c'est ça?
1: Bah, il y a de quoi faire, on est dedans. J'éteins.
2: Voilà, c'est ça.

0: Eau du nid. Voilà. Donc là, c'est un livre d'un médecin assez peu connu qui a apparemment pas écrit de son vivant au XVIIe siècle. Il s'appelle François Thévenant. C'est quelqu'un d'autre qui a publié son ouvrage en joignant un lexique, dictionnaire, explication, étymologie, des mots grecs de médecine. Et on voit que le vocabulaire de la douleur est assez riche. Donc il y a le terme en grec, puis une transcription. Odini, douleur, c'est un sentiment affligeant des parties sensibles, etc. Puis ça se diversifie en différents types de douleurs. Douleur comme d'un pieu fiché en quelques parties, douleur aiguë, douleur des os, douleur d'ardente et pulsative, etc.
1: Eau du nez. Douleur, c'est un sentiment affligeant des parties sensibles, dont le sentiment est la mesure de la douleur, car selon qu'elles sont plus ou moins sensibles, elles souffrent aussi plus ou moins de douleur. De Edin, mordre, affaiblir, et Ina, la force.
0: Oxus, eau du nez. Douleur aiguë. Elle n'est guère différente de la piquante, et est telle que par elle il semble que les parties sensibles soient déchirées avec une aiguille, un foret ou autre instrument piquant et mouvant.
1: Odunet tonodis, douleur tensive, qui n'appartient qu'aux membranes, qui n'ont point d'artère, à la peau et aux glandes. Lorsqu'étant enflammées, elles sont trop étendues et bandées.
2: En fait, moi, j'ai l'impression que toutes les nanas doivent l'avoir d'une façon ou d'une autre, mais que chez certaines, c'est ultra violent, et que chez d'autres, bah, c'est un advil et ça passe, quoi. Ce qui a été mon cas pendant des années, en fait. J'ai quand même triché, parce que j'ai appelé un gynéco qui disait « Tant que vous n'avez pas fait d'IRM, je ne peux pas vous prendre », mais qui me proposait un rendez-vous que dans 6 mois. Donc je lui ai dit que j'avais fait l'IRM, en me disant « Je vais prier pour que l'IRM que je fasse, vraiment, on me dise « Il y a l'endométriose ». Et heureusement, ça a été... Enfin, heureusement, c'est toujours un peu chiant, mais heureusement, ça a été le cas. Donc j'ai pu arriver à ce rendez-vous, avec ça comme preuve. Le médecin acupuncteur, là, que j'étais allée voir, quand je lui ai dit « Mais peut-être c'est l'endométriose », il m'avait dit, oh, vous savez, c'est très à la mode l'endométriose en ce moment. Je comprends pas en fait comment c'est possible qu'il y ait encore des gens qui disent ça. Comme si c'était trop facile de passer par là, quoi. C'est trop facile, oui, bah oui, endométriose, la réponse à tout. Mais... Oui, bien sûr, c'est une réponse presque à tout. Enfin, je sais pas, je comprends pas pourquoi vous voulez pas l'entendre et vraiment faire des recherches là-dessus.
3: J'ai 48 ans, j'ai été diagnostiquée l'année dernière. Enfin, je me suis diagnostiquée. J'insiste lourdement sur le truc. J'ai fait mon diagnostic, un peu aidé par une pote qui, le moment où j'ai douté, m'a dit « Non, vas-y, on est sûr que c'est ça, vas-y. » Avant le diagnostic, je voyais un psychiatre. Jusqu'à l'année dernière, lui, à un moment, il m'a regardé, il m'a dit « Écoutez, je voudrais quand même vous prévenir qu'il y ait des chances qu'on ne vous trouve aucune lésion et que peut-être tous ces examens, ça vous emporte dans un truc psychologique grave. » Enfin, tu vois, sur un truc de soutien envers moi. Et même si avec lui j'avais établi des ponts, j'avais quand même pas complètement confiance et je me suis fait confiance à moi. Je pense que c'est la première fois où je suis allée aussi loin où j'ai dit bah non en fait, je vais aller passer cet examen en fait. Et j'ai bien fait et du coup j'ai arrêté d'aller le voir parce qu'à un moment on pouvait pas me vendre la maladie psychosomatique jusqu'au bout. C'est bon là, je l'ai supporté 35 ans. Moi je dis que l'endométriose c'est pas une maladie invisible alors que beaucoup de gens l'appellent comme ça. C'est une maladie qui n'est pas visibilisée, et socialement, mais même physiquement, en fait. Il y a plein de gens qui ont une endométriose, et même les gens qui savent lire un IRM ne le voient pas. Il n'empêche qu'elle est visible.

0: Cette maladie est un proté qui prend une infinité de formes différentes. C'est un caméléon qui varie sans fin ses couleurs. Ses symptômes ne sont pas seulement en très grand nombre et très variés. Ils ont encore cela de particulier, entre toutes les autres maladies, qu'ils ne suivent aucune règle, ni aucun type uniforme, et ne sont qu'un assemblage confus et irrégulier. De là vient qu'il est très difficile de donner l'histoire de l'affection hystérique. Les causes externes ou antécédentes de cette maladie sont des mouvements violents du corps et beaucoup plus souvent des agitations de l'âme produites subitement par la colère, le chagrin, la crainte ou par quelque autre passion semblable. Ainsi, quand les femmes me consultent sur quelque maladie dont je ne saurais déterminer la nature par des signes ordinaires, j'ai toujours grand soin de leur demander si le mal dont elles se plaignent ne les attaque pas principalement lorsqu'elles ont du chagrin ou que leur esprit est troublé par quelque autre passion. Si elles avouent que la chose est ainsi, alors je suis pleinement assuré que leur maladie est une affection hystérique. Surtout si elles rendent en ce temps-là une grande quantité d'urine claire et limpide.
1: Il a fallu 24 ans pour savoir que j'avais de l'endométriose, pour poser un diagnostic. Et encore un diagnostic qui est arrivé par accident, parce qu'on m'a fait une échographie, parce que j'avais eu un accident de vélo 15 jours, 3 semaines avant. On m'a dit « Ah, c'est bizarre quand même ce qu'il y a sur votre utérus, sur les trompes, les ovaires, etc. C'est pas lié à un accident. » Donc j'avais pas d'explication et pendant très longtemps, j'étais naïve et j'ai cru ce que des autorités, donc comme l'autorité parentale, comme ma mère ou les médecins, me disaient. Et une fois que le diagnostic a été posé pour moi, en tout cas, je me suis mise à chercher dans tout ce que je pouvais trouver. Et là, tout s'est clair. Ça venait pas de moi, en fait. Parce que quand tu dis aux gens que t'as mal au ventre et que tu peux pas marcher, on dit non, mais allez quand même, pas à ce point-là. Et quand t'as fait plein d'examens et qu'on n'a rien trouvé, bah en fait, les gens te croient pas. En plus, les médecins te le répètent que voilà, c'est dans ta tête ou c'est normal. Et non, en fait, c'est pas normal. C'est pas normal, c'est pas dans ta tête. T'as vraiment mal, tu n'exagères pas, tu n'es pas douillette. Tu souffres et il y a peut-être quelque chose à faire. Et je dis peut-être parce qu'en vrai, les études sur l'endométriose, il n'y en a pas à foison. Et que pour l'instant, il n'y a rien qui guérit de l'endométriose. Et du coup, ben, t'attends quoi. Mais au moins, tu peux mettre un nom. Et c'est des vraies douleurs. Et ça, c'est important de découvrir ça. Ça a changé beaucoup de choses dans l'appréhension que je pouvais en avoir. Et dans la possibilité que je me donnais de prendre des rendez-vous, d'aller chercher, de trouver des solutions. Ouais, ça a changé beaucoup, beaucoup de choses, de pouvoir mettre un nom dessus.

0: Rossignol, dans sa remarquable étude sur les détenus et les prostituées de Saint-Lazare, rapporte que sur 1236 femmes, desquelles il faut encore retrancher un certain nombre d'enfants, il a compté 980 affections utérines. Les souffrances de la dysménorrhée suffisent à elles seules, d'après Briquet, pour monter le système nerveux jusqu'à un degré pathologique. Elles sont parfois si atroces, si intolérables que pour y mettre un terme, certaines femmes, avons-nous dit, ont eu recours au suicide. Je pourrais multiplier les exemples à l'infini. On n'a qu'à feuilleter la gazette des tribunaux pour voir que les juges n'ont pas toujours su profiter des lumières que lui offrait la science.
1: Pas mal, on me ramenait à « c'est toi qui t'empêches d'évoluer dans la vie ». Je luttais dans ma tête contre moi-même, et contre un moi-même qui n'était en fait pas le bon, parce que en fait c'était eux, c'était la maladie, c'était leur refus de me diagnostiquer. Je sais pas si tu vois les BD Hellboy, mais j'adore. Bon, je m'identifie plus à Hellboy, mais il a une pote, Elizabeth Sherman, quand elle s'énerve, elle devient en feu, elle fout le feu partout. Et du coup, elle finit en HP parce qu'elle voudrait bien arriver à pas faire ça, quoi. Mais il y a un peu ce truc-là, tu vois, de se dire... D'un coup, bah, tu portes la culpabilité de ce que tu subis, en fait. Je pense qu'on m'a dénié beaucoup de choses et que tu vois, j'aurais pu avoir une autre vie dans un autre monde. On est là, on est dans celui-là, c'est comme ça. Et de toute façon, tu peux regretter tout ce que tu veux, ça va rien changer. Maintenant, c'est comment toi, tu mets des choses en place pour que ça perdure pas.
2: Essouffler les phrases, mutiler les mots, les projeter contre les murs, les détruire, les faire exploser, maltraiter la parole, se saouler de la brutalité, de l'agression et de la vulgarité comme on se saoule de musique hurlante. Chaque geste, chaque attitude reproduit à sa manière le même besoin de répondre à la violence intérieure que rien n'apaise. Agresser la page ou l'autre qui n'a rien fait, qui ne le mérite pas, qui nous a effleurés sans imaginer la douleur vive que ce geste banal déclenche. Cela ne m'apaise pas. Ça me défoule. Un peu. Comment leur dire ?
3: En fait, c'est comme si j'avais une boule en cristal, mais pas pleine, très fragile, très fine. Et en fait, j'ai l'impression que si je bouge trop vite, trop fort, en fait, cette boule va éclater à l'intérieur de moi. Du coup, ben, je marche déjà plutôt lentement. Je fais pas de gestes brusques. Et je vais essayer de faire très attention à ne pas fatiguer. À économiser le plus possible mes mouvements. Et je vais être très efficace dans mes déplacements, par exemple. Je vais essayer de minimiser les allers-retours parce que j'ai oublié un truc. Donc ça me demande d'être très organisée. Et je sens que... J'ai mal depuis tellement longtemps que je sais pas si ça faisait partie de mon caractère ou si j'ai développé ça depuis que j'ai mal. En même temps, j'ai mal depuis que j'ai 12 ans, donc globalement, les deux peuvent être constitutifs, quoi. Ouais, je fais pas de bruit quand je me déplace, enfin, je sens qu'il y a quelque chose d'extrêmement minutieux par rapport à mes mouvements. Et pour pas fêler cette boule en verre, en cristal que j'imagine avoir à l'intérieur, et pour pas rajouter de la fatigue à ce qui est déjà constamment fatigant. L'endométriose, c'est vraiment une maladie qui bouge, qui se déplace dans ton corps. Donc tu peux à un moment donné avoir mal au ventre, et puis après avoir mal au dos, et puis après avoir mal ailleurs. Et en fait, tu sais jamais où ça va arriver. Tu sais pas où tu vas avoir mal la fois d'après. Et il y a eu ces 2 ans d'accalmie où je me suis dit, ah ouais, pas être fatiguée, c'est ça. Avoir mal nulle part, c'est ça. Et je savais pas qu'avant c'était à cause de l'endométriose, que j'arrivais pas à faire tout ça en fait.

0: Taguet admet que toutes les pyromanes, si elles ne sont pas épileptiques ou hystériques, présentent une anomalie de la menstruation. Le retard, l'absence, le désordre ou la suppression de l'évacuation menstruelle sont de la plus haute importance lorsqu'il s'agit de juger l'état physique des filles incendiaires. Observation 65. Une jeune fille de 16 ans met le feu à une auberge. Le procureur soutient l'accusation avec véhémence et repousse l'admission de toute cause atténuante. Un verdict d'acquittement ne viendra pas affliger la justice. Observation 73 et 74. Observation 68. Komnraska, âgée de 12 ans et demi, jeune fille, et Florine, âgée de 14 ans et 10 mois, qui, toutes deux servantes d'un an, et mécontentes de leur position, deux fois afin de quitter le maître pour quitter et de retourner chez ses parents. En conséquence, la prévenue fut condamnée à la peine de mort. Observation 76. Une jeune paysanne, âgée de 14
1: Observation
0: ans,
1: 78.
0: Mit le feu après avoir été maltraitée par sa maîtresse. Le 28 août 1835, et ne donna Joséphine aucun signe d'aliénation âgée de 14 ans et demi, mais le feu chez ses maîtres. Observation 86. On ne put trouver aucun motif pour expliquer pareille détermination. Femme de 47 ans qui, en 23 jours, Joséphine avait eu soin de mettre à l'abri du danger, au moment où personne ne la soupçonnait encore, l'enfant du fermier confié à sa garde. C'est à l'influence de la ménopause que le médecin de la localité rattache cet accès de pyromanie.

Ce n'est pas une nouveauté. Il y a cette idée finalement d'un corps féminin qui serait naturellement plus fragile, naturellement plus en proie à la douleur, naturellement plus détraqué. Ça couvre toute l'histoire de la gynécologie. Mais ce qui m'intéresse, c'est ces reconfigurations contemporaines. Les douleurs sont vraiment appréhendées par les gynécologues médicales comme des manifestations normales du corps en cas de règles et non pas comme des symptômes. Elles ne sont pas appréhendées comme quelque chose qu'il faudrait aller creuser. Et c'est d'autant plus marquant qu'en consultation gynécologique, on pose toutes les questions qui sont en lien avec un potentiel dépistage de l'endométriose. Une des explications possibles, c'est précisément que les douleurs au moment des règles, voire même les douleurs en général, sont perçues comme des manifestations normales des corps féminins. J'ai assisté à peu de consultations centrées sur le suivi de l'endométriose, mais une des rares à laquelle j'ai pu assister, à ce moment-là, c'est une patiente qui n'avait plus consulté depuis assez longtemps, qui revient en consultation précisément parce qu'elle souffre de douleurs, et la gynécologue médicale vraiment opère un travail auprès d'elle d'acceptation de cette douleur, parce qu'elle dit que dans la mesure où ça ne l'handicape pas véritablement, même si elle comprend que c'est un problème et qu'il faut bien sûr en partie le traiter, il faut attendre avant de passer à l'étape supérieure de la chirurgie. Et ce qui m'a marqué, c'est pas tellement ce que dit la gynécologue médicale, parce que je suis pas du tout en état de juger de la pertinence ou non du traitement, et c'est pas du tout ça que je veux dire, mais c'est la réaction de la patiente. La patiente qui dit « Non, mais il n'y a pas de problème, j'étais juste inquiète de savoir si c'était normal, mais si c'est normal, alors tout va bien. » Et ce « normal », l'usage de ce terme, on comprend très bien ce que voulait dire la patiente, ce qui l'inquiétait, ce n'était pas les douleurs en tant que telles, mais c'était ce qu'elle pouvait manifester. Et à la fin de la consultation, elles re-rentrent dans une forme de norme, elles sont acceptées, la patiente va apprendre à vivre avec. Donc on voit qu'il y a vraiment une sorte de discipline des émotions des patientes, pour reprendre le terme de Maud Arnal, une autre sociologue qui est par ailleurs aussi sage-femme, et qu'en fait il y a un véritable apprentissage à gérer la douleur, et finalement cette socialisation à la douleur, elle contribue à sa manière à invisibiliser l'endométriose, et finalement à la fin on a des patientes elles-mêmes qui ne vont plus s'étonner des douleurs qu'elles peuvent avoir.

0: Patiente. C'est mon statut et l'ordre auquel je dois obéir. C'est un nom, un adjectif et un verbe à l'impératif. Ce qui me caractérise, c'est d'obéir à cet ordre qui m'est sans cesse implicitement rappelé. Patiente. Attends. Attends que la crise passe. Attends que la douleur diminue. Attends que le sommeil te délivre. Attends que cela fasse de l'effet. Une heure. Trois jours. Deux semaines. Attends que les effets secondaires s'atténuent. Subis. Supporte. Accepte. Résigne-toi. Fais avec. Laisse passer sur toi les heures. Laisse-les défiler comme si elles ne comptaient pas. Comme si ta vie était déjà hors du temps. Comme si ces moments ne t'étaient pas volés. Comme si la douleur se diluait dans l'attente. Sois patiente. Sois une bonne patiente. Accepte toutes les humiliations. Subis les examens avec l'indifférence d'un cadavre. Laisse couler sur toi le froid, les rires de ceux qui t'examinent en se racontant leur week-end, le déménagement, l'anniversaire du petit.
1: On a commencé à faire une enquête quasi systématique dans des textes publiés entre 1500 et 1750 de médecine, de voir où le terme douleur était employé, si c'était employé fréquemment. On s'est rendu compte que non seulement il était beaucoup question de douleur, mais qu'en plus, les médecins qualifiaient volontiers la douleur de leurs patients comme une douleur insupportable, une douleur crucifiante, et soulignaient la nécessité de prendre en charge la douleur, et pas seulement la maladie sous-jacente. Donc la douleur n'était pas seulement traitée comme un symptôme, mais vraiment comme un mal, au nom d'une théorie qui voit dans la douleur, à cette époque, un risque d'affaiblissement des forces du malade. Et donc ces médecins pensent que la douleur peut être littéralement mortelle. Le fait que sans doute les gens de cette époque-là étaient plus facilement confrontés à des douleurs violentes parce qu'il y avait moins de remèdes ou des remèdes plus difficiles à doser, ça c'est une chose. Le fait qu'ils supportaient plus facilement la douleur, c'en est une autre qui ne peut sans doute pas être avérée. Après, il y a deux choses qui nous ont frappées. D'une part, cette grande présence de la douleur et de la douleur des patients dans des ouvrages de médecine. D'autre part, le fait qu'il y avait justement un arsenal thérapeutique, des antidouleurs qui étaient appelés anodins, du grec odunée qui veut dire douleur, donc qui supprime la douleur. Donc c'est une thérapeutique qui s'appuie beaucoup sur la médecine grecque, la médecine ancienne, et qui comprend à la fois des remèdes un peu adoucissants, le recours au chaud, au froid, mais aussi des narcotiques, la jusquiame, l'opium, et puis aussi des moyens techniques, des ligatures de nerfs pour apaiser la douleur. Donc c'est souvent des chapitres consacrés, ce qui fait que voilà, la douleur est vraiment quelque chose qu'on essaye
2: de prendre en charge.
1: Voilà.
3: Il n'y avait pas vraiment d'autres perspectives. En fait, c'était juste que je voulais enlever la douleur. Donc j'aurais pu être n'importe qui, n'importe quoi, du moment que c'était pas un endroit de souffrance. Et après, en termes d'imaginaire, je lisais déjà beaucoup, vraiment beaucoup, à cet âge-là, vers 12 ans. Mais dans aucun des textes que j'avais jamais lus, on parlait de règles. Dans les livres, il n'y en a pas. Dans les films, il n'y en a pas. Aucun moment. Et dans tous les romans que j'ai lus, personne n'a jamais eu mal. Là, j'ai appris récemment que, par exemple, dans l'Égypte antique, il y a un papyrus de médecine qui a été retrouvé. Il y a des symptômes qui sont décrits qui ressemblent très, très fortement à l'endométriose. Ça se nommait pas comme ça, mais bon, possiblement, il y avait de l'endométriose qui était reconnue il y a 5000 ans. Mais en fait, on n'en parle pas. C'est là où tout le truc de « c'est dans ma tête » s'enclenche, en fait. Parce que tu trouves aucune trace de douleur de règles nulle part. Donc, il n'y a aucun référentiel. Il n'y avait aucun référentiel pour essayer d'imaginer autre chose. Puisque aucune des femmes fictives ou réelles autour de moi, Namal. Donc, bon, bah, c'est moi. Comme ça.

anti-inflammatoire. Anti-inflammatoire, anti-inflammatoire, anti-inflammatoire, inflammatoire, inflammatoire, inflammatoire. Respire.

Il y a un cas d'un médecin qui s'appelle Cureau de la Chambre. J'ouvre son ouvrage qui s'appelle « De la douleur », les caractères de la douleur. Et il se demande comment expliquer le fait qu'à la fois la douleur soit toujours très sensible, quand on a mal on le sait, et le fait qu'on l'exprime toujours de manière impropre ou figurée, souvent en recourant à des hyperboles, donc des expressions exagérées. On dit que l'on se sent déchirer les entrailles, on a l'impression d'avoir les membres rompus. Et il explique le fait qu'on a parfois usage à des expressions exagérées, outrées de la douleur, par le fait que la personne à qui l'on confie sa douleur a tendance, elle, en retour, à la sous-estimer. La raison de cela vient de la difficulté qu'il y a à faire bien concevoir aux autres le sentiment que l'on a de ces choses-là. Car outre qu'il n'y a point des termes propres pour l'exprimer, le mal que l'on sent ne touche point, ou fort peu, celui à qui on le raconte. C'est pourquoi, pour le lui faire comprendre, il faut le faire ressouvenir de celui qu'il peut avoir ressenti, ou dont il a d'ailleurs quelques connaissances. Ça me fait penser à un propos de René Le Riche, qui est un chirurgien qui a écrit sur la douleur dans les années 1930. Il dit « Il y a une seule douleur qui est supportable, c'est la douleur des autres ». Et là, ce que dit Cureau de la Chambre, ça ressemble un peu à ça. D'une part, on minimise la douleur des autres. D'autre part, le soignant pourrait très bien aller rechercher dans ses expériences passées de la douleur une mémoire de la douleur pour essayer de la mettre en correspondance avec ce que lui dit le patient. Mais le problème, c'est que la mémoire minimise la douleur. La douleur ne semble vive qu'au présent pour celui qui la ressent.

0: J'ai fait du Yosekan Budo. En fait, c'est pas un sport de combat, c'est un art martial vraiment à part entière. C'était adapté à quelle que soit sa morphologie et le moment où tu commences, parce que c'est très complet. Tu fais du pied-point, mais tu fais aussi de la lutte au sol, tu fais aussi des armes et tu fais plein de choses. Et par exemple, moi, je suis plutôt petite et costaud, et de faire du pied-point, bon, ça me plaisait parce que ça me dépensait, mais en vrai, c'est pas là où j'étais la meilleure, parce que comme je suis petite et costaud, bah, je tiens personne en distance sur du pied-point. Il valait mieux que j'aille au contact, et du coup, pour moi, l'aspect arme et lutte, c'était le plus intéressant. Et dès que je mettais quelqu'un au sol, a priori, plutôt, c'est moi qui avais le dessus, quoi. Ce truc de construction psychique, il est indissociable du fait de ne pas avoir eu le diagnostic. Bon, moi, comme j'ai eu quasiment toute ma vie sans diagnostic, le jour où je suis allée passer l'examen, j'étais encore persuadée que c'était pas ça. J'espérais que ça soit ça, parce que je voulais mettre une fin à l'errance médicale, mais en même temps, j'étais persuadée que c'était pas ça, parce que ça me paraissait trop simple et que c'était trop fou que j'ai passé toute ma vie avec une maladie que personne n'a diagnostiquée. Et je savais déjà que si j'allais, quand j'allais être diagnostiquée, mon plus gros problème, ce serait d'arriver à me déplacer mentalement suffisamment pour déconstruire le fait que ben, j'avais eu raison. J'avais eu raison envers et contre tous. Et je savais que ce truc-là, je m'étais tellement construite avec et on me l'avait tellement renvoyé. Tu vois, d'avoir des épisodes dépressifs lourds, par exemple. Ouais, d'avoir mal tous les mois, ça peut que nourrir ça. Pour un peu qu'à côté, t'aies une vie un peu complexe. En tout cas, maintenant que je sais que j'ai de l'endo, il y a quand même un truc à un moment de me rendre compte de l'emprise que ça a pu avoir littéralement sur à peu près tout, quoi.
1: Le désir de faire des choses ou de vivre des choses parce qu'en fait, bah, t'essayes de pas rajouter de la douleur, de la fatigue, de tout ça à ce que tu vis déjà, alors tu minimises au maximum tes désirs, tes envies. Donc c'est un peu comme si, ouais, tu laissais moins de traces dans ta vie. Enfin, le désir, il y a quelque chose de ça aussi où, quand tu as envie.

quelque chose ou de quelqu'un, ça laisse des traces. Et moi, des fois, je suis beaucoup trop fatiguée pour désirer quoi que ce soit. Et c'est très difficile, je trouve, sur la longueur. Parce que, bon, voilà, mettons, t'as mal au ventre, tu te dis ça va passer quelque temps. Et puis après, tu vas pouvoir reprendre ce chemin de désir comme tu veux. Et en fait, avec la maladie chronique, et ben en vrai, non, tu reprends pas ce chemin de désir. Et tu t'abstiens, quoi. Parce que c'est moins douloureux, parce que c'est moins fatigant, et qu'au final, t'espères quand même que tu vas te sentir mieux. Et peut-être que c'est illusoire, mais c'est juste ne pas rajouter à ce qui est déjà difficile, quoi. Et je sens qu'au fond de moi, des envies j'en ai, du désir j'en ai, mais il est au fond, quoi. C'est comme si tout était déréglé ou réglé à l'aune de l'endométriose.

0: pendant longtemps quand tu as eu une douleur et que le pourquoi de la douleur disparaît, il faut que tu reprogrammes ton corps à faire sans. Le corps a une mémoire. Moi, je fais du massage thaï. C'est un truc hyper prenant sur le corps. Tu sens les traumatismes du corps. Et les ostéos aussi, ils connaissent très bien ce truc-là. Par exemple, tu as une lésion. La lésion, elle fait mal. C'est-à-dire, ta lésion en soi, elle est chiante. Mais elle crée surtout de la tension autour d'elle. Et ce qu'il faut, c'est détendre autour. Et ça, de faire du soin corporel, il n'y a que ça. Ou de faire du sport. Mais un truc pratique, physique, pour sortir de la douleur chronique du corps, il faut qu'à un moment, il y ait quelqu'un qui aille toucher ton corps. En fait, il faut enlever les nœuds là où ils sont, quoi. Et nous, on a des lésions, en fait. Je pense vraiment que s'il y avait une insistance plus lourde sur un travail corporel accompagné, ça ferait que la maladie, elle serait moins pénible à gérer.
1: Passer à 5 pas, inspire, 6 pas, expire.

0: Ça permet d'endurer et de durer aussi, de mettre en place une forme de respiration qui va permettre de passer le moment qu'il faut passer, de tension, de douleur, de tout ça, souvent en accélérant quand même la respi pour oxygéner plus vite le corps et en même temps comme une espèce d'exercice aussi au niveau du mental de se focaliser là-dessus et du coup moins focaliser sur ce qui est contraignant. Ouais, un peu de libre comme hier, petite prépa aux frappes quand même, histoire de...
1: Ouais.
0: Tu veux quand même dans le ventre
1: ou... Ouais, ouais.
2: Il faut en avoir conscience, mais en même temps, si tu mets trop de tension dans l'exercice respiratoire, en fait, tu vas contrer ce que tu veux produire parce que c'est dans de la détente que tu vas arriver à installer une respiration profonde qui va réellement prendre de l'ampleur et donner de l'espace dans ton intérieur, quoi. Mais en fait, à partir du moment où t'es trop dans la volonté de faire ça, bah en fait, ça ne fonctionne plus parce que tu mets trop de tension. Ça me permet de rester active dans une sensation de douleur, quoi. Et de trouver tout de suite quelque chose qui fait que je prends en charge ça depuis la respiration. Et du coup, déjà, je trouve que ça change mon rapport à la douleur, quoi, parce que je suis plus en train de uniquement subir ce truc-là. Je suis en train d'essayer de transformer cette expérience-là. Et...
0: De savoir quoi faire d'une respiration pour gérer de la douleur, je trouve que ça permet de, je sais pas, être comme contenu un peu, enfin, qu'il y a quelque chose qui est contenu de la douleur et que ça va pas nous arracher ou nous faire imploser ou nous déborder.
2: On essaie d'avoir des expires qui sont un peu plus longues que les inspires.
0: Réussir à avoir un rythme respiratoire hyper calme. Chercher à prendre ni trop ni trop peu. Comment on se représente, par où on inspire, par où on expire. Je sais pas, l'air qui peut rentrer par les voûtes plantaires, sortir par le sommet du crâne. Est-ce qu'on se représente ça comme plutôt de l'eau, plutôt comme de la fumée épaisse ou pas trop épaisse, comme des trucs de couleur? Enfin, quelle image on cale sur le mouvement respiratoire aussi?

Et puis un jour, sans qu'on s'en soit vraiment aperçu, sans rupture flagrante, on se rend compte que la maladie s'est apaisée, qu'elle est moins vive, comme on s'éloigne d'un ami, comme on voit s'effacer un grand amour, comme on se lasse d'un lieu familier, sans le désirer ni le vouloir, presque un peu désolé. Bien sûr, les douleurs n'ont pas disparu, mais elles se sont estompées. Elles sont devenues presque insignifiantes. Elles sont là. On s'y résigne un peu comme on finit par oublier un bruit de fond. Elles n'ont plus d'autre sens que celui d'être des douleurs. Elles n'annoncent pas une aggravation prochaine, un handicap à venir. Ce n'est que l'état, inconfortable mais normal, de ma nouvelle forme de vie. Comme on s'habitue à boire ou à fumer, on s'habitue à avoir un peu mal. La douleur modérée devient la sensation banale qui correspond au geste de la main ou du pied. La souffrance n'est plus le centre obsédant de l'existence. Elle s'est déplacée, pour ainsi dire, à la périphérie de ma vie, dans la zone des petites difficultés marginales. Elle ne nous effraie plus lorsqu'elle interrompt encore les nuits. L'angoisse semble désamorcée.

C'est vrai qu'entre le feu, les chats, il y a quelque chose de très doux dans cette maison. Il est réconfortant. Et des fois, tu penses à rien, tu regardes juste le feu. T'as le chat qui ronronne sur tes genoux, voir les deux chats en même temps. Et t'oublies un peu, quoi. Sinon, c'est tout le temps là, un peu chiant. Mais en tout cas, pour les deux, c'est un endroit qu'ils aiment bien. En hauteur, il y a la fenêtre et puis ils sont au-dessus du radiateur. Alors là, je crois qu'on atteint un summum de kiff très très avancé. Mais ils ont raison et le chaud ça fait du bien. Y a un vrai rapport à la chaleur qui change avec la douleur. La douleur continue quoi. Voilà, autour de lui, il n'y a que des trucs doux. Et j'essaye de multiplier les matières douces, les plaids, les choses qui atténuent les formes de douleur, quoi. Brûlure. Combattre.

0: J'avais envie de parler d'un texte qui est très particulier, qui s'appelle « La présence des absences », un texte proposé, écrit par Théophraste Renaudot. Dans ce texte, on entend que le médecin prend en compte dans son formulaire de consultation à distance le fait d'avoir eu quelques fâcheries, craintes ou tristesses. Et il explique que c'est parce que la douleur ressentie, elle varie selon la partie du corps qui est affectée, la cause de douleur, l'état physique ou psychique du malade, mais aussi l'idée qu'on se fait de la force de son propre corps. Si on a l'impression que notre corps n'est pas assez fort pour surmonter une douleur ou une maladie, la douleur paraîtra plus intense. Donc il y a vraiment cette idée d'une variation de l'intensité de la douleur en fonction de ses croyances et ses représentations de son propre état et de sa capacité à surmonter certains accidents. Et l'une des tâches que se donnent les médecins par rapport à la douleur, c'est pas seulement la question de soigner, de soulager, mais c'est aussi d'essayer de définir la douleur. Qu'est-ce que c'est comme type d'affection de l'âme ? Est-ce que c'est une sensation ? Est-ce que c'est une émotion ? Et Van Swieten, dans son édition des aphorismes de Bourave, explique « La douleur est dans l'âme le sentiment d'une chose fâcheuse. Il est impossible de faire comprendre par le discours ce que c'est cette perception dans l'âme. Elle n'est connue que de celui qui souffre la douleur. Car il ne se fait aucune représentation d'une chose différente de la pensée. Mais on est affecté de la perception. » C'est-à-dire que la douleur étant un type de pensée, elle est interne, elle est intime, elle est privée. On colle à sa propre douleur sans pouvoir s'en éloigner et s'y référer comme un objet qu'on pourrait décrire. Surtout, ce qui est intéressant, c'est ce qu'il dit sur la mémoire. L'idée de la douleur n'en laisse aucun ressouvenir. Car une personne qui a eu un sentiment de douleur et qui, un moment après, ne l'a plus, se souvient bien la vérité qu'elle a eu quelque chose qui l'a molestée, c'est-à-dire qui l'a blessée, mais elle n'a plus aucune idée de cette douleur et elle ne peut en aucune façon la faire renaître dans son âme. En fait, cette citation, on l'a soumise à Luis García Larrea, qui est neurologue à Lyon, qui travaille sur la douleur, et qui expliquait que la douleur, c'est une expérience à la fois sensorielle, émotionnelle et cognitive très complexe, et qui n'a pas vraiment de signature cérébrale. C'est-à-dire qu'il suffit pas de solliciter quelque chose dans le cerveau pour recréer une douleur. Mais comme c'est une expérience très complexe, c'est beaucoup plus dur de la faire revivre dans la mémoire que un type de sensation qui serait plus simple et qui solliciterait notamment moins de zones cérébrales.
1: Les problématiques que tu as, suivant la présence qu'elles ont eue dans ta vie, quand ce truc-là il disparaît, il y a forcément un moment où il y a un vide. Et le cerveau humain n'aime pas le vide. Des fois, j'ai mal et je me dis « Oh, mais avant, j'avais pas mal. » Et le médecin chinois, par exemple, l'autre fois, il a pris la peine de m'expliquer en me disant « Non, mais si, avant, vous aviez mal et vous aviez même plus mal que ça, mais vous le reconnaissiez pas. » Ton système nerveux, il y a un moment, il a fait en sorte que cet endroit-là te fasse pas mal. Donc, très souvent, en compensant par des positions et des trucs comme ça, donc t'as effectivement pas mal parce que dès qu'il y a eu un petit peu un truc, t'as compensé. Donc, de toute façon, la douleur, elle est là ou elle va être là. Et après, moi, je suis contre les... Alors, j'ai une copine qui appelle ça du psychodiscount, mais toi, quand t'as un cancer, c'est qu'il y a plein de choses dans ta vie que t'as pas réglé, des trucs comme ça. Chut. Tranquille, hein. Ouais, je pense que c'est pas si simple. Je suis dans l'espèce de vide là où il faut qu'il se passe un truc. J'ai perdu des choses qui m'avaient constitué. En bien, en mal, c'est pas la question. En fait, je pense que si on voulait faire un truc intéressant, faudrait qu'on arrête de fonctionner en bien et en mal dans la vie, en règle générale. Pleurer ou pas pleurer, ben c'est bien ou c'est pas bien. En fait, c'est. T'as une maladie, ben ouais. Après, on peut te faire croire que tu l'as créée, on peut te faire croire que machin. En tout cas, c'est. Moi, je pense que c'est difficile de perdre sa douleur, même si on le veut. Et que c'est bien de préparer le temps sans la douleur. Et après, ça dépend aussi depuis combien de temps tu l'as et comment t'es entouré. Ça dépend de plein de choses, tu vois. Mais je pense que c'est pas si simple de se séparer de la douleur quand t'as vécu longtemps avec. Je pense que c'est une vraie problématique. Et que le problème, c'est pas juste de trouver le traitement pour qu'il n'y ait plus de douleur, mais aussi de savoir gérer ça.

tirer un trait. Il faut un acte de la volonté. Ne plus laisser cet aléatoire nous diriger. Ne plus en souffrir. Laisser à d'autres qui s'y enlisent cette logique de l'aliénation. Ne plus supporter. Ne plus consentir à cette voie-là de l'existence. La dépasser, l'interdire, l'oublier. Fermer la porte à cette douleur qui s'érige comme loi. Refuser l'abnégation, le sacrifice de ses aspirations, de ses ambitions. N'être pas en dessous de soi-même. Cesser de se recroqueviller sur soi, sur une vie monotone d'où seule la douleur émerge. Ne plus attendre d'elle l'événement, l'orientation de nos choix. Sortir de cette dictature des lois organiques. Je m'étais laissée happer, fascinée sans doute aussi par cette force qui brûlait tout sur son passage. Dévastait les amitiés, dénouait les relations, étouffait les projets. Se nourrissait des jeunes pousses, des espoirs, des envies, et les dévorait. Il faut prendre des risques, volontairement, parce que c'est la seule façon de reconquérir sa propre vie.

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1: Mesdames et messieurs, découvrons aujourd'hui un habitant discret de nos campagnes, voyageur de passage entre deux migrations, Burinus eudicnemus, le dicnème criard. Petit oiseau d'une quarantaine de centimètres de haut, au plumage brun piqueté et au bec jaune et noir, le dicnème criard peut être difficile à repérer alors que tapi dans les herbes folles. Il faut dire que cet oiseau, pourtant classé comme limicole, c'est-à-dire un fiodé au milieu proche de l'eau, est un amateur de pierriers et de zones caillouteuses où il aime faire son nid. Pour autant, que cela soit dans les oasis d'Égypte ou les cultures des plaines auvergnates, on identifie facilement le dicnème à son cri bruyant, très reconnaissable. Ce cri rappelle celui d'un autre oiseau au plumage similaire, le courlis, qui donne d'ailleurs le surnom de courlis de terre à le dicnème. Avec son bec robuste, il chasse sauterelles, vers et vertébrés, comme des grenouilles et des petits rongeurs. En plus d'être un chanteur de renom, le dicnème est aussi connu pour son jeu d'acteur. Pour protéger leur nid ou leur progéniture, les parents n'hésitent pas à feindre une blessure comme une aile cassée. Ils peuvent ainsi trembloter au sol en criant pour détourner l'attention d'un prédateur et le guider loin de leur descendance. Hivernant en Afrique et passant l'été chez nous, en Europe, le dicnème criard se fait de plus en plus discret à mesure que ses zones de nidification disparaissent. Cultures intensives, pesticides, mais également chats domestiques ou encore urbanisation des habitats contribuent à la raréfaction de cet oiseau dont certaines sous-espèces européennes sont d'ores et déjà en danger critique d'extinction. Un cri d'alarme auquel nous ferions bien de réagir pour que le criard continue de résonner dans nos campagnes.
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Je suis très content d'être avec vous ce soir. Ça me fait vraiment plaisir. Vous savez, j'ai grandi en France. Je suis toujours très, très heureux quand je reviens dans ce pays. J'ai dû partir pour des raisons fiscales, évidemment. Moi, je suis plutôt sur Miami, London, tout ça. Mais non, c'est très sympa. Hier, on s'est marré. On a fait une soirée. C'était super. Vodka Red Bull et après, on a enchaîné au Dompé. Le Dom Pérignon. C'est très très bon comme champagne. Ah, maintenant, je peux plus boire autre chose. Ouais. On s'est marré. C'était top. Vraiment top.

gens, vous savez, dans la vie, il y a les winners et les losers. Les gens ont peur de l'argent en France, c'est dingue. Moi, ça me fait pas peur. Non, j'étais au Luxembourg hier, forcément, c'est pas loin. On s'est régalé. Je crois que j'ai trouvé l'amour. J'ai rencontré une femme très intéressante, avec une poitrine gigantesque. Je vais offrir tout de suite un collier de diamants. 60 000 euros. Paf, banco. Je suis comme ça. Eh ouais, on s'est marré. Ah là là. J'aurais aimé être un artiste

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3: Ce bruit, c'est celui d'un drone, et plus particulièrement du drone qui est actuellement en train de survoler les églises peintes de l'Allier à l'intérieur comme à l'extérieur. Objectif, des vidéos et un film. Nous sommes allés à Saint-Germain-des-Fossés où avait lieu justement cette expertise sous l'œil avisé du droniste Jocelyn qui est totalement impliqué dans ce projet avec l'association de la route des églises peintes.
4: Eh ben, on essaye de faire un petit peu, de préserver, de montrer ce qu'il y a et de préserver un petit peu tout ce patrimoine qui souffre par endroits, qui souffre beaucoup, qui mériterait à bien des endroits d'avoir des subventions et d'avoir ce qu'il faut pour réparer tout ça, parce que ça s'abîme beaucoup les peintures malheureusement. Donc voilà, on montre et puis on essaie de faire découvrir des fois à des gens qui ne sont même pas au courant qu'il y a ça juste à côté de chez eux, quoi. Donc voilà, on fait un tour un petit peu de tout ce qui est remarquable.
3: Alors avec votre drone, qu'est-ce que cela vous permet de voir et de montrer ?
4: Eh ben déjà, ça permet de montrer la commune en question où se situe la peinture, la commune vue du ciel, parce que les gens n'ont pas toujours l'occasion de voir. Ça permet de découvrir des nouveaux points de vue.
3: Alors drone extérieur, drone intérieur, ça permet aussi d'avoir une autre vision de l'église ?
4: Oui, tout à fait. Déjà, ça montre les peintures bien en face, parce que des fois, elles sont un petit peu sur les hauteurs de l'église, donc on n'a pas forcément la possibilité de les voir comme il faut, quoi. Donc ça permet de se mettre un petit peu à hauteur et d'en faire profiter à sa juste valeur.
3: Alors vous avez déjà fait plusieurs églises comme ça ?
4: Oui, là, je ne sais plus les chiffres, mais on en a déjà fait à l'instant T, je dirais pas loin d'une vingtaine, une petite vingtaine, à mon avis. Donc oui, on a fait déjà un bon petit tour. Comme je vous disais, on voit déjà qu'il y a des églises où c'est bien préservé, d'autres où ça souffre énormément. Donc c'est vrai que le contraste est un peu fait de la peine, un peu marquant. Mais voilà, on s'efforce de montrer tout ça pour que les choses bougent un petit peu, quoi.
3: Et cet exercice du drone avec Jocelyn, eh bien, il se passe sous les yeux de Brigitte Thomas. Elle est la présidente de l'association de la route des drones avec Jocelyn. Eh bien, il se passe sous les yeux de Brigitte Thomas. Elle est la présidente de l'association de la route des églises peintes et elle nous

0: des églises peintes du Bourbonnais et qu'on pourra sûrement diffuser dès l'été 2027. Alors, l'idée, c'était de montrer les villages, de descendre dans les églises, mais aussi de montrer le patrimoine, hein, parce qu'on ne reste pas complètement centré sur les églises, on veut montrer le patrimoine alentour. Hein. On est passé à Charroux, par exemple, où il n'y a pas d'église peinte. Hein. On est complètement ouvert au patrimoine qui entoure, le patrimoine du Bourbonnais. Hein. On ira, on va aller comme faire une vue sur Opale, on va aller au Festival de Culture du Monde, voilà, hein, tout ce qui peut faire vivre, puis peut-être même on pensait de l'embouteillage de la Palisse, hein, voilà, tout ce qui peut faire vivre et connaître le patrimoine du Bourbonnais.
1: Alors vous disiez qu'il y avait une partie film et une partie petite vidéo également qui peut accompagner le cheminement des personnes. Comment est-ce que vous allez séquencer cela?
0: Oui, l'idée c'est de faire des vidéos qui reprennent nos itinéraires, hein, vraiment. Moi, on a travaillé déjà sur le cœur du Bourbonnais, et puis même on ouvre, hein, parce que cœur de Limagne, on a commencé à Aigueperse. Hein, et c'est pas dit qu'un jour Aigueperse ne fera pas partie de la route des églises peintes. Sur l'itinéraire Gorge de la Sioule, on a commencé à Mena, où moi j'ai découvert les peintures de Mena, que je pense personne connaît, pas grand monde. Hein. Et on a une très belle vidéo sur les peintures de Mena. Il serait intéressé aussi, hein, de rentrer à... Parce que quand Monsieur Moulin a pensé les itinéraires, il a ouvert, hein, sur l'Auvergne. Hein.
1: Et alors pour cet été, il y a de l'actualité aussi pour ces églises peintes ou pas?
0: On est très centré sur le projet, hein, puisqu'on a aussi un autre projet, hein, c'est d'écrire, enfin, alors c'est pas nous qui allons écrire, hein, mais il faudra qu'on fournisse la matière première. On a un projet, enfin, c'est en train de se signer et de se mettre en route. Donc, un carnet de voyage sur la route des églises peintes, hein, qui serait réalisé par une écrivaine et une illustratrice, hein, Madame Gors et puis Héloïse, j'ai perdu son nom de famille, c'est pas bien. Voilà, ça démarre, hein, et, pour la fin d'année 2027, on aura notre carnet de voyage. Ça, je suis ravie de ce projet, franchement, ça me tient beaucoup à cœur. Et donc, on travaille beaucoup et on n'a pas forcément énormément d'activités autour, on participe à ce qui se passe. Voilà, ça sera vraiment 2027, hein, la promotion de ces deux projets.
1: Non loin de là, toujours au prieuré de Saint-Germain-des-Fossés, se trouvent deux femmes qui observent la scène avec beaucoup d'intérêt, dont Christiane Thomassé. Elle est notamment en charge des archives et connaît bien l'histoire du lieu.
2: Alors, c'est une église du XIIe siècle qui était l'église paroissiale de Saint-Germain avant la construction de la basilique et qui l'est redevenue il y a 2-3 ans pour des raisons économiques. C'est-à-dire que la basilique de Saint-Germain coûtait très cher et en chauffage, etc. Donc les paroissiens qui diminuaient beaucoup se sont rapatriés sur l'église du prieuré qui est redevenue l'église paroissiale dans laquelle se célèbrent les messes, les enterrements, voire les mariages quand ils ne sont pas trop grands. Voilà.
1: Alors, quelle est la particularité de ce lieu? Ici, on est en train de filmer des peintures. Quelles sont les peintures qu'on peut trouver?
2: Donc, les peintures, ce sont donc la fresque de Saint Ostremoine, qui était curé d'Auvergne, enfin, qui était évêque d'Auvergne. C'est une fresque qui est très jolie, qui a été redécouverte lors de l'enlèvement d'une chaire qui était contre le mur, ce qui fait que c'est pour ça qu'elle est encore en bon état. Et en dessous, il y a donc ce qu'on pourrait appeler la luxure, la représentation de la luxure. Alors pendant très longtemps, nous, on a pensé que c'était une représentation de Sainte Agathe. Et puis finalement, Monsieur Pinotto a dit non, c'est la luxure, c'est une représentation de la luxure. Donc du bien et du mal, voilà.
1: Cette petite chapelle, église, qu'est-ce qu'elle représente aujourd'hui pour lui? Alors, je peut-être pourrais répondre aussi. Marie-France Christo, pour la ville de Saint-Germain, qu'est-ce qu'elle représente?
3: Eh bien, c'est une pièce du patrimoine qui est importante, que l'on essaie justement de faire davantage connaître. Alors, aux Saint-Germanois, qui, comme dans beaucoup d'endroits, ne viennent peut-être pas toujours la découvrir, et de la faire connaître, parce qu'elle a quand même regardé le cactuaire, elle a des points et au niveau du site qui sont très particuliers, qui sont à découvrir, et qui, je pense, sont de l'importance au niveau patrimonial.
1: Puis c'est un lieu important parce qu'il y a souvent des choses qui se passent.

0: Ah, ici aussi, il y a une saison.
1: Il y a la saison culturelle qui d'ailleurs va débuter, je dirais, de façon officielle bien ce week-end. Parce que là, nous allons avoir tout d'abord la fête de la musique que l'on fait en coordination avec la municipalité tous les ans, qui sera donc en extérieur. Le 20, il y a notre société musicale indépendante qui, pareil, dans le cadre de la fête de la musique, offre un concert. Et le 21, nous avons notre première exposition de artistes qui viennent et bien sûr on espère avoir beaucoup de monde et faire découvrir ces lieux.
0: Oui, parce qu'on a l'église, mais à côté effectivement on a tout un lieu de déambulation.
1: Tout à fait, c'est tout un, je dirais, un ensemble conventuel avec une cour intérieure qui est superbe, qui je pense au niveau acoustique apporte beaucoup aux artistes. Et écoutez, on travaille du mieux que l'on peut pour faire découvrir ces lieux.
0: À présent, direction la cour du prieuré de Saint-Germain-des-Fossés, où nous attend Thierry Martin Douillat. Il a posé sur un trépied son appareil photo et organise de multiples prises, car c'est à lui que reviendra la mission de monter toutes les images sélectionnées.
2: Alors l'ambition de cette cour, c'est de montrer éventuellement cette cour, l'église de Saint-Germain-des-Fossés, et plus de 40 lieux dans le département où on trouve des églises peintes. Et donc ce film est destiné à faire déjà une version d'à peu près 50 minutes, une heure, qui sera diffusée, et 7 trajets d'à peu près 7-8 minutes, dont Héritage Bourbon, Gorge de la Sioule, Val de Bèbre, etc., eux qui seront plus particulièrement pour Internet. C'est-à-dire que les gens qui voudront, par exemple, voir la vallée de la Sioule, ils cliqueront vallée de la Sioule, ils verront Chouvigny, Menat, Ébreuil, entre autres.
0: Cette dimension vidéo manquait, on avait l'audio pour un certain nombre d'églises, la vidéo manquait ?
2: Ah ben la vidéo manquait complètement, puisque l'audio est extraordinaire, mais c'est bien de voir une peinture. On peut la décrire en son, mais bon, la décrire en image, c'est pas mal non plus.
0: Alors là, ça va être un long travail aussi pour vous par la suite, parce qu'il va falloir, après toutes ces images collectées, réaliser le film. Comment est-ce que vous l'avez réfléchi, ce film ?
2: Alors, le film va être monté sur l'enregistrement de la voix off. C'est-à-dire qu'on va moins peiner par rapport à certains documentaires que je fais. Après, on rajoute la voix, mais là, ça va être le contraire. On va enregistrer le off avec une comédienne, et puis on calera les images sur ce qu'elle, sur le texte.
0: Texte qui a déjà été écrit ?
2: Il y a un prétexte. Pas un prétexte d'écrit, mais on le refera parce qu'on a visionné, il y a tellement de belles images, que ce soit à l'intérieur, les extérieurs, le drone et etc., qu'on va être obligé de rallonger un peu le texte et de faire beaucoup de respiration pour que les gens aient le temps de s'installer dans le sujet.
0: Le tournage va durer combien de temps encore ?
2: Oh là, on a encore 7 ou 8 journées à faire et puis il sera terminé. Et on aura, je sais pas, entre 5 et 6 heures d'image.
0: Et ce film, en fait, parce que bon, on aura les vidéos qui seront diffusées sur site internet, le film, lui, pourra être diffusé comme le film sur la ligne de démarcation, c'est-à-dire lors de rencontres.
2: Absolument, ce film qui sera plus de reportage documentaire sera diffusé quand des communes voudront le prendre. Eh bien, écoutez, voilà, elles le prennent et puis on compte faire. Mais là, on ne sait pas, on n'a pas encore regardé les festivals français et étrangers, parce qu'il existe, je crois, des festivals sur le patrimoine. Donc là, je pense qu'on rentre dedans, dans le sujet.
0: Et en attendant de voir ce film, eh bien, vous pouvez toujours retrouver l'information des églises peintes de l'Allier sur le site internet Églises peintes en Bourbonnais, ou alors directement en allant dans chacune des églises. Et il y en a beaucoup sur le Val de Sioule, et notamment l'une des plus belles à Janza. Très belle journée à tous sur Radio Coquelicot.
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8: 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Bonjour à toutes et à tous et bienvenue dans notre rendez-vous européen. Airbnb, Booking, Expedia, impossible d'y échapper aujourd'hui. Ces plateformes ont révolutionné nos voyages. Plus de flexibilité, des prix souvent attractifs et des logements parfois mieux placés qu'un hôtel. Mais les chiffres donnent le vertige. En 2024, plus de 854 millions de nuitées ont été réservées en Europe sur ces plateformes, soit 19% de plus qu'en 2023. Un hébergement touristique sur 4 est désormais une location de courte durée. Derrière ce succès, le revers de la médaille est lourd. Annonces trompeuses, logements insalubres, appartements illégaux, les réclamations explosent partout en Europe. Et les habitants des grandes villes trinquent. À Barcelone, Paris, Lisbonne ou Amsterdam, des quartiers entiers se transforment en zones touristiques, avec des loyers qui s'envolent et des mairies débordées. Alors l'Europe a décidé de serrer la vis, et la France aussi. Le règlement 2024-2028 entre en jeu pour remettre de l'ordre dans ce marché en pleine expansion. Son objectif ? Transparence et contrôle. Première mesure, tous les logements et tous les hôtes devront être officiellement enregistrés. Chaque annonce devra afficher un numéro d'enregistrement vérifiable. Pour vous voyageurs, c'est simple. En un clic, vous pourrez vérifier que le logement existe vraiment et qu'il respecte les règles locales. Deuxième mesure, les plateformes devront transmettre des données standardisées aux autorités. Nom de l'hôte, adresse du logement, nombre de nuitées louées, tout sera communiqué. Troisième mesure, les mairies auront plus de pouvoir. Elles pourront limiter le nombre de jours de location par an, imposer des autorisations de changement d'usage, par exemple pour transformer une résidence secondaire en location saisonnière, restreindre, voire interdire la location touristique dans certains quartiers. Les objectifs, lutter contre la fraude fiscale, rétablir une concurrence équitable avec les hôtels et résidences touristiques et protéger les habitants en évitant que les logements ne se transforment tous en hébergements touristiques. En clair, les plateformes ne pourront plus fermer les yeux. En France, on ne se contente pas du minimum. La loi Lemeur, applicable depuis le 1er janvier 2025, renforce encore les règles pour encadrer les locations touristiques. Que change cette loi ? Une fiscalité modifiée ? Les propriétaires devront déclarer leurs revenus et respecter de nouvelles règles fiscales ? Des obligations de performance énergétique ? Les logements devront répondre à des critères stricts pour être loués ? Des contrôles renforcés contre les logements indécents ou insalubres ? Punaises de lit, cafards, absence d'électricité. Et ce n'est pas tout. Si un logement réservé est inutilisable ou non conforme, la plateforme devra retirer immédiatement l'annonce et rembourser le consommateur. Si le logement est indisponible, la plateforme devra proposer une solution alternative de relogement. Bref, en France, on ne rigole plus avec la qualité et la sécurité. Alors, est-ce que ces nouvelles règles vont changer nos voyages ? Ces nouvelles réglementations vont permettre de mieux encadrer ce secteur. Pour les propriétaires, c'est la fin du tout est permis. Plus d'obligations, plus de contrôles et des sanctions en cas de fraude. Pour nous voyageurs, c'est une victoire. Plus de sécurité, plus de transparence et plus de confiance. En cas de problème, chaque pays de l'Union européenne, ainsi que l'Islande et la Norvège, dispose d'un centre européen des consommateurs. En cas de litige avec un professionnel ou pour toute question sur vos droits en Europe, vous pouvez faire appel à ce centre des consommateurs de votre pays de résidence pour obtenir des conseils ou une aide juridique gratuite. À la semaine prochaine pour une nouvelle chronique et d'ici là, bon voyage en toute confiance. Pour plus d'informations, vous pouvez nous contacter au 04 70 34 16 50. 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

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Et bonjour à toutes et à tous, bienvenue dans votre émission de la cuisine à la cave, l'émission plaisir d'essence de Radio Coquelicot. Une émission du mois de juin 2026 qui sent vraiment bon les vacances, qui j'espère vous satisfera, vous apprendra des choses, qui vous permettra de faire vibrer un petit peu cet univers de la gastronomie, du goût et évidemment donc du vin derrière. Émission à la fois classique et un petit peu particulière. C'est parce qu'on va retrouver nos rubriques habituelles. La dégustation se trouvera du côté d'une appellation très sudiste, un petit peu méconnue et ancienne, et pour autant qui n'a pas une communication assez claire vis-à-vis de ses consommateurs. Et donc finalement, on retrouve derrière une appellation un peu tout et n'importe quoi. On va découvrir donc ce qui se passe du côté de Limoux, évidemment les accords de saison, mais pour l'heure, les actualités du mois. Alors la première actualité du mois, elle est assez incroyable, vous allez voir. Je fustige souvent l'État français, sa lenteur administrative, mais des fois c'est quand même assez éloquent. Quand on fait de la vigne, c'est une plante un peu particulière, la vigne, hein. C'est une plante qui en fait est une liane, qui a besoin donc impérativement d'être taillée, d'être travaillée par l'homme. Et donc c'est ça en fait dans la symbolique de ce que ça représente, la vigne et le vin dans nos civilisations. Ça permet de faire vivre les hommes, mais aussi ça demande le travail de l'homme. C'est pas une plante comme ça. Si on laisse faire la nature, ça fait d'abord une liane qui fait 5-6 mètres de long, et puis si on laisse faire la nature, ça fait du vinaigre. Donc l'homme est indispensable. Donc on parle vraiment de civilisation et clairement d'humanisme, d'humanité. Bon, bah cette liane, elle a depuis quelques temps, en l'occurrence un peu plus de 150 ans, il se trouve qu'il y a des maladies comme ça parce qu'on est dans la mondialisation, et c'était clairement la mondialisation avant l'heure, puisque dans le milieu du 19e siècle, des maladies qui proviennent des États-Unis arrivent comme ça du côté de la France et de l'Europe, et c'est comme ça qu'on va découvrir le mildiou et qu'on va découvrir aussi l'odium. Une autre maladie qui va arriver, mais qui, là c'est les deux sont des champignons. Le troisième, c'est un petit puceron qui s'appelle le phylloxera. Donc les trois fléaux, voilà. Bon, bah, pour se protéger de ces fléaux, je parle pas du phylloxera, on s'est protégé d'une façon un peu différente, par le greffage, mais contre les champignons, eh bien, il n'y a pas le choix. Il faut traiter, faire des traitements. Alors, ces traitements peuvent être avec des produits artificiels, cancérigènes, avec des produits de chez Monsanto, je ne sais qui, quel Bayer, quel gros pétrolier chimico-alimentaux, agriculturaux, pas bon du tout, est capable de faire. Mais on peut aussi faire des traitements à base de produits, entre guillemets, sains, naturels, écologique, c'est-à-dire on va utiliser tout ce que la nature nous donne pour pouvoir donner le meilleur à la vigne. Quand je dis la nature, par exemple l'aspirine, aujourd'hui on synthétise, mais c'est bien la nature, hein, la reine des prés. Hein, quand on avait la fièvre, on faisait des décoctions de reine des prés. C'est un élément naturel. Donc il y a plein de choses dans la nature qui sont bonnes, qui peuvent être bonnes, qui peuvent être pas très bonnes non plus. Hein. Encore une fois, c'est l'humain qui va aussi, qui doit travailler, qui doit comprendre ce qui se passe. Et donc les traitements, c'est obligatoire. Voilà, qu'on soit en bio ou pas en bio, on doit faire ces fameux traitements parce que la mondialisation nous a, depuis 150 ans, ramené toutes sortes de maladies à travers la planète. Ces traitements, eh bien en France, on peut les donner par tracteur, il est interdit de les épandre par hélicoptère. Bon, en soi, on comprend que si on sort la grosse artillerie lourde et les gros machins peuvent facilement se payer un hélicoptère, mais le petit vigneron en bio, l'hélicoptère, lui, évidemment, c'est pas du tout son truc. Donc, on a interdit ça, et peut-être à juste titre, c'est très bien. Sauf que, il se trouve que les progrès technologiques aujourd'hui, en 2026, eh bien, on a inventé quelque chose qui est capable de transporter quelque chose
pas très cher. Ça s'appelle le drone. Et aujourd'hui, on est en plein dedans. Et donc, on peut imaginer prendre des drones avec une petite queue et passer comme ça au-dessus des vignes pour pouvoir épandre. C'est d'autant plus intéressant que quand on a ces maladies, que ce soit le mildiou et l'oïdium, ils arrivent, ces maladies, après des fortes pluies. Et donc, quand on a beaucoup de pluie. Sauf que quand on a beaucoup de pluie, eh bien, le terrain va être complètement détrempé et empêche que le tracteur puisse passer. Ça veut dire qu'en fait, le vigneron, quand il voit de la pluie, il se dit, merde, c'est pas possible, il faut vite que ça sèche, que je puisse rentrer de nouveau dans ma vigne avec mon tracteur, sinon je m'embourge, je m'enlise. Mais c'est, il y a des cas, mais c'est courant, ça, c'est quelque chose de courant chez un vigneron. Et donc, c'est très compliqué. Et donc, l'idée, enfin, ça y est, d'avoir ce drone piloté, pas très cher pour le coup, parce que des drones maintenant il y en a partout, y compris pour faire la guerre, hein, donc mais pour faire du bien, pour pouvoir essayer de faire ce traitement curatif, hein, c'est pas du préventif fait pour se faire plaisir, non, c'est parce que là j'ai beaucoup de pluies qui sont tombées. C'était le cas en Provence, c'était le cas dans le Languedoc cette année, là au début de mai on s'est retrouvé avec des endroits avec 10-20 cm d'eau, tellement qu'il a plu, parce que ça fait 3 ans qu'il avait pas plu dans ce coin là et le jour où ça pleut, bien évidemment, ça, il y en a partout. Et ben les gens ont été incapables de pouvoir traiter. Et donc, on a des attaques de mildiou, d'oïdium. Ça fait 3 ans qu'ils se galèrent avec le climat parce qu'il y a la sécheresse, parce qu'ils n'arrivent pas à produire et que pour certains, la seule façon de pouvoir conserver leur vigne, c'est de retirer les raisins alors que pour pas qu'ils grossissent, pour pas les épuiser. Et le jour où enfin il pleut, eh bien, on va regarder la vigne se faire détruire parce que la France interdit l'idée d'épandre avec un drone le produit qui permettrait d'éviter d'être impacté par le mildiou ou l'oïdium. Donc pour pouvoir le faire, on peut le faire, mais ça demande une dérogation. Dérogation qui prend à peu près une bonne dizaine de jours. Eh oui, c'est l'administration française. Non mais on pourrait imaginer faire vraiment ces petits traitements ponctuel, juste parce que j'en ai juste besoin, pas en mettre des quantités, des litres et des litres avant, préventif et compagnie. C'est ce qu'au fond les vignerons, c'est pour ça qu'ils le font. C'est parce qu'ils savent très bien que le jour où ça pleut, le jour où on va en avoir vraiment besoin, eh ben, on pourra plus rien faire. Et donc, on se retrouve comme étant le premier consommateur européen de pesticides avec plus de 60 000 tonnes et on est troisième mondiaux. Voilà. Et on n'arrive pas à déduire ça, on n'arrive pas à tout ça parce que l'administration a décidé que c'était comme ça et point barre. On ne peut pas changer la chose, sauf que donc c'était mon petit coup de colère qui pour essayer de faire bouger cette administration parce que sincèrement elle nous empêche en fait tout simplement de travailler et de travailler mieux, bien et bien pour la planète. Tout ça parce qu'il y a quelqu'un dans un bureau parisien a décidé que c'était comme ça. J'ai d'autres actualités quand même. Plutôt des bonnes nouvelles. Je vous ai parlé dans l'émission précédente du gel qui s'était passé du côté de la Champagne. Alors, ils ont été impactés pour le coup, ça c'est vrai. Du gel qui a aussi impacté le Chablisien. Et je suis allé dans le Chablis la semaine dernière et finalement, coup de chance par rapport aux conditions climatiques, il se trouve que quand on a des grappes, donc on a ce qu'on appelle un courson, et on va avoir un contre-courson qui peut être oui ou non fructifère, et bien ce contre-courson s'est développé et donc clairement on aurait pu imaginer entre -30 et -40% de production sur le millésime 2026 du côté de Chablis, alors que c'est déjà flux tendu depuis de nombreuses années. Les coursons sont là et on aura des grappes. Je sais pas si elles seront grosses, je sais pas si il y aura d'autres aléas climatiques comme la grêle et autres qui peuvent arriver, mais j'ai de bonnes nouvelles du côté de Chablis. Un petit peu moins bonne de côté de Bordeaux, qui elle a mis à manger gravement la grêle dans ce qu'on appelle l'entre-deux-mer, c'est-à-dire dans des vins pas très chers qu'on n'arrive pas à valoriser, on en a de moins en moins, donc c'est un peu compliqué. Voilà, ça évidemment, les aléas climatiques, et on fait rien pour changer le climat, hein, donc le climat étant lui en train de changer, on va forcément avoir quelques soucis. Ça va être très compliqué à tel point qu'il y a aujourd'hui des gens qui imaginent mettre des protections sur alors qu'elles soient mobiles, qu'elles soient mouvantes comme des filets, mais aussi des panneaux solaires qu'on pourrait mettre au-dessus des vignes, et panneaux solaires qui peuvent se rétracter pour pouvoir aussi laisser passer les rayons du soleil quand il y en a vraiment besoin. Alors, ça après on imagine le vin 3.0 retour vers le futur.
Ça me fait pas rêver du tout. Ça serait peut-être plus intéressant qu'on fasse attention à notre climat. Autre actualité, il y avait lieu ce mois de mai, avait lieu les présélections du concours du meilleur caviste de France. Vous savez, j'ai participé à de nombreux concours, j'en ai fait 3 dans ma vie. Et clairement, c'est pour moi d'histoire ancienne, j'ai plus trop l'envie, ni le temps nécessaire pour pouvoir être une bête de concours. Et puis une bête de concours, ça fait pas pour autant un caviste, ça fait une bête de concours. C'est mon métier, c'est caviste, c'est pas concoureur. Néanmoins, je suis un petit peu attristé de voir que sur les 40 présélectionnés, il n'y en a aucun de l'Auvergne. C'est la première fois que je vois ça depuis le concours, c'est depuis 2014. Un concours qui a lieu tous les 2 ans. Le plus proche des sélectionnés se trouve du côté de Rouen, c'est Sylvain, à qui je souhaite évidemment bonne chance et j'espère qu'il accédera à une finale. Tout comme Olivier, qui lui est du côté de Brive, donc un petit peu plus loin aussi. Olivier, que je connais bien aussi, et pour moi, a toutes les qualités pour imaginer faire une finale que je lui souhaite. Pour le coup, ces présélections, ça commence à être un petit peu intéressant. J'ai suivi un petit peu comme ça, rapidement, mais il y avait des présélections qui étaient faites, qui étaient clairement mon ami Google en priorité, puisqu'il y avait une soixantaine de questions à remplir en 1 heure, et on avait l'ordinateur pour pouvoir le faire. Donc, il était très facile d'imaginer aller chercher des informations sur les réseaux sociaux, sur Internet, pour pouvoir répondre en temps voulu. Là, ils ont un petit peu été pas coquins, mais en tout cas, je pense qu'ils ont bien rectifié les choses, et je trouve que ça intéressant, c'est qu'au lieu d'avoir 60 questions, eh bien, il y en avait 120. Donc, il y avait 30 secondes pour pouvoir répondre à chacune d'elles. Et pour le coup, ça limite quand même beaucoup mon ami Google. Donc je trouve ça que c'est plutôt une bonne chose, parce qu'il y a quantité de gens qui font le concours, qui arrivent comme ça dans les 40 présélectionnés, qui vont faire ces qualifications, voilà. Et puis en fait, le jour des qualifications, clairement, on voit très bien, parce que là, pour le coup, ils se retrouvent dans une grande salle, j'ai connu ça, dans une grande salle avec son petit tableau d'écolier et son petit pupitre. Et là, il y a 1 heure avec un gars qui vous regarde, qui vous mate. Hein, on est comme ça dans l'univers d'un concours type bac ou autre, et donc là il n'y a pas possibilité d'aller chercher sur Internet la formation qui vous manque, donc il n'y a même pas de portable, vous n'avez rien, vous êtes totalement dénudé, il n'y a que vos connaissances qui sont capables de pouvoir répondre aux problèmes. Et là on s'aperçoit qu'il y a des gens qui clairement n'ont rien à faire là, ça je trouve que c'est plutôt une bonne chose. Et là les 40 sélectionnés, j'imagine que s'ils le sont, c'est que quand même ils ont un petit peu dans la tête. Tant mieux, parce que ça ne fait que crédibiliser ce concours qui, pendant très longtemps, je l'ai considéré justement comme manquant de crédibilité à cause de ça. Enfin, dernière information qui retient évidemment mon attention. Vous savez, cette émission, je la co-animais en fait avec Evelyne Debourg au tout début, quand j'ai commencé la radio Coquelicot, il y a maintenant plus de 10 ans. Puis les aléas et la vie, je me suis retrouvé tout seul. On a créé cette émission de la cuisine à la cave, tout simplement avec le bonheur et le concours de l'ensemble de Radio Coquelicot, et surtout le concours, moi, pour pouvoir mieux travailler, d'avoir des points relais comme ça qui étaient un peu à droite à gauche en France. Je m'explique, parce que mon métier de caviste, c'est d'avoir je me sens généraliste, je me sens spécialiste du généraliste, donc c'est-à-dire que j'ai autant de références qui viennent de la Bourgogne, de Bordeaux, du Sud-Ouest, du Languedoc, de Savoie, du Jura, de tout. Il n'y a aucune raison de ne pas avoir de l'Alsace ou d'avoir du Muscadet. Donc il me semble important d'avoir à peu près tout, sauf que si je fais une émission et que je veux parler du vin en France, eh bien il me faut ces informations-là. Qu'est-ce qui se passe? Or, mon métier de caviste, je l'avoue, quand je vais du côté de l'Alsace, j'y vais en Alsace, j'y vais 1 à 3, peut-être une tous les 3 ans, 1 tous les 4 ans. Voilà, j'ai pas besoin d'être tous les ans, constamment en Alsace pour savoir ce qui s'y passe. J'ai déjà sélectionné les vignons avec qui je travaille. Maintenant, je continue de travailler avec eux. Alors, le jour où il y en a un qui vend, qui prend sa retraite, eh bien, évidemment, je vais retourner en Alsace pour essayer d'en trouver d'autres. Mais pour me trouver des plans B, des plans C, des plans D. Mais ça, j'ai déjà des plans B,
trouver des plans C qui sont déjà en tête. Hein. Donc je suis pas obligé d'aller constamment du côté d'une appellation. Mais si je veux faire une émission de radio et que je veux être pertinent dans l'information, et c'est ça moi qui m'avait poussé d'ailleurs à faire cette émission, c'est que je trouve à chaque fois qu'il y a un journaliste qui parle d'un sujet sur lequel je maîtrise un petit peu la chose, je m'aperçois que le travail qu'il produit n'a jamais la couleur de la vérité, n'a jamais cette pertinence des propos. Il y a toujours des intérêts. Alors les mainstream médias aujourd'hui d'ailleurs en payent le prix de ça parce qu'on s'aperçoit qu'il y a beaucoup de gens qui cherchent justement une autre information qui, je suis pas sûr que ce soit beaucoup plus fiable d'ailleurs, mais bon, par notamment les réseaux sociaux. Voilà, il me semble pertinent. Il y avait un temps, du temps de France 2, et des médias dits publics, de l'État public, il y avait un médiateur qui cherchait justement à faire son propre autocritique par rapport à l'information. Je trouve qu'il y a de moins en moins de ça. On fout les informations sans les comprendre, sans donner des chiffres, ou si on donne des chiffres, on en donne que la moitié, et on donne les chiffres qui nous intéressent, et jamais la réalité telle qu'elle est, parce que c'est bien plus complexe, évidemment. Donc moi, j'avais envie de faire cette émission, justement, parce que je voulais essayer de remettre un petit peu de vérité, du moins la part de vérité que j'ai en moi, tout simplement. Je dis pas que c'est la vérité absolue. Il y a certainement d'autres vérités, d'autres façons de voir, d'autres façons d'imaginer les choses, mais en tout cas de faire un petit peu pousser un petit peu le débat, de montrer un petit peu tout ce qu'on peut imaginer faire, tout simplement parce qu'on en a conscience et non pas parce que c'est comme ça, comme des moutons. Et donc, j'avais besoin impérativement d'avoir des gens qui étaient des relais, qui se retrouvaient à droite, à gauche, dans tout le territoire français, que je pouvais régulièrement interroger pour essayer d'avoir un petit peu d'informations de ce qui se passait. Ces relais sont en train, tout doucement, mais sûrement, de partir, et donc ça me devient compliqué de continuer cette émission. Et donc, en fait, cette émission va être la dernière, voilà. Mais elle sera... Peut-être au mois de septembre ou plus tard, elle sera d'une autre façon, on verra. En tous les cas, j'ai eu un plaisir immense sur cette décennie de vous présenter un petit peu cet univers du vin qui est un univers qui, malheureusement, aujourd'hui, est considéré comme étant pourvoyeur d'alcool, presque de drogue, qu'en termes de santé publique, c'est un peu compliqué. On s'aperçoit que la consommation de vin chute, et ça de façon continuelle depuis 60 ans. Est-ce que pour autant, on a de moins de maladies? En fait, non. Donc, on peut imputer tous les malheurs du monde autour du vin. Je pense que c'est encore une fois bien plus complexe que ça. Je ne nie pas qu'il y a des problèmes dans l'univers du vin et de l'alcoolisme que ça peut engendrer derrière pour certaines personnes. Ça, évidemment, la vie est complexe et heureusement qu'elle est complexe, qu'elle est plurielle. Sinon, mon Dieu, mais quelle monotonie que vraiment je ne vous souhaite pas et que je ne me souhaite pas. Et ça, la monotonie, sur Radio Coquelicot, ça n'existe pas. Vous avez une multitude d'animateurs, de gens différents, de couleurs différentes qui viennent donner à cette radio une palette, une nuance qu'on ne retrouve nulle part ailleurs. Et donc, merci vraiment à Radio Coquelicot et derrière l'ensemble des cadres, que ce soit le président, que ce soit le réalisateur, technicien et généralissime en chef, Vincent, parce que ce média, c'est un média absolument génial. Je le quitte avec regret, mais vraiment regret. J'en ai une grosse patate, mais voilà, il faut avancer et on avancera. Alors, on va pas pleurer, hein. Tout ça pour dire que cette émission, on va quand même la retrouver, on va la déguster et on va aller jusqu'au bout. Et on va notamment aller du côté de parce qu'on a faim. Malin, c'est pas tout. Notamment aller voir ce qu'on peut faire dans les accords miséreux. Eh bien, clairement, on va chercher évidemment une cuisine ici estivale. Je m'imagine pas un été pluvieux, j'espère pas, mais on sait jamais. Donc, je suis parti sur des choses à la fois de saison évidemment, mais aussi d'un caractère un petit peu estival. Et la première chose qui me vient à l'idée, que j'ai envie, parce que ça est au mois de juin, ça va arriver sur nos étals, c'est les premiers poivrons. Ces poivrons, c'est un truc tout simple. On les fait passer, on les met au four comme
comme ça, tel quel. Ouais, on s'embête pas, on retire la peau. Une fois que c'est chaud, on va conserver donc la chair du poivron. On peut prendre les trois couleurs comme on veut. On va y mettre tout simplement un filet d'huile d'olive. On va y mettre un petit peu de vinaigre balsamique, quelques graines de sésame. Pourquoi pas une burrata, un peu de mozzarella ou un peu de feta, comme vous voulez. Enfin, c'est voilà, un fromage qui va venir avec. Et voilà, vous avez une petite salade fraîche. On va servir ça, évidemment, froid. Bah, pour commencer, tout simplement, une petite entrée estivale. Et ça, clairement, aujourd'hui, on a beaucoup de soucis avec le vin, en l'occurrence. C'est qu'il y a un certain élitisme du vin qui impose forcément qu'on parle de rouge, de blanc, et qu'on va vous poser la question, et qu'est-ce que vous pensez du vin rosé, parce que le vin rosé, voilà, parce que le vin rosé, c'est populaire, le vin rosé, c'est pas du vin, hein, c'est pas non plus, il faut vraiment reprendre les choses, et la base, le vin rosé existe depuis l'éternité, depuis qu'on fait du vin, on a toujours fait du vin rosé, sans vouloir faire exprès d'ailleurs, hein, d'ailleurs, c'était pas forcément voulu, mais c'est surtout les vins rouges qui existaient pas, les vins rouges ressemblaient plus à des vins rosés tels qu'on les imagine aujourd'hui. La seule chose que je veux vous mettre en garde, c'est par rapport, alors le rosé c'est facile, c'est léger, c'est sur le fruit, ça va être frais, c'est ça qui est intéressant. Maintenant, on a trop tendance, et ça c'est une erreur, pour pouvoir avoir ça, on veut le rosé le plus clair possible, comme si la couleur me donnait un goût. C'est complètement faux. Mais oubliez ça, ça n'a aucun sens. C'est juste du marketing pour vous vendre une bouteille, parce que les rosés à l'époque étaient plus colorés, ressemblaient à nos rouges, et il fallait se démarquer. Et pour pouvoir rendre un rosé très très clair, et parce que dans la tête des gens c'est forcément léger quand c'est clair, eh bien on va décolorer. Donc on va mettre des produits chimiques dedans pour pouvoir décolorer la couleur du rosé, pour la rendre la plus claire possible, à tel point que certains, on pourrait presque croire que c'est un blanc en fait, hein, tellement c'est vraiment très à peine marqué. J'ai goûté dernièrement une appellation, malheureusement pour elle, Tavel, l'une des premières appellations, hein, donc qui a été créée en 1936, au mois de mai 1936, et donc Tavel fait du rosé depuis 90 ans, et des rosés avec des macérations de quelques heures, qu'après des fois même quelques jours, et donc toujours une couleur assez soutenue. Et puis ils ont été boudés pendant une vingtaine d'années, et puis quand enfin ça y est, le rosé devient à la mode, eh bien on va choisir une mode de rosé le plus clair possible, et donc Tavel va souffrir, passera à côté du truc quand enfin, alors qu'ils ont tout fait, ils ont travaillé pour faire connaître, découvrir l'univers du rosé, eh bien quand c'est arrivé à la mode, c'était pas eux qui ont été choisis. Et pour autant, quand j'ai goûté cette dernière dégustation de Tavel, j'ai goûté trois domaines, eh bien, vous avez des vins, certes colorés, j'entends bien, ils sont colorés, j'entends, mais il y a une aromatique, il y a une finesse, il y a une élégance qu'on ne retrouve pas dans un vin rouge et dans un vin blanc. Donc c'est vraiment c'est bien un style de vin qui est différent et qui va vraiment permettre ici, là, sur ce Tavel du domaine Manissy, voilà, c'est un château, c'est une bouteille qui vaut un peu plus de 12 euros, et bien accompagner votre repas, votre petite entrée comme ça de poivron rôti à la feta, de façon remarquable, c'est fin, c'est élégant, c'est aromatique, ça vient soutenir en fait l'aromatique du poivron qui donne ce côté un peu sudiste en soi, surtout qu'il y a avec le côté huile d'olive, c'est juste magique et ça fonctionne vraiment très bien. Autre recette, là aussi de saison, mais une saison qui serait peut-être un poil plus pluvieuse, parce que là on va partir dans la viande avec un avaro d'agneau. Parce que il y a les petits pois, parce que ça y est, il y a les premières carottes primeurs qui nous sont arrivées, et il y a rien de meilleur que ça. Je veux dire, à la limite, moi, j'arriverais même à imaginer me faire un repas petit bois tout seul, tellement quand les jeunes pousses arrivent, elles sont sucrées. Ça se mange comme ça, cru, hein. Je les mange comme ça. C'est vraiment très, très, très bonbon, très gourmand, qui permettent d'associer en fait dans notre plat quelque chose avec des saveurs qui sont salées, marquées par les sucs de viande de en l'occurrence du navarin, d'agneau, et avec cette sucrosité, cette rondeur du petit pois. L'agneau demande souvent c'est une viande qui est plutôt goûteuse.
Et donc, on imagine assez facilement que quand on a quelque chose d'assez goûteux en viande, dans notre plat, bah, de mettre un vin en face qui puisse faire ou l'un ou l'autre. On peut imaginer quelque chose qui va renforcer la puissance. C'est-à-dire que j'ai quelque chose de puissant dans mon assiette, je vais mettre quelque chose d'assez puissant olfactivement, gustativement, dans mon verre. On peut imaginer des vins un peu la Vallée du Rhône, le Languedoc, le Bordelais fonctionnent plutôt bien dans ce cadre-là. Mais on peut aussi faire plutôt l'inverse, à chercher alors toujours de l'aromatique. On va avoir un vin, évidemment, je ne parle pas d'eau, je parle de quelque chose d'aromatique. Et cette aromatique-là va permettre de pouvoir aller chercher plutôt la fraîcheur, plutôt le contraste, plutôt l'opposition avec mon plat. On a quelque chose d'assez goûteux, assez dans mon plat. Eh bien, je vais chercher entre guillemets à faire le pompier avec mon verre pour pouvoir venir rincer et prendre, rester dans le côté léger, puisque la chaleur estivale entre guillemets m'interdit le côté lourd. Plus hivernal en fait de ce type d'accord. Et donc j'imagine plusieurs choses. On peut repartir sur des rosés, on peut partir sur des blancs sudistes, ça fonctionne plutôt bien, mais j'ai envie de chercher la fraîcheur du petit fruit facile qu'on va boire un peu rafraîchi. Et sincèrement, mais il n'y a rien de mieux que Saint-Pourçain pour faire ça. Domaine des Terres d'Ocre, du côté de Château-le-Deneuvre, avec Florent Barichard, c'est l'instant T, ça vaut 12 euros, 11,90 euros, on met ça 20 minutes à 30 minutes en fonction de la température extérieure. S'il fait assez chaud, on met 30 minutes au réfrigérateur. Et donc, pour pouvoir baisser la température de notre vin, pour qu'elle soit dans mon verre, servie à 14. Quand on est à 14 degrés, le temps que je puisse manger, que je puisse parler avec mes convives et que je puisse prendre du plaisir et que enfin je puisse amener à mes lèvres ce verre de vin, eh bien, il sera à 16 degrés, la température idéale. Idéal pour pouvoir faire cet accord. Et absolument magique. On a fait travailler le local, on a fait travailler notre histoire, on a fait participer à la civilisation culturelle, gastronomique française qui est au patrimoine immatériel de l'UNESCO et vous allez dépenser que 11 euros. Bravo, félicitations. Vous avez droit d'être au panthéon de la gastronomie grâce à ça. Je m'emballe un petit peu. On va donc se reprendre un petit peu à part une petite pause musicale qui a été choisie par Mélissa et je lui fais un petit clin d'œil.

C'était The Gap Band, ça c'est une musique de fin des années 70, début des années 80, et la musique s'appelait, excuse-moi mon anglais, mon accent, You Dropped a Bomb on Me. Et maintenant, et ben, on va s'en remettre de tout ça avec notre, on va parler japonais maintenant, notre rubrique le Dikodono. Oui, japonais, mais vous allez voir, c'est, je parle pas non plus d'un truc très compliqué. Néanmoins, le terme, on a du mal un petit peu de l'identifier, et donc je voudrais un petit peu revenir dessus parce qu'il y a quelques nouveautés souvent dans le gustatif par rapport à comprendre nos perceptions olfactives au niveau des neurosciences. Ça fait beaucoup de progrès. On va parler de l'umami. Vous savez, cette umami, c'est ce qu'on appelle la cinquième saveur. C'est fondamentale entre le sucré, salé, acidité, amertume et donc umami. Et quand on parle d'umami, ah bah forcément on parle derrière de la cuisine japonaise. D'ailleurs, il se trouve qu'elle a été identifiée par un chimiste japonais qui s'appelait Monsieur Ikeda, 1908. Hein, donc ça remonte à quand même un peu plus d'un siècle, presque 120 ans, qui désigne umami en japonais, ça veut dire goût savoureux, riche et profond. C'est un peu compliqué parce que ça veut dire quoi? Goût riche, savoureux, profond pour nous dans notre palais. Savoureux, riche et profond. C'est un peu compliqué parce que ça veut dire quoi? Goût riche, savoureux, profond pour nous dans notre palais

est liée aux acides aminés, essentiellement ce qu'on appelle l'acide glutamique. Et les sels, en fait, hein, qui sont le glutamate monosodique. Alors voilà, excusez-moi, j'utilise des gros mots, mais on va essayer de faire les choses les plus simples. L'umami, on le retrouve donc dans l'univers du vin. Et ce vin, c'est souvent signe, alors déjà, de savoir que le vin, quand il est rouge, il a déjà subi deux fermentations. La première, c'est une fermentation alcoolique. La deuxième, comme tous les vins, et la deuxième, c'est une fermentation malolactique, qui transforme l'acide malique en acide lactique. L'acide lactique étant un petit peu moins, il y a moins de pH, il y a moins d'acidité, et donc ça donne des vins un peu plus ronds. Voilà, c'est obligatoire de faire cette fermentation malolactique quand on fait des rouges. Elle ne l'est pas quand on fait du blanc. Donc on peut le faire ou pas le faire. Bon, bah si on l'a fait, cette fameuse fermentation malolactique, eh bien donc ça donne des vins, typiquement les Bourgognes. Ce que je dis là, c'est un Bourgogne avec du Chardonnay. Quand on fait cette transformation, cette fermentation malolactique, ça donne des vins avec du gras, avec du potentiel, avec on a vraiment une sensation plus large en bouche. Hein. Ça donne vraiment une sensation beaucoup plus ronde. Eh bien c'est clairement ça, cette umami qui est présente là. Cette umami, on peut aussi la retrouver dans un autre, dans le vin. Mais non pas par rapport à sa fermentation, mais par rapport à son vieillissement en élevage, avec un élevage en fût de chêne. Et si cet élevage se fait donc en fût de chêne, eh bien on peut retrouver ces caractères umami qui sont donnés par les composants du bois, par les tanins et les différents composés azotés. Ça va renforcer cette perception de l'umami. On peut aussi retrouver de l'umami d'une façon un peu encore différente. Cette fois-ci, toujours dans l'élevage, donc là c'est vraiment le travail du vigneron, les levures qui transforment le sucre en alcool, quand elles ont transformé tout le sucre en alcool, n'ayant plus à manger, eh bien elles meurent, ces levures, et donc elles vont se déposer au fond du tonneau, au fond de la cuve, et au fond de la bouteille, peut-être des fois, et si elles se déposent au fond, elles font ce qu'on appelle des lies. Ce terme est connu, la lie de vin, c'est même une couleur, hein, d'ailleurs, quand vous allez chez votre peintre préféré, vous pouvez lui demander une couleur lie de vin, il saura de quoi on parle. Et donc ces lies, quand on fait des élevages dits sur lies fines, parce qu'on peut les trier entre celles qui sont un peu plus grossières et celles qui sont les plus fines, exactement, eh bien on va pouvoir retrouver aussi ces notes un petit peu briochées, un petit peu noisettes, un peu champignons, qu'on retrouve, qui sont associées à l'umami. Ce que je dis là, c'est par exemple les muscadets. Muscadet élevé sur lit, les champagnes, hein, qu'on peut retrouver aussi. Il y a la cuvée chez De Souza qui s'appelle la cuvée Umami. Ce n'est que ça, ce sont des levures en fait qui ont donné ce gras, ce développement aromatique qui est vraiment sublime. Ça fait des champagnes absolument grandioses et avec malheureusement des bouteilles qui s'envolent un petit peu en termes de prix, évidemment. Voilà comment on peut retrouver un petit peu ce genre de saveur dans l'hiver du vin, d'essayer de peut-être s'entraîner, essayer de la découvrir. Alors on la retrouve assez facilement dans la cuisine asiatique, la cuisine japonaise, mais dans toutes les sauces qui nous sont proposées, comme les sauces soja, les sauces miso, les natto, ce côté soja fermenté, on peut retrouver dans la nyok mam aussi, du côté dans la cuisine vietnamienne, on va retrouver ce caractère umami dans ces sauces-là. Donc c'est assez facile dans les sauces, mais on va le retrouver par exemple dans la cuisine même, donc de nos aliments. Donc je parlais des champignons, je parlais que ce soit le shiitake, que ce soit les ceps, les pleurotes, surtout les pleurotes d'ailleurs sont assez marquées par l'umami. Tous les champignons asiatiques aussi. Dans les légumes, on retrouve la tomate séchée. Voilà, ça la tomate séchée, c'est très marqué. Les épinards, les asperges sont marqués comme ça. L'oignon caramélisé, hein, quand on fait un petit peu cramer cet oignon, quand il est bien un peu sucré en plus, eh bien, il va développer ce caractère umami. Voilà, l'idée, c'est d'aller chercher un peu de nouvelles saveurs, d'essayer de comprendre ce qu'on est en train de manger et d'essayer surtout de ressentir, parce que nous sommes vivants et la définition du vivant, excusez-moi le terme, mais jusqu'ici, c'est ça, c'est ressentir. Une pierre ne ressent rien, un être humain là. Et donc, on a une chance incroyable d'avoir des sensations, mais faisons-les travailler, ces sensations. Faisons-leur confiance à ces sensations pour nous faire voyager, pour nous faire grandir, pour nous faire évoluer, pour nous donner un maximum de plaisir, évidemment. Voilà pour cette umami

0: On retrouve donc à peu près partout, mais difficilement de souvent de s'y retrouver pour ce palais occidental. Mais il y a des façons de faire, plein de choses à imaginer et surtout à découvrir. Je vous souhaite de bonnes dégustations et surtout de bonnes découvertes. On va passer à notre dernière rubrique, la dégustation. Eh bien, je vous emmène cette fois-ci dans une petite appellation. Petite, sur une carte, ça fait pas grand, mais vous allez voir qu'en fait, elle est assez intéressante, puisqu'on est à la frontière de deux mondes, entre d'un côté l'univers du Languedoc, du côté sud-est, et du côté sud-ouest. Et donc, on va voir qu'il y a des procédés, des façons de faire qui sont un petit peu différentes, et aussi des cépages qui viennent de ces deux parties. L'appellation, en l'occurrence, c'est Limoux. Pour situer un petit peu, on est du côté de Carcassonne. On est loin dans le Languedoc. Hein. On est là où il fait chaud, là où il fait bon. Des fois, il fait même souvent un peu trop chaud. Bon, quand on a Carcassonne, la rivière qui traverse Carcassonne s'appelle l'Aude. Dans ce coin-là, elle a un cheminement qui va du nord au sud. Eh bien, on va comme ça descendre direction le sud. On remonte l'Aude. Et la première contrée, une fois qu'on a fait quelques dizaines de kilomètres, eh bien, c'est Limoux. Limoux, donc, va être partagée par cette rivière, l'Aude, entre le nord et le sud, et va définir comme ça quatre terroirs qui sont sur la rive droite, donc côté est. On aura donc d'abord les terroirs de la haute vallée qui partent bien son nom, parce qu'on est clairement sur des vignes qui sont assez hautes en altitude. La moyenne est aux alentours de 300 mètres, avec une pluviométrie assez importante, aux alentours de 750 mm de pluie par an. Quand on redescend cette rive droite, on arrive sur les terroirs d'Autan. Les vignes sont beaucoup plus basses, on est entre 150 à 200 mètres, une précipitation moyenne de sorte de 570. On encercle la ville de Limoux avec un caractère plutôt chaud et sec, hein. Ici, ça fait pas semblant. De l'autre côté, on va retrouver un terroir qui va être, alors pour le coup, on est côté ouest, hein. Clairement, on va le définir comme un terroir méditerranéen. On est entre 100 et 200 mètres, donc là, on arrive entre Limoux et Carcassonne, hein. Et les précipitations sont assez, pour la région, elles sont assez limitées, évidemment. On est à 650 mm par an. Climat chaud, mais assez tempéré en fait par des vents qui viennent de la mer, qui peuvent vraiment apporter beaucoup d'humidité et beaucoup donc de pluie par moment. C'est souvent en fait des endroits où il fait sec, et quand il pleut, ça pleut beaucoup. C'est pour ça que ça a un caractère méditerranéen tel qu'on le retrouve dans ces climats-là. Et enfin, on a un terroir océanique, des vignes un peu plus hautes, entre 200 et 300 mètres, avec des précipitations qui elles aussi sont plus importantes, parce que justement l'altitude va conserver les nuages, et donc ils n'auront pas d'autre choix que tout simplement perdre leur eau, leur humidité sous forme de pluie. Et donc ça donne un caractère là aussi assez particulier, dans le sens où c'est quand même un climat qui est beaucoup plus humide, plus tempéré par l'altitude, et qui en fait est beaucoup plus tardif dans sa maturité, avec presque un décalage de 15 jours quand on est à même pas 5 km de l'autre côté de la rive, du côté des terroirs d'antan qui au contraire sont bien plus précoces. Limoux, c'est un peu compliqué parce que il y a quatre terroirs, certes, 41 communes, donc vous avez quand même pas mal, mais il y a surtout après son histoire elle est assez incroyable, puisqu'en fait les premières traces, évidemment, elles viennent du côté des Phocéens, et donc de ces Grecs et autres qui ont colonisé toute la partie par le marchandage, par le commerce, la vigne sur l'ensemble du bassin méditerranéen, et puis du côté en montant comme ça jusqu'à Albi, puis arrivent ensuite les Romains et qui vont vraiment propager. On retrouve des traces de l'appellation, enfin qui n'est pas encore une appellation, mais on retrouve des traces de Limoux dans Pline l'Ancien, qui sont datées du 1er siècle après Jésus-Christ. Donc ça fait plus de 2000 ans qu'on fait du vin dans ce coin-là. Et le vignoble va ensuite passer, il va vraiment suivre la liste victoire traditionnelle française, il va se retrouver comme ça sous l'emprise de ces ordres monastiques, et notamment à partir du 19e siècle, aux mains des moines bénédictins de Saint-Hilaire. Et ces moines bénédictins, eh bien, on va retrouver, on a des textes qui datent de 1531, donc il y a presque maintenant 500 ans, qui décrit dans ce texte le principe de la fermentation en bouteille, qui permet de maîtriser l'élaboration des vins effervescents. Et ça reste évidemment avec les moyens techniques de l'époque, hein. Mais c'est bien antérieur d'un bon siècle à l'apparition des premiers vins effervescents du côté de la Champagne. Donc les vins effervescents, ce n'est pas la Champagne, contrairement à ce que les Champenois essayent de nous faire croire encore aujourd'hui. Et on s'aperçoit d'ailleurs que le monsieur, quand on dit qu'il est le père du Champagne, Dom Pérignon, qui était dans une abbaye, elle aussi du côté de la Champagne, il est passé, avant d'arriver du côté donc de la Champagne, il est passé par cette abbaye de Saint-Hilaire du côté de Limoux. Et donc il a certainement pris la façon de faire ce qu'on faisait des vins effervescents de cette époque-là pour pouvoir la reproduire du côté de la Champagne. Et donc le premier vin effervescent, ce n'est pas du Champagne, contrairement à ce que nos amis champenois nous font croire encore aujourd'hui. C'est plus qu'historique, hein, ça compte quand même cette appellation. Et d'autant plus que on se retrouve à partir du fin du 19e siècle à vendre et proposer des vins pour les grands de ce monde, le tsar de Russie et compagnie. Et donc ils veulent des choses un peu différentes des vins qui sont capables de produire dans le coin ou qu'on peut facilement transporter. Et donc on va faire des vins marqués par la sucrosité, on va faire des vins marqués par l'effervescence et puis un peu tout. Donc on est capable de produire, et ça là où ça devient un peu compliqué, c'est qu'on va produire des vins assez différents, de styles différents, et pour autant ils ont tous à peu près le même nom. Et donc on va essayer de se mettre un petit peu à comprendre ce que c'est que ces appellations qui nous intéressent ici quand on parle de Limoux. La première appellation, c'est Limoux. Voilà, Limoux. Limoux, c'est pas très grand, finalement, ça fait à peine 760 hectares, hein, donc c'est pas grandiose, c'est un peu plus grand que l'appellation Saint-Pourçain. On y retrouve 31 vignons, hein, ça reste plutôt confidentiel. On peut y rajouter une mention complémentaire, Blanquette de Limoux, et dans ce cas-là, ça veut dire que c'est effervescent. Et on est forcément dans ce qu'on appelle une méthode traditionnelle, telle qu'on le fait du côté de la Champagne. On peut y rajouter encore une mention complémentaire. Méthode ancestrale. Ah, là, c'est plus pareil. C'est plus une méthode traditionnelle telle qu'on le fait qui nous permet de faire du champagne. C'est une méthode ancestrale telle qui nous permet de faire ce qu'on appelle la clairette de Die, de faire ce qu'on appelle le cerdon. Donc ça veut dire un vin effervescent, certes, mais dont la sucrosité résiduelle est encore présente. On va y retrouver la méthode ancestrale. On peut aussi retrouver toujours Limoux, mais sans mention complémentaire. Dans ce cas-là, ça devient du vin tranquille. Limoux, c'est du blanc et du rouge. Alors, le rouge est très très très faible. C'est à peine 4% des vins de Limoux. Et enfin, une quatrième appellation qu'on appelle les créments de Limoux, qui peut être blanc ou rosé. Donc en fait, on a quatre appellations. Limoux, blanquette de Limoux. Limoux, méthode ancestrale. Limoux et crément de Limoux. Qu'est-ce qu'on peut retrouver là-dedans ? Donc, Limoux, blanquette de Limoux, on a dit que c'était comme un champagne. Hein, c'est une méthode traditionnelle. C'est forcément fait avec du Mozac. En grande majorité, on doit avoir au moins 90%. La méthode crément de Limoux, pareil, c'est exactement la même chose. C'est toujours une méthode traditionnelle. Par contre, on va autoriser un panel de cépages dits internationaux bien plus important et avec des durées d'élevage qui sont un petit peu différentes puisque en fait il y a 9 mois d'élevage minimum quand on fait l'un ou l'autre, que ce soit le Limoux, blanquette de Limoux ou le crément de Limoux, sauf que quand on fait du crément de Limoux, on doit avoir 2 mois supplémentaires obligatoires de repos après l'ajout de la liqueur d'expédition qui permet de définir si on fait un brut, un demi-sac et autres. Voilà, mais les cépages qu'on utilise, c'est au moins 50% de chardonnay, les cépages qu'on retrouve du côté de la Champagne. Hein. Ils ont peut-être créé le champagne, mais en même temps, le champagne a fortement influencé leur travail, leur production, puisqu'aujourd'hui, ils utilisent les cépages de la Champagne. Voilà, ça c'est pour l'univers des vins de tradition champenoise, on va dire. C'est même si encore une fois c'est pas le bon terme, on ne devrait pas dire méthode champenoise, on doit dire une méthode de Limoux, évidemment, puisque c'est eux qui l'ont inventée. Donc méthode ce qu'on appelle traditionnelle. Il y a donc ensuite la méthode ancestrale, comme je disais tout à l'heure, l'univers de des Cerdons ou des Clarettes de Die. C'est une préfermentation en cuve pendant reprenant la fermentation en bouteille. Il y a zéro évidemment liqueur d'expédition et il y a 2 mois minimum d'élevage sur latte. C'est obligatoirement 100% du Mosaque. Et enfin, il y a le Limoux, donc tout court, sans dénomination géographique supplémentaire, qui soit en blanc et en rouge. Et là, alors je disais que le lait rouge faisait 4%. Bah, on retrouve dedans du Merlot, bah, typiquement parce que on est sous influence atlantique. On va retrouver aussi du Co. Le Co, c'est le cépage qu'on retrouve du côté de Cahors, Malbec aussi, on l'appelle, ou l'Auxerrois. Mais on retrouve aussi le Grenache. Bah, le Grenache, il vient plutôt du sud, du côté de l'Espagne. Et on retrouve aussi la Syrah, qui elle vient clairement de la vallée rhodanienne et donc dans la foulée du Languedoc. Mais on retrouve aussi le Cabernet Franc et le Cabernet Sauvignon qui sont aussi du côté de Bordeaux. Donc voilà, on est vraiment à la confluence de ces vins dits sudistes. Un Limoux en rouge, c'est vraiment la quintessence même de du sud, y compris le sud-est et le sud-ouest en fait. Hein. Par contre, intéressant, je disais ça fait que 4% ça, parce que l'immense majorité des Limoux tout court, eh bien, ce sont des blancs. Et la particularité de ce blanc, ça peut être fait avec du chardonnay, ça peut être fait avec du chenin, ça peut être fait avec du mosaic. En monocépage, comme en assemblage, on fait un peu ce qu'on veut. Par contre, il y a obligatoirement fermentation et élevage 100% en fût de chêne et au moins jusqu'au 1er janvier de l'année suivante de la récolte. Donc, tous les blancs sont forcément élevés en fût de chêne. Et ça, c'est la seule appellation de blanc de tout le Languedoc qui oblige ça. Hein, c'est vraiment très particulier et ça donne toujours un caractère eh bien très umami hein, de ce qu'on a tout à l'heure goûté dans notre Dico de Leno. Il y a un caractère plus rond, plus riche évidemment, en ayant à la fois le côté sudiste avec des cépages internationaux comme le chardonnay, mais aussi des cépages comme le mosaic, plus traditionnel. Donc il y a vraiment une multitude de goûts, de saveurs très différentes quand on parle de Limoux. Et ça devient évidemment un peu compliqué. On peut retrouver un Limoux qui va nous intéresser et l'autre moins. Pour résumer tout ça, on a 3 styles donc, comme ça de bulles du côté de Limoux. On a un style ancestral avec l'idée donc de cette rondeur, cette sucrosité avec ce cépage local qui est le mosaïque. On a un style traditionnel comme un crémant, comme un champagne, mais toujours avec cette dominante de mosaïque qui est présente. Mais on peut aussi avoir un style beaucoup plus international, cela jouant un peu plus champagne, qui met en avant des cépages un peu plus internationaux comme le chardonnay. L'intérêt de Limoux, c'est clairement, à l'instar d'ailleurs des appellations voisines comme Malpère ou Cabardès, se positionne vraiment comme une zone tampon, une zone intermédiaire, un trait d'union entre les vignobles océaniques, que ce soit le sud-ouest, que ce soit Bordeaux, et la façade méditerranéenne avec le Grenache et la Syrah. On a un peu plus quand même si ça fait partie du Languedoc, on a un peu plus de cépages qui proviennent de la façade océanique que la façade méditerranéenne. Des vins vraiment blancs, tranquilles, que je vous invite à découvrir parce qu'il y a vraiment un caractère très particulier par cette obligation d'être élevé en 100% en fût de chêne. Ça, je ne connais pas d'autre appellation du Languedoc qui le fasse. Et enfin, certes, Limoux s'est ouvert au marché et a fait rentrer ce chardonnay qu'on rencontre aujourd'hui partout, y compris du côté de Bordeaux, là où ça a été interdit encore peu. Eh bien, oui, il y a la part belle aux cépages internationaux et parce qu'on cherche à essayer d'exporter ces bulles et ces vins, c'est compréhensible. Mais pour autant, ils ont conservé une grande part de cépages, ils ont su garder leur identité par ce cépage qu'on appelle le mosaïque. Il y a à peu près 1800 hectares de plantés en chardonnay, et bien il y en a encore 947 plantés en mosaïque, un peu plus de 400 du côté en chenin. Donc voilà, ils ont conservé encore cette identité. Et moi j'aime beaucoup, par exemple, dans un domaine qui s'appelle le domaine Antec, c'est un domaine qui est à place depuis la 7e génération, qui travaille le mosaïque comme personne, avec cette finesse de bulles, avec ces élevages un petit peu plus longs, un peu plus conséquents, qui permet de gagner encore plus de finesse. Et c'est des bulles à la fin qui sont proposées au public entre 10 et 15 euros. Ça reste très raisonnable. Et croyez-moi, puisque c'est eux qui ont inventé le champagne, ça y ressemble quand même fortement, avec vraiment des budgets mais imbattables. Quand je vois aujourd'hui les ventes de champagne, comment elles s'effondrent, c'est un peu normal par rapport au prix de nos amis milliardaires champenois. J'ai une petite pensée quand même pour tous ces gens-là qui ont perdu. Bernard Arnault a perdu un peu plus de 100 milliards d'euros comme ça sur cette dernière année, en 2025. On va peut-être lancer une cagnotte Ulule, je sais pas quoi, Tipeee, peut-être, parce que ça va être compliqué pour ces gens-là, on comprend bien. Il y a des gens qui se galèrent, mais qui font du vrai, qui font de l'authentique, et qui font des vins avec leurs tripes, et qui vous la vendent une douzaine d'euros, et vous avez participé à l'économie locale, vous avez participé à faire vivre quelqu'un qui est en place et qui a inventé même le champagne il y a un peu plus de 500 ans. Je vous invite vraiment à découvrir cette appellation Limoux, qui est peut-être un peu compliquée. Elle est compliquée parce qu'en fait l'histoire est compliquée, elle a 2000 ans, et c'est difficile de résumer 2000 ans d'histoire en une rubrique. Ça demande des vacances, ça demande du temps, ça demande des dégustations, ça demande tout simplement de s'ouvrir à ce que nous proposent aujourd'hui nos vignerons, avec souvent l'envie de bien faire, évidemment, et de vous régaler. C'est tout ce que je vous souhaite. Je remercie encore Vincent qui a assuré la technique pour pouvoir préparer cette émission. Vous retrouvez cette émission sur les réseaux sociaux, sur Radio Coquelicot. Vous la retrouvez aussi sur le site internet des Caves Nodo, que je participe à chaque fois, j'ai une petite rubrique dessus. J'étais ravi, plus que ravi de vous présenter cette émission. J'espère sincèrement de vous donner l'envie de découvrir, de vous sortir de votre train-train dans l'univers du vin. Non, ce n'est pas les grands groupes qui dominent l'univers du vin, même si financièrement c'est vrai. C'est vous, c'est votre porte-monnaie qui peuvent encore promouvoir ce qu'est la gastronomie française. Je vous souhaite à tous de très belles vacances et de très très très belles dégustations. Merci à vous.
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0: 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Bonjour mes vadrouilleuses et vadrouilleurs, bienvenue dans votre nouvelle émission Vadrouille en Val de Sioule. Chez nous, on aime et on expose les artistes. Une fois n'est pas coutume, ce ne sont pas deux mais trois lieux à découvrir où nous allons aujourd'hui. À Chantelle tout d'abord, Elisabeth Dupuis nous présente la galerie de l'Oscambre et le parcours artistique à faire dans le village. Direction ensuite Belle-Nave, où Stéphanie Brussessé nous accueille à la Maison du Tourisme et nous parle de la saison des arts. Pour le coup de cœur, je vous emmène à une nouvelle adresse, la galerie du Sophora à Charroux. Sophie Clabec et Marc Monnier, le couple d'artistes, nous font visiter leur toute nouvelle galerie inaugurée il y a quelques semaines à peine. Trois galeries d'art et un même amour de l'art qui va vous épater. C'est maintenant avec Vadrouille en Val de Sioule. Je me trouve aujourd'hui à Chantelle, plus précisément à la galerie de l'Oscambre, juste à côté de la poste, en compagnie d'Elisabeth Dupuis, qui est membre de l'association. Bonjour Elisabeth.
1: Bonjour à tous.
0: Merci de me recevoir aujourd'hui à la galerie. Alors Elisabeth, avant de parler du vif du sujet des expositions que vous proposez ici, est-ce que vous pouvez vous présenter en quelques mots pour nos auditeurs ? Qui êtes-vous ?
1: Je fais partie de l'association donc de la Galerie de l'Oscambre, qui organise des expositions mélangées peinture, photo et artisanat, dans le but d'attirer d'un public assez varié. On est 6 ou 7 membres de l'association à choisir des artistes, certains plus portés sur purement l'art et d'autres qui sont artisanes elles-mêmes et qui ont l'habitude de fréquenter les marchés, par exemple les marchés d'art, d'artisanat. Voilà.
0: Et depuis combien de temps est-ce que la galerie existe ?
1: Alors là, sous cette forme, ça fait 3 ans. Avant, on avait déjà un lieu d'exposition à côté où était installé maintenant le libraire de livres anciens. Donc depuis 3 ans, on a investi ce lieu qui est plus vaste, qui comporte aussi un grand atelier à l'arrière qui nous permet d'exposer éventuellement des grosses pièces.
0: Comment ça se passe pour le choix des artistes et des pièces exposées ? Est-ce qu'il faut que les artistes vous contactent ? Est-ce que c'est vous qui prospectez ? Comment ça marche ?
1: Alors, un peu des deux, mais c'est beaucoup de la prospection. Donc, on a comme corvée d'écumer les salons, expositions, et beaucoup par contact, par relation, certains qui nous recommandent d'autres artistes.
0: Mais c'est le bouche à oreille aussi.
1: Beaucoup de bouche à oreille aussi, oui. Et puis quelques-uns qui nous contactent directement. Sachant qu'on a, comme on a d'autres lieux d'exposition sur Chantelle, on se répartit un petit peu en fonction de notre spécificité à chacun, les artistes qu'on contacte ou qui nous contactent.
0: Et alors dans la saison, vous avez une programmation qui est quand même très riche, puisque là, jusqu'à la fin de l'année, on ne va pas tout le temps voir la même chose. Ça va être varié.
1: Alors on change tous les mois. Tous les mois, on a une nouvelle exposition, donc avec en moyenne 4 ou 5 artistes. Et ça sur la saison du mois de mai à fin septembre. Et après, un petit répit, et fin novembre, le dernier week-end de novembre en général, on fait, entre guillemets, un marché d'artistes et d'artisans, c'est-à-dire on expose que des professionnels créateurs. Il n'y a aucune revente. Et on fait ça sur un week-end, donc en plus en fin d'année.
0: Le programme de cette saison, est-ce que vous pouvez nous le détailler, Elisabeth ? Qu'est-ce qu'on va pouvoir voir ici à la galerie de l'Oscambre ? Donc on a déjà eu l'exposition du mois de mai, mais après, à partir de juin et pour le reste de l'été, qui vient exposer ?
1: Alors, au mois de juin, on a une artiste qui fait de la peinture à l'huile et des pastels, Françoise Etienne, qui est, pour la petite histoire aussi, notre graphiste. Sébastien Bourreau, qui fait, lui, des objets à partir de structures métalliques. Son activité principale, il est soudeur de profession, donc. Et il fait des objets assez un peu fantastiques. Marie-Pierre Fora, qui est photographe, alors qui a un thème sur des photos prises en gros plan sur la nature, en général des arbres, des troncs d'arbres, et d'où elle dégage des formes. Les éditions Musimo, donc, qui, donc la personne édite des petits recueils de poésie sur des petits livrets illustrés. Et Camille et Marie Lambersin, qui sont plus artisanes, qui fait Camille de la céramique et Marie des objets en bois, en bois découpé.
0: Est-ce que tous ces artistes se connaissent avant d'exposer chez vous ou ça leur permet aussi de se rencontrer?
1: C'est aussi souvent des rencontres, hein, parce que là, ici, on a beaucoup d'artistes qui se connaissent plus ou moins, qui ont un fil rouge, si vous voulez, mais après, ça permet des rencontres. C'est ce qu'on essaye de faire aussi, c'est que les artistes viennent faire des permanences au moins deux ou trois fois dans le mois pour rencontrer soit les autres artistes, soit aussi le public qui aime énormément rencontrer les artistes.
0: Qui a toujours plein de questions à leur poser.
1: Voilà, c'est ça, sur leur travail, exactement.
0: Et alors, si on poursuit la programmation, donc après alors, pour juillet-août.
1: Alors, juillet, donc on a une personne qui fait de la broderie d'art. Et qui anime beaucoup d'ateliers. Sylvie Chapuis, qui est photographe, donc je pense qu'on va exposer essentiellement des photos sur la nature. Nicole Gacon, qui fait du raku et sans son cuir, donc c'est quelqu'un qui fait du cuir, mais beaucoup avec d'inclusion d'autres matières aussi. Et après, le mois d'août, on a Roger Charras, qui est peintre, donc qui est sur Vichy, qui fait essentiellement de la peinture abstraite. Michael Bournier, qui fait de la peinture, mais qui travaille aussi beaucoup avec des enfants en situation de handicap. Annie Bourdier, donc, qui fait du textile, des créations textiles. Dominique Blanchard, qui est notre potière locale. Et dans l'atelier, tout au fond, on a un grand espace. Donc la librairie voisine du Livre à Venir va exposer des affiches anciennes, des affiches essentiellement sur l'art et la littérature.
0: Donc ça c'est pour le mois d'août, mais c'est pas fini, en septembre il y a encore un beau programme.
1: En septembre on a Nicolas Hirtz qui fait essentiellement du dessin, qui fait du dessin très très fouillé en s'inspirant par exemple des dessins de Gustave Doré ou d'architecte de la Renaissance. René Sauzède qui fait une peinture, vraiment décorative. Et alors après, on a deux personnes qui travaillent le bois, qui sont un peu complémentaires parce qu'ils font des choses très différentes. Il y a Timmy Willy qui fait de la sculpture sur bois et la Belle Époque, lui qui fait des objets avec des inclusions de résine. On a Lucie Kern comme céramiste qui va sans doute nous proposer aussi des grosses pièces pour faire vraiment une exposition.
0: Une belle programmation, beaucoup d'éclectisme. En fait, on se rend compte qu'il y a des styles et des talents très différents dans ce que vous proposez.
1: C'est le but, hein, pour attirer le public, effectivement, de proposer des choses très différentes et qu'il y ait à chaque fois un petit peu un effet de surprise.
0: Comment ça se passe? Est-ce que vous pouvez nous redonner, Elisabeth, l'adresse de la galerie, les horaires d'ouverture? Est-ce qu'il y a un numéro de téléphone où on peut vous joindre pour avoir plus de renseignements? C'est entrée libre déjà pour la galerie?
1: Alors, c'est entrée libre. Donc, le fonctionnement, c'est pour les artistes, on leur demande 30€ de cotisation, de participation. On leur demande s'ils peuvent assurer quelques permanences. En général, on est toujours là pour les accompagner. Et puis, alors, les heures d'ouverture, nous, c'est jeudi, vendredi, samedi et dimanche, de 15h à 18h30.
0: Donc, on vous trouve juste à côté de la poste à Chantelle. C'est hyper facile, on peut se garer facilement.
1: Oui, il n'y a guère de problème de stationnement, sauf quand on a vraiment une grosse affluence. Voilà, donc c'est juste à côté de la poste, c'est facile à trouver, juste au-dessus du restaurant du millésime. Donc, on a la librairie aussi qui est juste à côté.
0: Est-ce que vous diriez que Chantelle est un village d'artistes?
1: Oui, de plus en plus. Ça fait un effet, je pense, un peu boule de neige. On a commencé il y a 13 ans, à peu près, 13-14 ans, avec des expositions à la mairie. Quelques artistes qui se sont regroupés, une personne qui venait de l'extérieur, qui avait l'habitude d'organiser des expositions sur la région parisienne, et donc il y avait des contacts. On a lancé ces expositions, la mairie nous a mis un local dans la mairie à disposition. Petit à petit, ça s'est développé, ça s'est connu. Et on nous ici, donc c'est une maison de famille. Donc ma sœur étant graphiste et peintre, elle s'est lancée aussi à exposer un petit peu. Il y a déjà peut-être bien une dizaine d'années. Finalement, on a concrétisé ça par une association sur ce lieu ici spécifique. Voilà.
0: À la mairie de Chantelle, il y a aussi toutes les saisons une programmation d'exposition. Donc c'est ouvert tous les jours sauf le lundi de 15h à 18h30. Et par exemple, on aura au mois de juin Alain Bourgeon qui fait de la sculpture, en juillet Nathalie Rour qui est peintre surréaliste, au mois d'août Koru Tsusawa, j'espère que je prononce bien, qui fait de la peinture, et en septembre Anne Fage qui est tapissière basse-lisse et Evelyne Coller Bouvray qui fait du tournage sur bois. Donc là c'est pareil, c'est plein d'œuvres d'art et de créations à découvrir, mais pas seulement, puisqu'il existe un parcours artistique à faire à Chantelle. Alors c'est un petit circuit qui vous emmène où ?
1: Qui nous emmène un petit peu à travers tout le bourg de Chantelle, qui n'est pas très étendu, donc c'est facile à faire de différents lieux d'exposition. On est parti donc de la salle de la mairie, juste à côté on a Art House qui est l'atelier de Richard Dubienic qui lui est photographe et peintre, donc notre galerie ici, en passant par la librairie donc du Livre à venir, donc qui est essentiellement du livre ancien spécialisé en poésie et livres d'art. Donc après notre galerie, on peut déambuler dans le jardin partagé qui est la place au-dessus de la poste là, qui est un endroit agréable où se promener, et dans le haut du bourg on a un café associatif qui organise aussi des expositions, qui a une salle dédiée à ça. On a noté aussi Taille 2,5, c'est une personne qui fait un peu de confection, mais qui fait beaucoup de créations textiles aussi. Le reste, c'est plus à visiter. On a l'abbaye qui attire beaucoup de public. En dessous de l'abbaye, on a un petit local qu'on a un petit peu investi aussi, où de temps en temps, alors il y a déjà beaucoup de panneaux qui indiquent des renseignements sur la rivière, le fonctionnement des anciens moulins, et puis des expositions ponctuelles. On peut passer par et voir la statue Anne de Beaujeu qui a été faite par des artisans ébénistes de la région. Et voilà, et un peu plus loin, on a l'atelier de la potière.
0: Dominique Blanchard, dont on a parlé tout à l'heure.
1: Vers la maison de retraite, voilà.
0: Donc Elisabeth, il y a un petit document qu'on peut se procurer pour découvrir justement ce parcours.
1: Oui, on a fait un petit parcours artistique donc qui indique tous les lieux où il y a quelque chose à voir, exposition ou travail artisanal à Chantelle. J'en profite aussi pour remercier la mairie qui nous soutient énormément dans toutes nos actions, même s'ils sont pas partie prenante dans les expositions directement. Ils sont d'un grand soutien.
0: Vous pouvez trouver aussi, je suppose, à la mairie, ce fameux parcours artistique et dans tous les autres lieux concernés.
1: Voilà, c'est ça. On le diffuse localement dans tous les lieux qui sont partie prenante du parcours. Cette idée de parcours artistique est née justement de la collaboration entre tout le monde, parce que le but, c'est ça, c'est qu'on soit solidaires les uns des autres. Ça nous est arrivé plusieurs fois de faire des expositions du même artiste en différents lieux, par exemple. Voilà, de faire des thèmes communs ou autres, voilà, pour que tout le monde se complète sans se faire concurrence.
0: Puis l'avantage, c'est que ça permet de passer une journée sympa comme ça à Chantelle. On sait qu'on aura plein de choses à voir. On peut manger au restaurant le millésime ou pique-niquer justement sur la table de pique-nique du jardin partagé. Aller faire ensuite une petite randonnée dans les gorges de la Boule. Et voilà, on aura passé une super journée.
1: Exactement. On n'a pas de quoi s'ennuyer à Chantelle.
0: Pour finir, Elisabeth, est-ce que vous pouvez juste nous redonner le numéro de téléphone de la galerie de Loscambre ? Est-ce qu'on peut vous suivre aussi sur les réseaux sociaux ou pas ?
1: Donc l'adresse est 41 Place de Loscambre. Le téléphone 06 82 18 79 38 et l'adresse mail galeriedeloscambre@gmail.com. Les expositions sont généralement publiées sur Instagram ou Facebook. Voilà, on met un aperçu de chaque exposition.
0: Merci beaucoup Elisabeth pour toute cette présentation de la galerie, de son fonctionnement, des artistes et surtout de toute la palette artistique qui existe à Chantelle, un village vraiment d'artistes et de créateurs à découvrir. Merci beaucoup Elisabeth. Et alors je vous laisse pour la prochaine installation d'exposition.
1: Merci à vous de diffuser nos activités diverses et variées. Merci.
0: Je suis maintenant à Belle-Nave, plus précisément à la Maison du Tourisme qui se trouve dans la Grande Rue, juste en face de la mairie, en compagnie de Stéphanie Brucessé. Bonjour Stéphanie.
2: Bonjour Delphine.
0: Avant de parler des expositions que vous proposez ici à la Maison du Tourisme, est-ce que vous pouvez vous présenter pour nos auditeurs? Qui êtes-vous et quelles sont vos missions?
2: Oui, alors je travaille à la Maison du Tourisme toute l'année. Donc je m'occupe principalement de l'accueil du public. Je suis là pour vous donner tout un tas d'idées sur des activités à faire sur notre territoire.
0: Vous avez la chance ici à la Maison du Tourisme à Belle-Nave d'avoir une très belle salle qui est consacrée à des expositions temporaires, donc que vous renouvelez régulièrement et à chaque saison.
2: Oui, donc ça c'est une autre casquette concernant mes missions. Donc je m'occupe de la programmation de la saison des arts. Donc on a une très belle salle d'expo qui est juxtaposée au bureau de la Maison du Tourisme. C'est une salle d'environ 40 mètres carrés où on accueille chaque mois un artiste, et ce d'avril jusqu'à fin septembre.
0: Comment vous sélectionnez les artistes? Comment ça se passe?
2: Alors on a réuni 5 ou 6 Belle-Navois, ou pas que d'ailleurs, des personnes qui habitent à Belle-Nave ou autour de Belle-Nave, qui sont sensibles à l'art. On les a réunis pour créer une commission, la commission des expos, et ensemble on va choisir les artistes qui viennent exposer à Belle-Nave. Moi, l'année précédente, je fais du repérage. Je vais voir d'autres expos dans d'autres villages. Il y a aussi du bouche à oreille, hein, des artistes qui sont venus et qui me disent « Ah tiens, je connais un tel, tu devrais aller voir son travail, ça va te plaire. » Donc bouche à oreille, expo à droite à gauche. Je fais une liste, j'essaye d'en sélectionner une dizaine, une douzaine, et puis ensuite je les présente à la commission. Et à plusieurs, on sélectionne, on choisit ensemble nos coups de cœur.
0: Est-ce qu'on peut, en tant qu'artiste, vous solliciter, vous proposer notre candidature?
2: Vous pouvez. Donc sur la saison des arts, on travaille principalement avec des artistes professionnels, donc il faut pas hésiter à nous contacter, à venir voir notre salle, à venir présenter votre travail.
0: Et puis oui, si on a un book, si on a d'autres œuvres sur les réseaux sociaux, faut pas hésiter à vous le faire passer aussi, pour que vous puissiez faire un peu de veille et puis voir si ça correspond aussi à vos critères de sélection.
2: Voilà, tout à fait. Moi, j'aurais besoin de supports numériques, d'images, de photos, pour pouvoir mieux les présenter ensuite lors de cette réunion de la commission qui se déroule en général début décembre pour les expos de l'année suivante.
0: Et donc cette saison 2026, donc qui est déjà bien commencée, mais donc on a encore 4 artistes à découvrir pour cette année. Alors notamment au mois de juin, une dame qui s'appelle Aurore Joly. Donc est-ce que vous pouvez nous la présenter, Stéphanie?
2: Alors Aurore Joly, c'est un contact. C'est un contact de Joris Poinceau, qui est un photographe nature qui est venu exposer en 2025, qui m'a dit « va voir le travail d'Aurore, c'est original ». Effectivement, ça change de ce qu'on a d'habitude. On n'a pas encore accueilli ce genre de dessin dans notre galerie. Donc on est très très content de pouvoir sortir de l'ordinaire. Et puis on vise ce mois-ci un public jeune. Aurore Joly, elle fait de l'illustration à l'encre de Chine et au fusain. Elle joue à capter les émotions à travers le dessin. Elle fera aussi des dessins de style manga, jeunesse. On va retrouver dans ses dessins une certaine magie, une certaine sensibilité. Oui, c'est quelque chose que vous devez absolument venir voir.
0: Pour le mois de juillet, on change d'univers.
2: Alors au mois de juillet, on aura Claude Moreau. Claude Moreau, il est artiste peintre. Sur ses peintures, à la fin, il ajoute des collages pour rajouter un petit peu de lumière. Et alors, ces toiles représentent principalement des amoncellements de roches, des cubes de pierre, des fragments de falaises. Il représente vraiment c'est un chaos minéral, ou dans lesquels il rajoute de la lumière. Mais c'est vraiment son truc, c'est le minéral. Il peint le minéral sur des formats assez grands. Moi, j'aime beaucoup.
0: Petit coup de cœur, parfait. Ensuite, au mois d'août, alors là, on est encore dans une nouvelle création, puisqu'on a des luminaires en papier par Valérie Valla.
2: Alors Valérie Valla, on l'a repérée dans une boutique où elle exposait à Rion. Donc elle travaille le papier. Elle fait des luminaires avec du papier, des personnages qui sont éclairés par ces petites lampes. C'est plein de poésie, plein de douceur. C'est absolument charmant.
0: Et on a l'impression que ces luminaires racontent des petites histoires.
2: Oui, il y a un peu de ça, c'est vrai. Ça a un côté illustration, livre d'illustration, illustration jeunesse, oui, tout à fait.
0: En trois dimensions, puisqu'on tourne autour de la lampe. On a vraiment, là, pour le coup, un objet en relief.
2: Voilà, vous pouvez repartir avec et vous aurez quelque chose d'utile. Ça pouvait faire une lampe d'ambiance ou une lampe à mettre sur une table de chevet.
0: Et alors ensuite, au mois de septembre, donc là, on est plus sur du portrait avec Stéphanie Goyer.
2: Stéphanie Goyer, on l'a représentée chez nos amis à la galerie de Loscambre à Chantelle, où elle a exposé en 2025 également. Alors Stéphanie, elle chine, elle fait les brocantes et elle va aller trouver des vieilles cartes, des tapisseries, des tissus, et elle va venir dessiner sur ces supports. Elle a un très très beau coup de crayon. Et l'utilisation du support donne un rendu tout à fait atypique.
0: Mais donc principalement, quand même, dans vos expositions, on trouve des peintures, des illustrations, de la photo. Est-ce que vous avez de temps en temps des sculpteurs qui viennent ?
2: Oui, mais il y en a un qu'on avait repéré, mais qui malheureusement n'a pas pu venir cette année, mais que nous prévoyons très certainement pour 2027.
0: Alors on a hâte de voir aussi la programmation pour l'année prochaine, puisque donc tout est renouvelé tous les mois et tous les ans. Et alors Stéphanie, on ne l'a pas précisé, mais bien sûr l'entrée pour visiter la salle d'exposition de la Maison du Tourisme à Bellenave est gratuite, hein, il suffit de pousser la porte de la Maison du Tourisme.
2: Tout à fait, donc entrée libre, vous venez faire un tour à la salle d'expo et puis on en profitera pour vous parler du territoire où vous aurez accès à toute la document touristique du Val de Sioule.
0: Si on a un coup de cœur pendant l'expo, on peut acheter ce qui est exposé.
2: Oui, vous pouvez acheter tout ce qui est exposé. Alors si vous habitez pas très loin, l'idéal c'est de réserver l'œuvre le temps que l'expo se termine, on vous la met de côté et puis dès que l'artiste vient pour le décrochage, à ce moment-là vous pourrez récupérer votre œuvre.
0: Et si on est de passage, on peut l'emmener avec soi et puis l'artiste ramène autre chose, c'est possible ça ?
2: C'est tout à fait ça. Si vous habitez loin ou c'est de la famille à vous qui a pas prévu de revenir, que c'est encombrant, oui, on s'arrange pour que vous puissiez repartir avec. J'appelle l'artiste au secours, ramène-moi quelque chose d'autre et on remplacera le trou.
0: Est-ce que vous pouvez nous rappeler, Stéphanie, l'adresse exacte, les coordonnées et surtout les horaires d'ouverture pour que nos auditeurs puissent venir découvrir toutes les expos proposées? C'est la saison des arts 2026 à la Maison du Tourisme à Bellenave.
2: Oui, donc la Maison du Tourisme se situe aux 8 grandes rues à Bellenave. Donc c'est la rue principale où vous allez trouver la majorité des commerces. Et nous sommes ouverts donc du mardi au vendredi de 9h à midi et de 14h à 17h. Ainsi que le samedi matin de 9h30 à 12h30.
0: Merci beaucoup Stéphanie pour toutes ces informations. Est-ce qu'il y a quelque chose à ajouter sur les expositions ou sur le point infotourisme ?
2: Donc à l'issue de la saison des arts, au mois d'octobre, cette année, on va proposer une exposition Lego en partenariat avec le conseil municipal des enfants.
0: Donc rendez-vous au mois d'octobre dans la salle d'expo de la Maison du Tourisme à Bellenave. C'est parfait, merci beaucoup et puis alors belles expositions pour cet été.
2: Merci Delphine.
0: Alors chers amateurs d'art, n'attendez plus pour programmer votre prochaine sortie à Chantelle et à Bellenave. Les œuvres des artistes n'attendent que vous. C'est l'heure du coup de cœur. Découverte d'un tout nouvel espace d'exposition, la Galerie du Sophora à Charroux. Sophie Clabec et Marc Monnier nous exposent leurs créations.
3: Bonjour Delphine.
0: Sophie, avant de parler de la galerie, est-ce que déjà vous pouvez nous parler de vous ? Qui êtes-vous ? D'où venez-vous ? Comment êtes-vous arrivée ici à Charroux ?
3: Je suis installée en Auvergne depuis 25 ans. Le coup de cœur pour l'Auvergne, c'était déjà mon lieu de destination quand j'étais enfant, donc ça me semblait naturel d'y revenir. Donc j'ai repris au départ, il y a 25 ans, mon activité de styliste maille à domicile. Ensuite, j'ai ouvert plusieurs magasins. J'ai organisé des expositions d'art textile à la Bourboule pendant 5 ans. Et les 10 années suivantes, j'ai eu un métier, disons, plus alimentaire en tant que commerçante à Vichy. Et l'heure de la retraite étant venue, je me suis dit que c'était le bon moment pour retourner à tout ce que j'aime, donc tout ce qui est artistique, ce qui est artisanal, ce qui est créatif.
0: Donc le coup de cœur pour Charroux et se dire on ouvre cette galerie.
3: Voilà, le coup de cœur pour Charroux parce que c'est un village très accueillant où il fait bon vivre. Donc une qualité de vie idéale pour des retraités comme nous. Et puis aussi le fait que la maison que nous avons achetée, disposait d'un local indépendant en très mauvais état que nous n'avions pas envie d'utiliser comme hébergement touristique. Donc on s'est dit pourquoi pas faire une galerie pour exposer ce que nous faisons tous les deux, donc de la peinture et de la sculpture métal, mais aussi pour permettre à d'autres artistes et artisans d'exposer leurs créations. Des artistes débutants qui ont du talent, des artistes plus expérimentés, en fait un peu pour tout le monde. Ici, il y a quand même 20 mètres de linéaire dans une pièce, 15 mètres de linéaire dans l'autre. Donc un artiste peut vraiment montrer ce qu'il sait faire, parce qu'il a de la place pour montrer tout son savoir-faire et son art.
0: Alors venez présenter votre talent, que ce soit sculpture, peinture, créations diverses et variées. Venez présenter vos créations à Sophie et Marc et pourquoi pas exposer dans cette toute nouvelle galerie, la galerie du Sophora.
3: Ouvert à l'artisanat d'art, ça peut être un créateur de couteaux, un créateur d'objets sculptés en bois ou autre, peu importe, l'image ou tout ce qu'il y a dans Charroux.
0: Puisque le but du jeu, c'est que ce soit une galerie qui soit ouverte à d'autres artistes. Donc comment ça se passe? Il faut qu'ils vous contactent, ils vous envoient un petit peu leur book, des photos de ce qu'ils proposent. Comment vous voulez faire?
3: Oui, tout à fait. Il faut qu'ils nous envoient des photos de ce qu'ils font, éventuellement leur site internet, leur page Facebook. Évidemment, il y aura une sélection, parce qu'on ne peut pas accueillir tout le monde. Il faut que l'exposition soit cohérente. Donc, quel que soit le style, tous les styles sont les bienvenus s'ils sont d'une bonne qualité artistique.
0: Alors, le style, parlons maintenant du vôtre, puisque pour l'instant, ce sont vos œuvres, vos créations qui sont exposées, Sophie. Alors, est-ce que vous pouvez me faire une présentation assez rapide de votre créativité et vos œuvres?
3: J'ai repris la peinture 30 ans plus tard. J'avais fait des essais quand j'avais 20 ans. Ils n'étaient pas très concluants. Je trouvais que c'était très plat. Ça m'avait un peu découragée. Mais en visitant les réseaux sociaux, en allant voir des sites d'artistes étrangers, j'ai trouvé d'autres méthodes, un autre abord de l'expression artistique avec la peinture qui m'a plus parlé. Et je me suis dit, après tout, lance-toi, tu crains rien. Dans le pire des cas, tu gâches une toile et un tube de peinture, donc c'est pas grave. Mais il faut vraiment laisser aller sa créativité et faire ce qu'on a envie, juste basé sur l'émotion.
0: Vous avez osé, tout simplement.
3: Tout simplement, oui. Oser jeter des couleurs sur la toile, voir ce que ça donne, et après acquérir la technique qui permet d'affiner ce que l'on veut vraiment dessiner ou laisser venir en fonction de l'émotion qu'on ressent.
0: Ce sont des toiles qui sont très colorées, avec des formes très florales, très naturelles. Il y a de la géométrie aussi. Alors, est-ce que c'est la nature qui vous inspire aussi?
3: Oui, bien sûr, les formes de la nature, tout à fait. Florales, les feuilles, enfin, tout ce qui est naturel. Les volcans aussi, puisque j'ai deux toiles qui représentent un petit peu la chaîne des puits. Et beaucoup de couleurs, parce que c'est ce qui me parle. Et ce qui est important, ça donne de la vitalité, de la gaieté, de la joie, et on en a besoin.
0: Et alors, quelle technique vous avez utilisée?
3: Alors, la technique principale que j'ai utilisée d'ailleurs pour toutes mes toiles, c'est d'abord de l'acrylique pour meubler le fond, entre guillemets. Et après, je redessine avec du pastel à l'huile. Donc, le pastel à l'huile permet d'obtenir une transparence et au fur et à mesure des couches, donne le relief, tout simplement. Et est très facile à utiliser pour quelqu'un qui, comme moi, ne sait pas vraiment maîtriser la technique pure et simple de la peinture. Et j'étais beaucoup inspirée par les œuvres de Georgia O'Keeffe, en fait, qui est une artiste américaine des années 30, qui peignait beaucoup des courbes et des volumes comme ça, et souvent des fleurs aussi. Et je fais aussi des objets, des tables notamment, avec pareil, de l'acrylique, du collage et des objets de décoration. Collage, de l'acrylique et en fait ce qu'on appelle le mix média, c'est-à-dire en mélangeant un tas de choses.
0: Votre mari, monsieur Marc Monnier, bonjour Marc. Alors vous étiez occupé avec une cliente, donc c'est bien, c'est qu'il y a déjà des visiteurs qui passent vous voir ici à la galerie. Donc vous, Marc, votre point fort, c'est la sculpture.
4: Voilà, la sculpture fer, métal du moins, métal, voire métal et adjonction d'autres choses. Mais je suis pas fermé. Je peux très bien un jour partir sur autre chose, sur de la pierre, sur je ne sais pas, mais je suis très ouvert.
0: À voir, en fonction de des envies, des inspirations.
4: Tout à fait, en fonction des envies, je me laisse l'ouverture à tous les domaines.
0: Comment êtes-vous venu, Marc, à la sculpture ?
4: Ah, c'est de la faute à mon épouse.
0: Évidemment. Qu'est-ce qu'elle a fait ?
4: Et de la faute, évidemment. Elle m'a dit que je pouvais faire quelque chose, que j'avais l'âme artistique, peut-être. Bon, la peinture, c'était pas trop mon truc. Je me suis plus senti à venir dans le métal, alors que je n'ai aucune connaissance là-dedans. Je me suis mis à souder, sans savoir souder, à sculpter, sans savoir sculpter. Entièrement autonome, entièrement autodidacte, quoi.
0: Parce qu'on a de très belles pièces qui sont présentées ici. Alors, il y a deux salles dans la galerie, donc on passe de l'une à l'autre, vous m'expliquiez tout à l'heure, soit par le petit escalier interne, soit par le petit jardin, puisqu'il y a un accès aussi pour les personnes à mobilité réduite, par l'arrière, en fait, de la galerie. Et alors oui, on découvre dans la seconde pièce à la fois les tableaux de Sophie et donc les sculptures aussi que vous proposez, Marc. Alors, notamment...
4: Écrou rondelle, sur ce tête de cheval, il y a 1600 pièces, version ancienne. La version moderne, récente, je dirais, c'est plutôt avec du fil et de la tôle, où je m'éclate un peu plus, peut-être encore.
0: Donc on a deux têtes de deux chevaux qui sont dans des styles complètement différents, tout métallique. Alors aussi, on a un coq, alors qui est très rigolo parce qu'il est fabriqué avec des fers à chevaux.
4: Des fers à chevaux de toute taille. Je pars vraiment au plus simple, les volumes sont donnés par mon inspiration. Une base avec quelques fers soudés, puis on assemble en donnant du volume.
0: Alors comment ça se passe ? Vous trouvez le fer à cheval, vous vous dites tiens avec ça je vais fabriquer telle sculpture.
4: C'est déjà de trouver des fers à chevaux, de les trier par taille, et puis essayer de voir ce qu'on veut faire, sachant que moi ici je n'ai pas de forge, je ne forge pas, donc je vais couper le fer et je vais essayer de l'assembler pour donner des volumes avec le fer tel qu'il est.
0: Alors Sophie, est-ce que vous pouvez nous rappeler l'adresse et les coordonnées pour retrouver la galerie du Sophora ?
3: Alors la galerie du Sophora est située au 12 rue de la Marche, à Charroux, à l'angle de la rue des Bajots. Vous pouvez me contacter au 06 50 68 82 33 et vous avez toutes nos coordonnées sur notre fiche Google établissement aussi.
0: Donc, galerie du Sophora, tout simplement. S-O-P-H-O-R-A.
3: Comme l'arbre, du même nom.
0: Merci beaucoup, Sophie et Marc, de m'avoir reçu ici dans votre toute nouvelle galerie du Sophora à Charroux. Et puis, à très bientôt.
3: À très bientôt.
0: Vadrouille en Val-de-Sioule, c'est fini pour aujourd'hui. Comme toujours, pour plus d'infos sur nos sujets du jour, contactez votre office de tourisme du Val-de-Sioule et consultez le site internet www.valdesioule.com. On se retrouve très vite pour de nouvelles rencontres et activités en Val-de-Sioule. En attendant, mettez de l'art dans votre vie et surtout, restez connectés à Radio Coquelicot 99 FM. À bientôt, mes vadrouilleuses et vadrouilleurs.

0: Qu'est-ce que c'est?
1: Nous voudrions dîner, le restaurant est fermé.
0: Mais non, monsieur.
1: Alors on peut entrer?
0: Bien sûr, un instant s'il vous plaît.
2: Gourmandes et gourmands, bonjour et bienvenue pour déguster ce 31e numéro d'À pleines dents ou l'art du bien manger sur Radio Coquelicot, le dernier de la saison. L'été s'annonce beau, chaud comme dans ce studio, ensoleillé, délicatement salé et surtout terriblement gourmand. 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
2: Du 16 au 18 juillet, le World Festival Ambert affichera complet, avec près de 30 000 festivaliers attendus, un vrai succès pour cet événement phare en Auvergne qui annonce aussi, côté restauration, 3 chefs, 3 étoiles et 1000 saveurs. Durant les 3 jours du festival, 3 chefs mettront à l'honneur des spécialités culinaires en lien avec les pays accueillis, une expérience gustative qui viendra compléter l'offre déjà existante de la street food et des spécialités locales et internationales présentes sur le site du festival. Ambertois d'origine et chef du restaurant étoilé La Table de l'Ours à Val d'Isère, Antoine Gras reviendra sur ses terres pour proposer un menu aux inspirations italiennes. Frédéric Lorimier, dont le restaurant Le Virtus à Paris vient d'obtenir une 2e étoile, fera sa première apparition sur la prairie avec une proposition culinaire aux accents costariciens. Enfin, Peter Riedischk, toque blanche lyonnaise et ancien chef 2 étoiles, aujourd'hui à la tête du restaurant Aquilée à Bozelle, signera un menu aux saveurs du Kenya. Pour les becs sucrés, Jean-Baptiste Merle, chef pâtissier du Crazy Barns, annexe de l'hôtel 5 étoiles Les Barmes de l'Ours à Val d'Isère, sera de retour aux manettes du savoureux bar à cookies. Quelques jours plus tard, cap sur Ghana et la 52e édition du Festival des Cultures du Monde pour découvrir musique et gastronomie sans frontières. Goulash, couscous, porc au caramel, poisson yassa, jambalaya saucisse, colombo de poulet. Il n'y aura vraiment aucun mal à se faire du bien. Le Festival des Cultures du Monde, qui s'invite aussi en amont au cœur des villages partenaires comme Servan, Chantelle, Chambaron-sur-Morge, Aigueperse, Saint-Hilaire-la-Croix et Ébreuil, c'est du 21 au 26 juillet. Ouvrez l'œil, suivez les réseaux sociaux, l'été démarre plutôt bien.
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2: À Saint-Jean-en-Val, tout près d'Issoire, la bergerie de Sarpoil a renoué avec son joli passé d'auberge gourmande dans un très bel esprit de famille. Aujourd'hui, si c'est bien Valentin Jury qui officie avec une double casquette atypique d'éleveur aubergiste, l'histoire a débuté avec le paternel, il y a bien longtemps déjà, Laurent Jury, chef de la belle meunière à Roya et aujourd'hui maître cuisinier de France.
7: Il y a presque une quarantaine d'années en fait, il y a 38 ans exactement, j'avais 22 ans. Donc il y a bientôt 39 ans en fait, j'étais jeune cuisinier, j'avais fait quelques belles maisons à Paris. J'étais un admirateur à l'époque de Jean-Yves Batte et j'aimais beaucoup sa cuisine, ça restait un petit peu une référence. Il avait déjà une cuisine nouvelle bien ancrée dans le terroir et à chaque vacances scolaires avec mes parents, on venait faire une petite halte à la bergerie et au fil du temps, ça m'a permis de découvrir aussi une autre cuisine et un jour je passe devant, je vois fermé. Ma mère a dit appelle-le, on sait jamais. Bon, j'appelle Jean-Yves Bat, je lui dis bonjour, mais vous êtes fermé, je comprends pas. Elle me dit oui, on a déménagé à Clermont, c'est compliqué, à Sarpoil, la régularité. Et ma mère dit, demande-lui s'il vend pas, quoi. Je lui dis, mais vous vendez l'établissement? Elle me dit, ah ouais, oui, je vends. Je lui dis, oui, mais moi, j'ai pas d'argent.
2: Mais le jeune chef d'alors ne rate pas l'occasion et prend possession des lieux en location-gérance pour développer sa cuisine sous l'œil bienveillant de son mentor. Il en deviendra le propriétaire quelques années plus tard.
7: Sarpoil, c'est un lieu pour moi qui est un peu mythique, quoi. C'est la maison de mon enfance. Tous mes enfants sont nés là, sauf Jennifer, la plus grande, quoi.
2: Alors l'histoire, elle s'est écrite ensuite avec Cyril Zen, Marc-Antoine, Ichambe. Et puis l'histoire continue avec Valentin. Alors Valentin, déjà, qui nous accueille avec un verre d'hydromel. On va commencer par ça, c'est très local. C'est quoi cet hydromel?
8: Alors c'est l'hydromel du rucher de Soligna. C'est un petit apiculteur à Brassac-les-Mines. Donc on a fait sa connaissance via les réseaux sociaux quand il a découvert que j'avais rouvert la bergerie. Du coup, il m'a contacté. Et puis nous, on passe pas mal de miel dans les desserts, dans toutes les préparations. J'ai toujours aimé l'hydromel et donc il m'a fait goûter la sienne et c'est pour moi la meilleure hydromel que j'ai bu jusque-là.
2: Cet hydromel, il est assez symbolique. de la démarche que vous avez empruntée. C'est-à-dire que vous, avant d'être chef, vous êtes d'abord agriculteur. Racontez-nous l'histoire, en fait, de l'agriculteur qui devient chef.
8: Ben alors, en agriculture, alors j'ai une petite formation, mais plus dans le domaine aquacole. Mais j'ai grandi, donc on a un petit village juste au-dessus, donc à Chauvaille. Ma tante avait des poules. Enfin, on a toujours été très proche de la nature, quelques proches de la famille étant chasseurs. Donc c'est l'occasion de retrouver la vie à la campagne. Moi j'ai grandi en région parisienne à la séparation de mes parents. Donc, et c'est vrai que c'est quelque chose qui m'a manqué. Donc quand mon père a eu l'idée de lancer la bergerie en mode ferme auberge, agriculture et restauration, pour moi c'était une évidence. Et donc voilà.
2: Concrètement, ça veut dire quoi allier ferme auberge, agriculture et cuisine? C'est quoi votre quotidien?
8: Ben alors du coup, le principe est simple, hein, c'est on fait des produits de grand-mère, des produits terroirs, hein, le plus local possible, donc non produit nos volailles sur place. Donc actuellement, on a des canards, des poules pondeuses, du poulet. On est en train de préparer quelques dindes aussi pour peut-être des soirées à thème pendant l'été au Brasero. Et donc le but, c'est d'avoir quelque chose de vraiment ultra local. Même l'apiculteur dont je parlais à côté. Pour le poisson, c'est Stéphane Ennis à Barège qui nous fournit le poisson. Donc on est vraiment dans cet esprit de manger très local. Ce qu'il y a de moins local en réalité dans le restaurant, ça va être le vin, parce qu'il en faut pour toutes les régions. Mais sinon, on est vraiment sur tout est à côté.
2: Et ce n'était pas vraiment prévu, mais en salle, c'est Ameline, la compagne de Valentin, qui bichonne les gourmands, là encore dans un esprit très familial.
4: C'est pas seulement un restaurant qu'on a ouvert, c'est aussi un lieu de vie pour nous. Et toute notre vie s'est retrouvée chamboulée et tourne autour de ce restaurant, justement, avec le fait d'avoir l'élevage de nos volailles sur place, le fait de faire affaire avec des fournisseurs locaux. On essaye au maximum d'aller tous les rencontrer autant qu'on peut. Donc, tout notre quotidien est rythmé par tout ça. Donc on aime beaucoup, beaucoup avoir l'occasion de pouvoir le partager avec nos clients. Et en général, ils sont très heureux de pouvoir partager un petit bout de notre histoire parce que du coup, c'est pas seulement un restaurant. Ils viennent partager une expérience avec nous. Et ça leur plaît beaucoup.
2: Le métier de chef, c'est un métier très prenant. Le métier d'agriculteur, c'est un métier très prenant. Alors comment vous jonglez entre j'élève mes volailles, je cuisine, comment ça se passe?
8: Alors moi j'ai quand même Pierre qui est là pour m'accompagner, mais une journée classique, le matin dès 8h je vais aller m'occuper des volailles, donc ça va être remettre du grain. On n'a pas de déchets au restaurant, tous les déchets alimentaires partent aux volailles, donc les restes de pain bio évidemment, on les mélange avec un petit peu de lait, donc pour faire un engraissement naturel. Et les restes de toutes les assiettes, en réalité, partent aux poules. Donc le matin, ça va être nourrir les volailles, leur ouvrir, vérifier que tout se passe bien, l'eau. Et puis généralement, ça me prend une heure ou deux. À 10h, je vais retourner en cuisine. Pierre a déjà commencé l'installation du service. À midi, quand les clients arrivent, tout le monde s'organise. Alors, je peux être en salle à certains moments, en cuisine à d'autres moments. Et donc, voilà.
2: Pierre, c'est Pierre Colombier, le second cuisine de la Belle Meunière, formé par Laurent Jury. Il partage son temps entre le restaurant gastronomique de Roya et la ferme auberge de Sarpoil. Avec lui et sa culture des belles tables, les assiettes sont soignées plus que prévu d'ailleurs. Mais surtout, c'est le goût qui prime, comme le rappelle Laurent Jury.
9: Alors moi j'aime bien la cuisine qui a du goût, hein. Ça c'est pas une légende. J'aime pas trop les chichis. Une cuisine qui a du goût, c'est simplement un produit bien cuit, bien respecté, bien assaisonné. Et après, je trouve que les sauces sont importantes parce que la sauce, c'est ce qui rehausse le goût. Quand on prend une bouchée de poulet, de canard, de poisson, on va la tremper d'abord dans sa sauce avant de la porter à sa bouche. Et c'est l'association des deux qui fait le plat. J'attache beaucoup d'importance aux sauces et toutes les préparations, je dirais, annexes. Hein. On fait toutes nos terrines, toutes nos pâtés en croûte. Là, il y a des coups de canard farcis, là, il y a une terrine de cochon. On fait notre saucisson nous-mêmes. Tout est issu d'agriculture biologique et tout est fait maison, mais archi fait maison. Quoi. C'est-à-dire qu'il n'y a aucun élément extérieur qui vient dans notre cuisine.
2: Du goût, de la sauce, des plats familiaux. Alors, question à Valentin, comment résumer votre cuisine en deux mots?
8: Je dirais terroir déjà et puis convivial. C'est vraiment là-dessus qu'on va mettre l'accent. La plupart de nos plats, en fait, sont des plats qu'on pouvait retrouver chez nos grands-parents. Hein. En semaine, sur le menu terroir, on a un menu donc à 22 euros avec un parmentier de canard. On va avoir une tourte de canette. On va faire un poulet aux morilles. Enfin, c'est vraiment des plats terroirs.
2: Il y a une question qui se pose. Entre cuisine d'auberge et cuisine gastronomique, on choisit son camp ou les deux sont compatibles ?
8: Bah alors, c'est un petit peu la bête noire de Sarpoil, c'est-à-dire qu'on est parti sur une ferme auberge, mais Pierre, ayant été formé par mon père, il a le goût des assiettes soignées, donc effectivement, on n'en voit pas un plat tout simple. Hein. Pierre adore mettre sa petite pâte de décoration. C'est vrai que moi, j'avais vu mon père faire ça pendant toutes ces années, mais c'est vrai que ça apporte un plus, donc on ne veut pas se placer sur de la gastronomie. Donc pas un restaurant gastronomique, mais on aime quand même envoyer de belles assiettes.
2: Comme un symbole, trait d'union entre le terroir auvergnat, la cuisine familiale et la gastronomie et ses dressages soignés, la truffade de Valentin. Mais attention, pas n'importe quelle truffade, puisque celle de Valentin Jury a été sacrée vice-championne du monde derrière celle de l'étoilé Adrien Descoul.
8: C'est un montage assez spécial, donc en Pomana. Donc on a des fromages qui viennent des montagnes de Pierre dans le Cantal, qui sont reconnus pour la qualité de leur fromage. Alors la truffade a plusieurs avantages, c'est que dans l'assiette, évidemment, elle est jolie, contrairement à une truffade qui va être dans une grosse poêle ou une grosse marmite. Sa forme particulière lui permet de garder la chaleur, donc on garde un filant tout au long du repas, alors que dans une assiette classique, elle aurait vite refroidi et serait redevenue coupante au couteau, on va dire. Là, ça lui permet de garder son filant.
2: Cette truffade version Pomana, oui. Qu'est-ce qu'on y trouve exactement ?
8: Alors du coup, y a les rondelles de pommes de terre donc, pour faire la structure. À l'intérieur, il y a le Cantal des montagnes de pierre, l'atome des montagnes de pierre. Il y a aussi un pesto d'ail des ours, donc on fait revenir de l'ail des ours avec de l'ail. C'est ce qui va lui en fait lui apporter tout son goût si particulier. Hein. C'est que généralement la truffade se fait avec de l'ail et là on est sur de l'ail des ours en plus et on met un petit peu de lard gras tout autour de la truffade, enfin à l'intérieur, pour apporter ce petit côté salé, ce petit côté fumé et apporter toujours plus de goût.
2: Je terminerai cette petite virée à Sarpoil en vous recommandant de goûter à l'œuf parfait des poules de Valentin, avec son émulsion d'issoirien à l'ail rose, ce fromage d'Éric Houlbert, un pur régal.
10: Oh, c'est délicieux,
11: n'est-ce pas ?
10: J'en reprendrai bien un peu.
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2: Pour terminer cette saison gourmande sur un petit air de fête, sachez que l'AOP Bleu d'Auvergne fête cette année son 50e anniversaire. C'est donc l'occasion rêvée de participer à la fête du Bleu d'Auvergne qui aura lieu à Rion-Escontagne les 22 et 23 août prochains. Pendant 2 jours, le cœur de la cité cantalienne va battre au rythme du Bleu d'Auvergne lors de ce week-end placé sous le signe de la convivialité et de la gastronomie. Organisé à l'initiative de l'association FestiBleu et du CIRBA, syndicat interprofessionnel régional du Bleu d'Auvergne, ce rendez-vous unique s'empare de la ville pour créer une véritable dynamique autour de son produit phare. Il accueillera une centaine d'exposants originaires des quatre coins de France. Plus de 20 000 visiteurs sont attendus. Bref, la vie en bleu. Voilà, c'est fini pour cet épisode d'À pleines dents ou l'art du bien manger sur Radio Coquelicot. Je vous souhaite un très bel été, joyeux et gourmand, et vous retrouve à la rentrée en pleine forme pour partager avec vous de nouvelles délicieuses histoires. D'ici là, gourmandes et gourmands, régalez-vous!
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1: Bonjour à toutes et à tous et bonne fête bien sûr au Romuald et au Gervais. Au sommaire de cette Coquille quotidienne du vendredi 19 juin. Nous ferons un point au début de ce journal sur les conséquences de la chaleur en ce moment sur l'Allier et elles sont nombreuses. Et puis descendre la Sioule en canoë pour dire non au projet de mine de lithium. Les opposants ont décidé de renouveler leurs moyens de revendication. Rendez-vous donc ce dimanche 21 juin entre Liseuil et Menat. Une nouvelle boutique de seconde main à Saint-Pourçain-sur-Sioule. L'ouverture est prévue ce samedi 20 juin avec un nom qui en dit long, Pépite et Papote. Et puis la fête de la musique ne craint pas, en tout cas pour l'instant, la chaleur. À Ébreuil comme à Ussel d'Allier, le son va déferler ces 20 et 21 juin. Et puis on terminera ce journal dans notre invité du jour avec un coup d'œil sur le Festival des Cultures du Monde. Il s'annonce du 21 au 26 juillet sur le champ de foire de Ghana avec quelques jolies surprises au détour.
2: Le journal Juliette Moyer.
1: Mais tout d'abord, la chaleur qui n'en finit plus et ça va durer. On prévoit en effet 40 degrés, voire un peu plus à partir de dimanche et peut-être même une vigilance rouge canicule. Ce matin, on relevait déjà à 5 heures plus de 20 degrés à Montluçon et à Saint-Léon. D'ailleurs, les fortes températures ont favorisé plusieurs départs de feu hier à Saint-Martinien, Saint-Gérand-de-Vaux, Estivareil et Isère. Plusieurs hectares ont brûlé. À Moulins, toujours hier, la place d'Allier a dû fermer 2 heures et les boutiques être évacuées. C'était dans l'après-midi, en effet, les pavés se sont soulevés en raison de la chaleur. Et puis la ville de Montluçon a décidé de suspendre pour les jours à venir l'utilisation de ces surfaces sportives en plein air. Des horaires de match sont également déplacés. Des mesures ont été prises par le conseil départemental de l'Allier. Celui-ci active un dispositif renforcé d'aide à domicile. Concrètement, les bénéficiaires de l'allocation personnalisée d'autonomie, l'APA, et de la prestation de compensation du handicap PCH à domicile peuvent se voir attribuer 1 heure d'intervention supplémentaire par jour pendant toute la durée de l'alerte. Il suffit pour cela de se rapprocher de son service d'aide à domicile habituel. Puis la ville de Ghana a activé son plan canicule. Si vous avez plus de 65 ans ou 60 ans inapte au travail ou encore en situation de handicap, vous pouvez vous inscrire ou inscrire un proche sur le registre municipal auprès du CCAS. Une vigilance accrue sera mise en place. Les déchetteries de Bailly, Charmeil, Ébreuil, Ghana, Le Donjon, Le Maillet de Montagne, Saint-Gérand-le-Puy, Saint-Germain-des-Fossés, Saint-Prix, Saint-Yor et Varennes-sur-Allier sont pour leur part en horaire adapté jusqu'à ce samedi de 7h à 14h, lundi 22 juin. Seuls Bailly et Charmeil seront encore concernés. Et puis certains événements sont annulés comme la fête des écoles du RPI Contigny-Monneté qui devait avoir lieu ce samedi. De son côté, le syndicat SEUNSA ne souhaite pas une fermeture globale des établissements scolaires dans l'Allier, mais plutôt une étude au cas par cas. Elle invite cependant les professeurs à alerter le maire de la commune ou l'inspection académique en cas de difficulté dans les établissements. Et puis à Paléopolis, on s'adapte pour ce week-end. Les activités art pariétal à 14h et art moulage à 15h15 se feront en intérieur dans des espaces climatisés. Et puis en raison de la canicule, toujours le lancement de la balade des épouvantails prévue ce soir à Verneuil-en-Bourbonnais aura lieu à 18h30, mais à la chapelle Notre-Dame-sur-l'Eau, c'est un lieu frais. La rue menant à la place de l'église étant interdite à la circulation, les participants sont invités à stationner en dehors de cette zone pour se rendre à pied à la chapelle toute proche. Et puis, je vous le rappelle, le département est placé en vigilance orange feu de forêt ce vendredi 19 juin. La plus grande prudence est de mise. Eux auront les pieds dans l'eau ce dimanche 21 juin, mais pas sûr que cela rafraîchisse leur mécontentement. Les opposants au projet de mine de lithium, Émilie, porté par Imeris à Échassière, appellent en effet à une protestation originale sur la Sioule en canoë. Les explications de l'une des membres du collectif, Pascal.
3: À l'origine, c'est une de nos adhérentes, dont le mari est un pêcheur, qui nous a dit « mais on devrait faire une descente de la Soule parce que la Soule va être tellement impactée par le projet d'Imerys qu'on s'est dit que ça serait quand même un lieu sur lequel on devrait se rendre ». Ça a plu à tout le monde tout de suite parce que ça change des sempiternelles manifestations. On peut faire quoi. On espère même avoir assez d'eau encore dimanche pour réussir à descendre sans être tout le temps sur les cailloux. Voilà, quand Imerys nous dit qu'il n'y aura pas de problème d'eau pour la Sioule, on ne voit pas comment c'est possible. Parce qu'avec des sécheresses comme ça, qui vont de toute façon se renouveler de plus en plus et être de plus en plus longues à l'avenir, voilà, la Sioule, d'ailleurs là, s'il y a un peu d'eau pour faire du canoë, par exemple, c'est parce qu'il y a des lâchers d'eau du barrage des Fades précédemment, quoi. Hein. Sinon, il n'y aurait pas d'eau.
1: Et le rendez-vous aura donc bien lieu à 14h au pont de Menat pour le départ de la manifestation. Et c'est un moyen d'amener de nouvelles personnes à réfléchir sur l'impact du projet de mine de lithium, selon les opposants.
3: Nous, on se dit que par ce moyen, on peut déjà toucher vraiment peut-être plus une population jeune, qui aime bien ce genre d'activité et qui du coup peut prendre conscience des problèmes qui vont se poser à l'avenir par rapport à cette rivière. Les pêcheurs, qui, pour certains bien sûr, qui se sentent concernés, mais en même temps peut-être pas tant que ça, quoi. Pourquoi pas des touristes qui sont en vacances ici et qui pourront se dire qu'un jour ce sera plus possible, quoi. La personne avec qui on va faire cette descente, qui possède les canoës, nous a dit qu'ils pourront se dire qu'un jour ce sera plus possible, quoi. La personne avec qui on va faire cette descente, qui possède les canoës, nous a dit « moi je défends mon travail ».

0: au pont de Menat pour ramener les canoës chez leur propriétaire. Donc ça fait une descente à peu près de 8 km. Bon, après, pour ceux qui veulent pas, on fait, de toute façon, il y aura un rassemblement à l'arrivée. Et... Alors, les recommandations, c'est déjà se protéger du soleil et après, essayer de faire quelque chose de rigolo, de festif, donc d'amener des pancartes, des instruments de musique ou autres qui fassent un peu de bruit, entre guillemets, pour que ce soit quelque chose de... ouais, que ce soit une fête, surtout le jour de la fête de la musique.
1: Pour les personnes souhaitant protester, mais pas sur un canoë, sachez qu'un stand info-kiosque sera également proposé pour continuer à s'informer sur les actualités. Le parking ne se fera pas au Tarteau, mais sur le site de Sioule Loisirs, qui se situe juste avant le pont de Menat, à droite en arrivant de Saint-Pardoux-Combronde. Le parcours prévu est de 8 km pour 2 heures de descente. Il faut prévoir de quoi s'hydrater, se protéger du soleil ainsi que de vieilles baskets. Et puis si les sifflets et panneaux sont bienvenus, le collectif d'opposants insiste sur l'interdiction de matériel pyrotechnique en raison de la sécheresse. Pas besoin de réserver ni de payer. Cet événement se veut accessible au plus grand nombre, je vous le rappelle, ce dimanche 21 juin du côté de Menat. Et puis, toujours ce projet, Émilie, Christophe-Noël Dupéra, préfet de l'Allier, a présidé le 11 juin dernier un comité de pilotage. C'était en présence de représentants de l'entreprise Imerys, de la délégation interministérielle aux approvisionnements en minerais et métaux stratégiques, d'élus locaux, de la SNCF, de la CCI, de la Chambre d'agriculture et des services de l'État. Parmi les points évoqués, la ligne ferroviaire Ghana-Montluçon, 67 km, qui a besoin d'importants investissements à horizon 2029. Par ailleurs, vous pouvez toujours apporter votre avis à l'étude d'impact social réalisée dans ce cadre à la demande d'Imerys. Cette enquête porte sur le cadre de vie, les usages de la ressource en eau, le foncier, l'économie locale, l'emploi, la formation, les services, les mobilités, la gouvernance ou encore la gestion de l'après-mine. Contribution qui sont à apporter jusqu'au 13 juillet sur le site du projet Émilie. Et puis nous reviendrons plus en détail mardi sur l'avis rendu par le Conseil communautaire début juin sur la demande d'octroi de concessions minières par Imerys. Un avis favorable, mais avec beaucoup de réserves. Et puis il y aura d'autres manifestations, cette fois-ci du côté de Moulins, cette fin d'après-midi. Les organisateurs de cette manifestif, selon leurs mots, veulent dire leur opposition à la répression des free parties. Cela fait suite au projet de loi adopté le 9 avril dernier visant à durcir les sanctions envers les organisateurs de free parties et leur public. Ce soir donc, baffles et revendications sont attendues à partir de 18h à Moulins. Et puis plus coucougnigne en revanche l'ambiance qui va régner dans la nouvelle boutique de Saint-Pourçain-sur-Sioule, le Pépite et Papote. Christine Guttré, sa fondatrice, a souhaité en faire une boutique de seconde main unique en son genre, mais dans quel sens?
2: Alors unique en son genre, c'est-à-dire moi je récupère des habits, j'essaye d'avoir des vêtements très vintage, qui sortent de l'ordinaire, et puis des marques abordables. Après, dans ma boutique, donc, ce qui est très intéressant, c'est que j'ai un dépôt de cordonnerie. Donc, la cordonnerie, les gens font de plus en plus attention à leurs chaussures. On va proposer aussi dans la boutique donc des ateliers couture, donc des ateliers des vêtements, des gens qui ont des vêtements qui veulent relooker, ou après tous les vêtements qui sont sachés, déchirés. J'ai une personne qui va travailler avec moi, qui va venir faire des ateliers, et on fait des grandes panières à linge. J'ai fait une petite étude de marché, et je me suis rendu compte que voilà, il manquait quelque chose, un peu plus élargi, des choses un peu plus recherchées, des chaussures réparées, des choses sympas, quoi. Et puis un coin convivial, voilà.
1: Une envie de boutique qui n'est pas due au hasard.
2: Alors déjà, moi, je suis issue du commerce depuis longtemps. Donc j'adore le commerce, je suis fleurie, ce métier déjà. Donc j'aime tout ce qui est artistique, toucher des tissus, j'aime les clients, j'aime les gens. Et puis j'aime chiner. Et j'aime de plus que j'aime, c'est qu'en fait, il faut arrêter de jeter. Il faut essayer au maximum de recycler, de refaire des choses... avec les vêtements, les tissus récupérés, des boutons...

0: des fermetures et j'avais ça au fond de moi depuis très longtemps et la vie a fait que je peux le faire. Voilà.
1: Et pour rencontrer des gens, mais il y aura aussi un petit coin lecture et des tentes qui sera mis en place, tout comme des ateliers avec des professionnels. Pépite et Papote s'apprête donc à ouvrir ce samedi 20 juin à Saint-Pourçain avec quelques petites surprises.
0: On va mettre en avant des vêtements sympas. Après, on pense faire un défilé. Donc, on a quelques personnes qui vont porter des vêtements du magasin. Après, oui, on a une petite surprise. Donc, en fait, la porte de mon magasin, qui est là au dépôt, donc on va la démonter et sur cette porte, chaque personne va inscrire un petit message.
1: Rendez-vous donc à Pépite et Papote ce samedi 20 juin dès 16h au 58 rue Victor Hugo à Saint-Pourçain-sur-Sioule. Les horaires d'ouverture que Christine adaptera en fonction de la demande sont pour l'instant partis sur mercredi et jeudi de 10h à 18h30, vendredi et samedi de 9h à 19h. En bref, bonne nouvelle pour Escurol, la boulangerie a rouvert après un an et demi de fermeture et ce grâce à l'envie des actuels propriétaires de la boulangerie de Brouvernay. Puis nous vous parlions de la volaille bourbonnaise qui avait pris place cette semaine sur la table de Donald Trump à Versailles, et bien elle vient d'Étroussat, et ce grâce à Aurélien Lafoucrière, que vous aviez pu écouter d'ailleurs sur notre antenne il y a quelques semaines. Des poulets bourbonnais et une belle reconnaissance pour cet éleveur du Val de Sioule. Et puis à Brouvernay, notez que des travaux de voirie vont être entrepris par le conseil départemental du 24 au 26 juin sur la RD 518. La circulation de tous les véhicules est interdite jour et nuit, sauf les véhicules d'entreprise et les transports scolaires. Une déviation sera mise en place. Ces travaux vont également dépendre des conditions météo. Et puis cette grande brocante solidaire du Secours Populaire, ce sera ce samedi 20 juin au local du Secours Populaire à Saint-Pourçain-sur-Sioule de 8h30 à 16h30. Ce samedi 20 juin également, cette conférence à l'historial du paysan soldat sur femmes et droits durant les deux guerres. Elle aura lieu à 16h et sera donnée par Clémentine Coulambon à Fleuriel. L'Union cycliste Varennes Saint-Pourçain organise dimanche 21 juin une course cycliste FFC école de vélo à Cessé. Cette course se déroule sur un circuit de 1,9 km réservé aux jeunes cyclistes de 7 à 14 ans. Soyez donc vigilants. Et puis à Chouvigny, vous allez certainement croiser les tacos randonnés ce week-end, le dimanche 21 juin dans la route des Gorges, et seront aux côtés du club des amis de la Deux Chevaux. Ceux-ci ont réservé le week-end sur le secteur entre la Lisole et des balades. Et puis à Cognalion, la saison a repris pour la crêperie du foyer rural sur le site de l'église. Cette crêperie qui ouvre tous les dimanches après-midi de juin à fin septembre. Et à Chantelle, ce 22 juin, bien testez votre anglais à Baba Yaga dans une ambiance décontractée en fin d'après-midi. C'est programmé tous les lundis. Enfin, le lundi 22 juin, toujours rendez-vous au CCS de Ghana pour le passage de France Service. Ce sera de 14h à 17h. Allez, carton plein pour la fête de la musique tout au long de ce week-end avec de nombreuses propositions ce samedi 20 juin. Par exemple, à Coutances-sous à 19h, place de l'Auberge des Collectes, organisée par le comité des fêtes, le groupe Sochic mettra de l'ambiance avec une restauration sur place. À Ébreuil, au camping d'Aignières, Piroc en live, une soirée rock des années 80 à partir de 20h, toujours ce samedi, c'est ouvert à tous. Et puis à Étroussat, toujours ce samedi, à partir de 19h30, place de l'église et jusqu'à 4h du matin. Un thème, les années folles, un DJ, une buvette et du snack au Saint-Georges. Et puis non loin de là, à Ussel-d'Allier, on a également mis les petits plats dans les grands avec l'association Vasima. Bernard Abella nous explique ce qu'il va se passer ce samedi 20 juin.
2: En fait, on voulait essayer de rassembler en fait plusieurs publics. Donc à partir de 17h, on va faire un atelier aussi maquillage pour les enfants. À 17h, on aura le duo Pajoul, qui nous fera un petit peu de musique traditionnelle. Vers 20h30, il y a la fanfare de Chantelle qui va nous rejoindre. Et entre les deux, il y aura un petit duo qui nous fera de la musique moderne pour faire l'entre-deux. Et après 22h, en fait, il y aura la deuxième partie de soirée pour le plus les fêtards et qui se passera dans la salle des fêtes. Là, ce sera du psychotechno, de la psychotrance. Il y aura du joli Joseph. Après, on aura Redox, Pitch Riders et Orange Barnier. Et on aura du drum and bass par Yako.
1: Et tout cela, et bien cette belle programmation, c'est grâce à un bénévole DJ que tout cela est possible. Un food truck pairs et une buvette compléteront l'ensemble. Une animation gratuite à la salle polyvalente samedi 20 juin à partir de 17h. Et ce sera bien sûr à Ussel d'Allier. Et puis ce dimanche 21 juin à Ébreuil, à la salle polyvalente Armand Pradel à 14h30. Et on continue sur ce samedi, toujours la fête de la musique avec Mazerier, la brasserie du Jugement Dernier. Ouverture à 16h, des concerts à partir de 18h avec Harry Covers et The Fabulous Freaks. Le bar et restauration seront sur place. Valinia, c'est au bar à partir de 19h, un concert pop-rock avec Groove La Porte et une tombola organisée par la Valignatoise. Et puis ce dimanche 21 juin, véritable jour de la fête de la musique, il y aura aussi d'autres propositions comme à Ébreuil où l'Opus Café revient aux racines de cette fête. Les précisions d'Emmanuel, l'un des membres de l'Opus.
3: Cette année, on a décidé de garder l'esprit de la fête de la musique au plus près de ce qu'il a pu être. C'est-à-dire qu'en fait, on va ouvrir une scène avec pas d'inscription, juste les musiciens vont se présenter, vont jouer, vont présenter ce qu'ils font. Il n'y aura rien de formel. Il y a des chances que ça finisse en mélange musical, en bœuf, sur la fin, oui, bien sûr. C'est un prétexte pour venir passer un bon moment, qu'on soit musicien ou pas. C'est un lieu avant tout convivial.
1: Et puis ce dimanche 21 juin à Ébreuil, toujours à la salle polyvalente Armand Pradel à 14h30, comme chaque année, Marmitasic organise une présentation de ses élèves musiciens, ainsi que des groupes lors de la fête de la musique. Mais que va-t-il se passer ?
3: Ça va être une scène qu'on aura préparée pour que les jeunes viennent présenter des morceaux qu'ils ont travaillés durant l'année. Donc ça va être beaucoup de morceaux individuels, des morceaux de groupe aussi pour les petits, et pour les plus grands, un groupe qui s'est constitué cette année, et qui va nous interpréter un titre, une reprise d'Indochine. Les gens ont l'air contents, donc je pense qu'on a trouvé notre public, oui.
1: Et donc je vous le reprécise, à l'Opus Café, hein, la scène ouverte à Ébreuil, c'est à 17h, et un bœuf musical à 20h. Et puis autre fête, toujours ce 21 juin, cette fois-ci à Sauzet, pour une soirée festive au cœur du village. Le brass band de Sauzet sera là, en partenariat avec le comité des fêtes et la pétanque sauzétoise. Et puis si vous n'avez pas eu le temps de tout noter, bien retrouvez cet après-midi sur notre page Facebook, Radio Coquelicot, nos bonnes idées faites de la musique, en espérant bien sûr qu'il n'y ait pas d'annulation en raison des chaleurs. D'ailleurs, pour l'heure, les foulées du Chardon sont maintenues à Gana, ce dimanche 21 juin au jardin public de la rue. Une manifestation qui propose 3 circuits de 5, 9 et 16 km à votre rythme, en marchant ou en courant, avec des départs entre 8h et 10h. L'intégralité des bénéfices sera reversée à la Ligue contre le cancer. Et puis enfin, deux annonces du côté de Vichy cette fois-ci. Du 19 juin au 19 juillet à la Maison Albert Londres, on va revivre le Tour de France avec Albert Londres. Une expo sur le Tour 1924 avec les fameux forçats de la route. C'est ouvert tous les jours de 15h à 18h. Et puis toujours à Vichy, si vous avez envie de vous balader, d'exercer votre œil de photographe, eh bien profitez du festival Portrait du 19 juin jusqu'au 4 octobre. Il célèbre cette année 4 décennies de création du grand, très grand même, David Lachapelle, avec une exposition monographique rassemblant œuvres emblématiques et inédites. C'est à découvrir au grand établissement thermal de Vichy. Et puis sur l'esplanade du lac d'Allier, une traversée des collections du musée Nicéphore Niépce, présentée dans le cadre du bicentenaire de la photographie sous l'égide du ministère de la Culture. Va-t-on passer en vigilance rouge canicule dimanche et lundi? En tout cas, le risque est probable au vu des températures annoncées. Nous approchons et allons dépasser les 40 voire 42 degrés, et ce sur plusieurs jours en début de semaine prochaine. Alors, quand on parle de vigilance rouge, eh bien, il faut savoir que ce type de vigilance peut amener le préfet, par exemple, à interdire ou limiter l'ampleur de certains événements, comme des manifestations sportives ou des festivals. Des consignes peuvent être également diffusées aux crèches, aux centres de loisirs et aux organismes accueillant des séjours de vacances. Ils peuvent ainsi annuler des sorties, des activités sportives, ainsi que des événements festifs. Certains établissements peuvent même être amenés à fermer si la température dans leurs locaux est trop élevée. En attendant, ce vendredi, eh bien, on est toujours en vigilance orange canicule avec un vent de sud sensible et des températures entre 32 et 35 degrés, au-dessus de 20 degrés la nuit prochaine. Quelques risques d'orages sont possibles ce samedi en après-midi dans un ciel qui aura pris encore 1 à 3 degrés, mais pour l'instant c'est plutôt cantonné sur l'ouest du département. Quant à dimanche, on va rechercher tous les espaces de fraîcheur possibles avec un mercure jusqu'à 39 voire 40 degrés lundi. Et bien pour la bronzette, hein, on vous dit franchement, on attendra un peu car on risque de virer homard plutôt que poulet rôti. Soyez donc très prudents, au-delà de l'humour, attentifs aux autres surtout, et bon courage pour ceux qui travaillent sous cette chaleur. Nous, on se retrouve lundi sur Radio Coquelicot. Bon week-end à tous.
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1: La 52e édition du Festival des Cultures du Monde à Ghana, ce sera du 21 au 26 juillet sur le Champ de Foire. Un festival qui cette année encore fait la part belle au monde, mais aussi à des initiatives qui pourraient en surprendre plus d'un. On va passer en revue ce programme, en tout cas du moins une partie, avec Romain Boucher, le directeur de ce festival, Luc Roche, le président de l'Association des Cultures du Monde, ainsi que Christelle Garneau et Marie-Agnès Jacques, qui toutes deux sont préoccupées par le patrimoine culturel immatériel et par un projet d'éducation artistique et culturelle.
5: On a comme d'habitude une structure avec 6 groupes de danseurs plus la bourrée ghanatoise, et puis on a 5 groupes de musiciens plus des intervenants ponctuels sur toute la semaine.
6: Alors on a bien sûr des gens qui viennent du monde entier, des 4 continents, pas des 5 cette année, mais d'Amérique on a le Canada, vous l'évoquiez, avec l'Acadie, des musiciens. D'Amérique latine, nous avons 2 groupes de danse, danse et musique, du Brésil et puis d'Argentine, la région de Cordoba. Nous avons bien sûr l'Afrique qui est représentée tous les ans avec un groupe du Kenya. En Asie, c'est Sri Lanka, avec un groupe dont le chorégraphe, le directeur artistique, était venu il y a quelques années, hein, il y a de nombreuses années, avec qui on a gardé les liens, et donc qui va nous présenter des spectacles à la fois traditionnels et puis un peu plus actuels, on va dire. On va pas en dire plus, ça sera un peu la surprise, mais avec un spectacle assez original. On aura un groupe d'Europe centrale, de Slovaquie, des enfants de Trenčín. Pour moi, ça va être beaucoup d'émotion, parce que c'est un groupe qu'on avait invité en 83 à Ghana. Et on les avait rencontrés avec la bourrée ghanatoise l'année précédente, en 82, lors d'un festival en Hongrie. Donc là, bien sûr, ce sont les enfants, voire les petits-enfants qui vont venir cette année. Donc un groupe d'ados, une quarantaine de Slovaques. Nous aurons également un groupe d'Albanie, hein, avec notamment les chants, tradition du chant en Albanie, qui est aussi reconnu patrimoine de l'UNESCO. Hein, donc on œuvre beaucoup pour la promotion du patrimoine vivant, patrimoine culturel immatériel. D'ailleurs, en Slovaquie, on a l'instrument la fujara, hein, qui est un des éléments représentés sur la liste du patrimoine culturel immatériel. On aura donc aussi de nombreux orchestres, hein, comme tous les ans. Alors, on a cité l'Acadie, on aura un groupe qu'on aime beaucoup, qui est venu l'année passée, mais qu'on a invité parce que c'était vraiment un coup de cœur, c'est les Afarancho. Des musiciens du Maroc, avec Simo Azawan, qui était aussi venu il y a quelques années. Pays Basque, la bourrée ghanatoise, alors bien sûr c'est le groupe fondateur, hein, qui sera là comme tous les ans, depuis 52 ans. Nous aurons en ouverture, alors là c'est un spectacle assez original cette année, enfin en pré-ouverture, le mardi 21 juillet. Un spectacle qui va être l'aboutissement en fait d'une rencontre avec des sportifs, des étudiants sportifs. Alors au départ c'est pareil, c'est pas fait par hasard. Tout ça c'est un projet sur 3 ans, projet Erasmus, avec des jeunes étudiants qui viennent de Bulgarie, de République Tchèque et d'Espagne. Et c'est un ami de Bulgarie, chorégraphe, danseur, qui était venu avec son groupe il y a 79, c'était l'année de l'enfance, et qui nous avait sollicité pour participer à un programme Erasmus qui mêle le sport et l'art. Donc créer un master où à la fin, au bout de 3 ans, les étudiants se représentent sur scène, montrent leur spectacle voilà, qu'ils ont créé pendant toute l'année. Et donc ils viennent à Ghana faire cette restitution le 21 juillet. Donc ça sera un des moments forts du festival. Avec ces trois délégations, il n'y aura pas tous les étudiants, mais il y aura quand même une cinquantaine de jeunes qui vont faire un spectacle. Et du coup, on associe ce soir-là, évidemment, la bourrée ghanatoise avec les jeunes. Et puis aussi les associations association de Ghana. Alors ça, on va le développer après. On est bien sûr tous les ans ouverts aux associations culturelles et là sportives pour l'occasion. Donc l'entente gymnique sera là. Donc il sera là aussi pour faire un petit spectacle avant nos amis bulgares, tchèques et espagnols. Et puis ce soir-là, on finira par un bal aussi avec la musique traditionnelle qui rassemble, avec Patrick Bouffard, aussi un fidèle du festival qui vient avec son groupe Central Bal. Un bal sur l'aréna, en plein air, sur la place du festival. On aura également des groupes qui seront pas forcément toute la semaine, mais comme Happy Brass Band, qui seront là aussi pour le défilé. Vintinest, ça c'est musique des Balkans, avec des acteurs, en tout cas des musiciens locaux, mais qui pratiquent ces musiques. Et puis, bien sûr, aussi des musiques traditionnelles locales seront représentées, alors bien sûr, on l'a dit, avec la bourrée ghanatoise, et puis avec des jeunes musiciens de Ghana, de Vichy, des environs. Et ça, ce sera la soirée, notamment le vendredi 24 juillet, avec un grand bal traditionnel sur la place du festival.
1: Alors, il y a également donc des groupes, des musiciens qui seront là, des scènes, toujours la guinguette, l'aréna. Là, il y a des changements sur ces scènes-là ou pas?
5: Alors, je crois qu'on a une formule qui gagne, qui plaît au public. Et donc, de ce côté-là, non, il n'y aura pas de changement. Après, il y a toujours des petites évolutions en termes de décoration et puis de ce qu'on peut présenter sur scène. Il va y avoir un grand changement, en revanche, qui concerne l'espace nomade. Et vous verrez qu'à l'entrée du festival, il y aura un agencement qui sera différent, avec un coup de chapeau à toute l'équipe déco qui bosse déjà depuis plusieurs semaines pour que cet espace soit vraiment à la fois un lieu de découverte et de repos pour notre public.
1: Alors, pour rappeler un petit peu pour ceux qui ne sont pas encore venus au festival, c'est quoi l'espace nomade ?
5: Alors, l'espace nomade, c'est un espace un peu protéiforme dans lequel on retrouve d'abord l'espace spécifique, je pense qu'on pourra en dire un petit mot, dans lequel il y a un certain nombre de conférences qui s'y passent. Et puis l'idée aussi, c'est de mettre en place des tentes à destination du public avec des animations liées notamment à tout ce qui va se passer au niveau de nature et culture, une des nouveautés de cette année. Et puis c'est aussi un espace scénique avec des conteurs, avec des choses un peu plus confidentielles, mais qui s'y prête beaucoup, qui s'y prête très bien, notamment avec un public enfant.
1: Justement, vous me tendez la perche, vous parlez de nature et culture. Comment est-ce que cela va se décliner, Christelle ?
7: Alors, ce qu'il faut savoir, c'est que cet espace-là, effectivement, va être beaucoup plus beau cette année, beaucoup plus riche de par les activités que nous allons proposer. Tu as cité, Romain, les enfants, mais aussi on a un public adulte qui vient très régulièrement. On a cette année la 4e édition des Rencontres de Ghana. Donc on avait commencé avec des conférences qui s'adressaient à des professionnels. Et très vite, on s'est rendu compte que c'était un espace qu'il fallait ouvrir au public, parce qu'il y avait des gens qui s'intéressaient aussi à certaines thématiques. C'est la raison pour laquelle on a des spécialistes qui viennent dans un format conférence, mais aussi on a des rencontres donc où il y a des intervenants multiples. Donc forcément, cette année, avec la thématique nature vivante, nature et culture, nous aurons des intervenants qui sont des professionnels, qui sont des passionnés de différents domaines. Et du coup, il y aura des rencontres, il y aura des discussions. Et il y aura bien évidemment des ateliers, il y aura vraiment, ça sera polyforme. Et on a la chance depuis quelques années d'être sur une place qui est magnifique, qui est verdoyante, qui est dans la nature. Et de ce fait, je pense que cette année, ça sera encore beaucoup plus beau. Et cet espace, comme Romain l'a souligné, grâce à l'équipe déco, il va vraiment être embelli. Et il y aura beaucoup plus de choses. Alors, on invite bien évidemment les anciens festivaliers à venir, mais les nouveaux aussi, pour qu'ils puissent découvrir cet espace-là. Et du coup, nous sommes aussi une organisation non gouvernementale, partenaire de l'UNESCO. Et on a à cœur, tout au long de l'année, mais aussi pendant le festival, de promouvoir le PCI, le patrimoine culturel immatériel. Et de ce fait, parmi les invités, nos invités, il y aura des gens qui viendront intervenir sur des thématiques variées. Et nous sommes là donc pour faire la promotion. Donc,
6: j'ai oublié un groupe justement, et ça va être une des thématiques cet espace nomade. C'est la Finlande, oui, j'ai oublié de citer la Finlande. Donc ça, ce sont des musiciens, des jeunes musiciens de Kostinen, où là-bas il y a un très gros festival. Et c'est notre présidente d'honneur, Christine Holmé, qui connaît donc les gens de Kostinen, qui avait eu des liens et qui a permis cette année qu'on invite ces jeunes musiciens. Et là-bas, il y a les musiques, beaucoup les musiques de cordes, notamment du violon, qui sont un élément aussi qui est inscrit au patrimoine de l'UNESCO. Et donc il y aura une conférence, une démonstration pendant la semaine sur la musique de Finlande avec ses violons.
1: Il y a aussi une grosse place faite aux jeunes, alors avec des ateliers qui seront déclinés de différentes façons, mais aussi avec l'éducation artistique et culturelle portée par la communauté de communes Saint-Forcin-sur-Limagne. Et donc dans ce projet-là, il y aura une restitution, sera le dernier en fait à être restitué sur l'ensemble des projets qui ont été menés tout au long de l'année. De quoi s'agit-il exactement, autour de quoi cette EAC tournée ?
8: Éducation artistique et culturelle, où on travaille avec Christine depuis quelques mois et depuis effectivement mai et juin. Tous les mercredis, les enfants rencontrent des intervenants donc de notre réseau pour découvrir des danses ou des saveurs ou des contes, que ce soit d'Inde, du Portugal. L'autre jour, c'était Wallis et Futuna. Il y a aussi des intervenants avec le Centre national du costume de scène. Et puis, il y aura aussi dans les parfums, les saveurs, la route des épices. En tous les cas, sur la première semaine de juillet, on a Charlotte Courtois, qui est en charge l'ONG Constellation, et qui viendra mettre en musique un petit peu tout ce qui... Enfin, la digestion un petit peu de toutes ces rencontres pour en faire une restitution même d'une dizaine de minutes, mais pour que les enfants puissent s'exprimer sur leur vécu, en fait, leur ressenti sur cette approche un peu particulière sur les cultures du monde.
1: Et donc tout cela aura lieu tout au long du festival. Est-ce que c'est un projet qu'on va pouvoir voir, qu'on va pouvoir découvrir, à quel moment, sous quelle forme ?
8: Alors c'est la restitution en fait. Là, pour l'instant, ils sont en train de le vivre, je dis jusqu'à début juillet. Et la restitution, c'est, je pense, c'est le mardi 21. Non, c'est le vendredi 24. Pardon, c'est le vendredi 24 en ouverture de spectacle, c'est-à-dire qu'ils vont partager la grande scène internationale. Et pour les enfants, ça sera une belle expérience scénique, voilà, d'être, de passer côté acteur.
1: Et si vous souhaitez en savoir plus, connaître toutes les autres manifestations, n'hésitez pas à jeter un coup d'œil sur le site internet ainsi que la page Facebook de Culture du Monde pour cette 52e édition qui aura lieu du 21 au 26 juillet sur le champ de foire à Ghana, mais aussi au sommet du Puy de Dôme, dans les quartiers de Ghana et bien sûr dans les villages partenaires.
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1: Mesdames et messieurs, découvrons aujourd'hui un habitant discret de nos campagnes, voyageur de passage entre deux migrations, Burinus eudicnemus, le dicnème criard. Petit oiseau d'une quarantaine de centimètres de haut, au plumage brun piqueté et au bec jaune et noir, le dicnème criard peut être difficile à repérer alors que tapi dans les herbes folles. Il faut dire que cet oiseau, pourtant classé comme limicole, c'est-à-dire un fiodé au milieu proche de l'eau, est un amateur de pierriers et de zones caillouteuses où il aime faire son nid. Pour autant, que cela soit dans les oasis d'Égypte ou les cultures des plaines auvergnates, on identifie facilement le dicnème à son cri bruyant, très reconnaissable. Ce cri rappelle celui d'un autre oiseau au plumage similaire, le courlis, qui donne d'ailleurs le surnom de courlis de terre à le dicnème. Avec son bec robuste, il chasse sauterelles, vers et vertébrés, comme des grenouilles et des petits rongeurs. En plus d'être un chanteur de renom, le dicnème est aussi connu pour son jeu d'acteur. Pour protéger leur nid ou leur progéniture, les parents n'hésitent pas à feindre une blessure comme une aile cassée. Ils peuvent ainsi trembloter au sol en criant pour détourner l'attention d'un prédateur et le guider loin de leur descendance. Hivernant en Afrique et passant l'été chez nous, en Europe, le dicnème criard se fait de plus en plus discret à mesure que ses zones de nidification disparaissent. Cultures intensives, pesticides, mais également chats domestiques ou encore urbanisation des habitats contribuent à la raréfaction de cet oiseau dont certaines sous-espèces européennes sont d'ores et déjà en danger critique d'extinction. Un cri d'alarme auquel nous ferions bien de réagir pour que le criard continue de résonner dans nos campagnes.
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1: 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À tout bientôt! Ne manquez pas la brocante de Chantelle le dimanche 28 juin de 7h à 17h. 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Exposants, inscrivez-vous avant le 25 juin au prix d'€1 le mètre. 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Sinon, retrouvez ces infos sur notre page Facebook Baba Yaga Hôtel de la Poste ou notre site internet. 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
2: 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Nous vous espérons nombreux et vous accueillerons avec beaucoup de plaisir. Merci de votre venue et à bientôt.
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0: 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La langue française est joueuse, mutine, surprenante, imaginative, déroutante parfois. Pour se faire comprendre, elle utilise de drôles d'expressions. Partons à leur découverte de A à Z et écoutons ce qu'elles ont à nous dire. Chères auditrices, chers auditeurs, ouvrez grand vos écoutilles. Nous évoquerons aujourd'hui la 18e lettre et 14e consonne de notre alphabet latin. Je veux parler de la lettre R. Petite cocasserie, elle entame et termine notre mot du jour, râtelier. Nom masculin. Désigne un assemblage de barreaux parallèles inclinés contre un mur, des tables par exemple, qui sert à recevoir le fourrage du bétail. C'est également un support servant à ranger verticalement des objets longs. On parle de râtelier d'armes. Le dictionnaire universel de Furetière, 1690, évoque, je cite, « deux rangées de dents bien complètes, un beau râtelier, soit pour dire qu'elles mangent bien, soit pour dire qu'elles sont belles. On dit aussi qu'on a mis le râtelier trop haut à quelqu'un, pour dire qu'il ne peut atteindre à une affaire parce qu'elle est trop chère, au-delà de son pouvoir. » C'est drôle comme la langue peut être très imagée, n'est-ce pas? Partons aux origines de ce mot. Râtelier vient comme râteau du latin rastellum, mais aussi de l'occitan rastel, qui désigne le lieu où l'on boit et où l'on mange. En Provence, un rastel est un endroit où l'on offre à boire. Est-ce que tous ces indices vous mettent sur la piste de notre expression du jour ? Prenons les choses à l'envers. Je vous donne deux définitions possibles et je vous laisse chercher quelques instants. Allez, go ! Tirez profit sans scrupule de toute situation, même en servant des intérêts opposés. Piochez sans hésiter dans tout ce qui peut être bénéfique. Alors, ça se précise ? Bon, je ne vous laisse pas mariner plus longtemps. Notre expression du jour est « manger à tous les râteliers ». Le terme de râtelier apparaît au XVIIIe siècle. Comme nous l'avons vu en introduction de cette chronique, il désigne les barreaux parallèles inclinés contre un mur d'étable ou d'écurie servant à contenir le fourrage. Les bêtes les plus voraces ayant fini leur ration commencent à empiéter sur celles de leurs voisins. Elles mangent littéralement à tous les râteliers. Chez Beaumarchais et son mariage de Figaro de 1778, on trouve l'expression sous une forme restreinte « manger à deux râteliers ». Métaphore où le râtelier désigne une situation généralement porteuse d'avantages avec une personne qui, bien que disposant généralement de son propre râtelier, n'hésite pourtant pas à profiter sans scrupule de celui de quelqu'un d'autre à ses dépens. Plus de 60 ans plus tard, dans Les Trois Mousquetaires d'Alexandre Dumas, le gourmand Porthos reproche à Athos de vouloir être à la fois abbé et mousquetaire. Il lui dit « Soyez l'un ou l'autre, mais pas l'un et l'autre. Vous mangez à tous les râteliers. » Et voilà comment une expression évolue. Voilà comment le profiteur de tout poil ne va certainement pas s'arrêter à un seul râtelier supplémentaire alors qu'il peut potentiellement profiter de toutes les situations possibles. Mes recherches m'ont d'ailleurs amené à dénicher quelques variantes. Manger au râtelier de quelqu'un, c'est-à-dire vivre à ses crochets. Manger à plus d'un râtelier, tirer du profit de plusieurs emplois, etc. Oui, mais si l'on se réfère au dictionnaire de l'Académie française, on trouve une petite subtilité moins péjorative. Manger au même râtelier, c'est-à-dire vivre dans une étroite intimité ou avoir des sources communes de revenus. On dit aussi moins souvent manger à la même écuelle. Comme quoi il suffit d'un tout petit mot pour que le sens de l'expression diffère quelque peu. Et dans d'autres pays, me direz-vous ? Eh bien, si aux États-Unis on ne mange pas à tous les râteliers, on préfère courir avec le lièvre et chasser avec les chiens de chasse. To run with the hare and hunt with the hounds. Voilà une belle preuve d'ubiquité. En hébreu, on préfère l'expression « danser à tous les mariages ». Si ce n'est pas être opportuniste, ça. Enfin, en Angleterre, il est d'usage de dire « to have a finger in every pie », jouer sur tous les tableaux. Alors, êtes-vous comme deux ronds de flanc à l'écoute de cette chronique ? Peut-être ne l'avez-vous écoutée que d'une oreille, ou au contraire avez-vous bu chacune de mes paroles avec attention ? N'hésitez pas à commenter, envoyez vos impressions, vos remarques à Radio Coquelicot. Quant à moi, je vous donne rendez-vous prochainement sur Radio Coquelicot 99 FM pour un nouveau numéro de votre chronique au pied de la lettre. En attendant, vous pouvez la retrouver en podcast sur radiocoquelicot.com.
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Bonjour chers auditeurs et auditrices. Bienvenue à Carte Blanche pour un nouveau voyage dans le monde de la musique soul, jazz et blues sur l'antenne de Radio Coquelicot. Nous allons commencer cette édition avec Colette Magny. Colette Magny, mort en 97, était une chanteuse et compositrice française. Interprète charismatique qui chantait en français et en anglais, son travail englobait le blues, le jazz, les chansons de protestation, la musique expérimentale et spoken word. La Tuilerie est le titre de son premier album publié en 64. Écoutez la chanson Rock Me More and More.

Mighty Mo Rogers est un claviériste, chanteur et compositeur de blues américain. Bien qu'il soit actif comme musicien depuis les années 60, il publie son premier album en 99. L'album Black Paris Blues de 2016 contient des enregistrements en live. Nous allons écouter la chanson éponyme.

Jackie Wilson, mort en 84, était un chanteur américain qui fut une figure marquante de la transition du rhythm and blues vers la musique soul. Surnommé Mr. Excitement, il était considéré comme un maître de spectacle et un chanteur très dynamique. La chanson Higher and Higher est publiée sur l'album éponyme en 67.

Labi Siffre est un poète et auteur-compositeur interprète de musique soul, jazz et folk britannique. Il a sorti 6 albums de 70 à 75 et encore 4 albums entre 88 et 98. Écoutez la chanson The Vulture qui a été publiée sur l'album Remember My Song en 75.

Slim Harpo, mort en 70, était un harmoniciste et chanteur de blues américain et un des représentants du blues traditionnel d'après-guerre. Il débute dans des bars de Baton Rouge en Louisiane et commence à enregistrer en 57. La chanson « Baby Scratch My Back » est publiée comme 45 tours en 65.

Rosso est un groupe français composé du mixeur-producteur Émile Omar, le violoncelliste Clément Petit et le multi-instrumentiste Alex Vinquin. Avec le chanteur Hello Black, le groupe sort en 2012 son premier album éponyme, suivi par l'album Rosso 2 en 2019. Ben, l'oncle soul, est le chanteur sur le titre « I'm Going Home ».

Mahavishnu Orchestra est un groupe américain fondé par le guitariste John McLaughlin au début des années 70. Le groupe est l'un des précurseurs de la fusion du jazz et du rock progressif. The Inner Mounting Flame est le titre du premier disque du groupe publié en 71. Le morceau You Know, You Know en est extrait.

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À propos, vous pouvez trouver les playlists et le podcast d'émission de Carte Blanche sur ma page Facebook sous le nom Carte Blanche 03. Joss Stone est une chanteuse et auteure-compositrice de musique soul britannique. En 2003, à l'âge de 17 ans, elle s'est fait connaître avec son premier album de Soul Sessions, qui marque le début d'une carrière très réussie. De cet album, nous allons écouter Super Duper Love.

Daïla est une auteure, compositrice, interprète, productrice et coach musicale. Elle est née à Saint-Nazaire d'un père tunisien et d'une mère française. Sa musique est un mélange de soul, acid, jazz, blues, trip-hop et R&B. En 2006, elle publie son premier album Soul Poetry. Écoutez la chanson « Remember Me ».

0: L'album Our New Orleans est enregistré en 2005 après les inondations de la Nouvelle-Orléans suite à l'ouragan Katrina. Avec la destruction récente de leur ville natale, les musiciens se sont mis à créer un album qui rend hommage aux victimes. Le musicien Alan Toussaint a contribué deux titres. Écoutez Yes We Can Can.
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La musique de la chanteuse FM Lati puise à des sources aussi diverses que le jazz, le soul, le folk et la musique africaine. Laetitia est née en Guadeloupe en 81 et suit ses études musicales et artistiques au Canada et aux États-Unis avant de s'installer à Paris en 2002. En 2011, elle publie son premier album. La chanson « We Go Slow » est extraite de son deuxième album « For the Music » de 2014.

Robert Finley est un auteur, compositeur, interprète et guitariste américain de blues et de soul. Après plusieurs décennies de carrière semi-professionnelle et de périodes loin de la musique, Finley a fait un retour en 2016 et a sorti la même année son premier album. De son deuxième album Going Platinum de 2017, j'ai choisi la chanson Medicine Woman.

Roel Spanjers est un claviériste, compositeur et chanteur néerlandais. Il joue du piano, de l'orgue Hammond et de l'accordéon et a collaboré avec de nombreux artistes, tant sur scène qu'en studio. En 2024, il sort l'album Birdcatcher 2. Comme conclusion de cette édition de Carte Blanche, nous allons écouter See Them Off.

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0: donner notre avis et des modifications, peut-être. Mais nous-mêmes, je te propose un siège. Je donne des chaises, sièges, pour rester à l'écart pour l'instant. Ne pas y voir un esprit particulièrement mal tourné. Pour mon compte, pour ma part, j'éviterai de me balancer et de m'appuyer au mur. Au mur.
1: Pour l'instant.
0: La bicyclette, j'y arrive. Mais tous les objets plus grands que la graffeuse m'inquiètent un peu.

couper le gâteau lorsque nous sommes plusieurs, compter à mesure, trouver un accès, mettre à niveau, donner le change, mentionner, aborder la hauteur de terre, la hauteur de terre, du volume, du profil, de la pente, du débit. Soutenir quelque chose à propos du lit, de l'intérêt, du débarras dans la pièce, de l'intérêt dans la pièce, etc., etc. Conclure pour une visite très bientôt. Et je n'y suis pour pas grand-chose. Pour tout dire, nous bénéficions, nous disposons même. Pour tout dire, nous bénéficions d'un plan très coloré des lignes de transport quotidien et collectif. Les heures de va-et-vient, les combinaisons, les échanges éventuels. Aussi, d'une certaine manière, la longueur du sol est évaluée. Alors se déploie, tel un ensemble de sentiments, comme l'embarras à certains moments. Une marche nocturne pour acheter des savons. Des remous, du fragile, avoir moins froid. En outre, les instructions, pour ainsi dire, n'existent pas. Nous allons simplement plus vite. Les installations sont comme les nôtres. Un sentiment. Nous ne rencontrons aucune difficulté. Ou bien, voilà, nous sommes ceux qui surmontent. Simplement ceux qui dépassent bien. Franchissent. Et quel que soit le nombre de lignes, le nombre de paquets, de citernes, nous sommes loin de rester en place à attendre les coupons. Je l'ai déjà dit.

0: par exemple, une académie d'apprentissage, laquelle arrive bien préparée en quatre implantations, quatre groupes de bâtiments, répartis bien à peu près dans nos terrains, nos arrondissements. On mettra au point des formules avec deux lignes de calibrage ou bien un emplacement réservé pour se pencher. Aussi bien au dedans qu'au dehors. Stationnement, long ou pas, offre d'échange, séjour, nouveau compteur, pas nouveau compteur. Questions aérées, le temps d'aller installer, comment utiliser. Avantage, pas de fichier, pas d'embarras. Nouveau compte, pas nouveau compte. Rappeler, se rappeler. Convenir d'un rayon, convenir d'un rayon.
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2: Par le mot, nous avons dû penser à aborder plus tard, plus tard. Nous y sommes perdus, alligator, à force de rien demander, de regarder la crème de loin, la crème. Ce ne sont tout de même pas des gaufres, si... Je partirai avec un morceau plus tard. T'es gentil, tu m'as dit. T'es gentil, je fumerai ma cigarette en même temps. Nettoyer un morceau d'aspirateur. Mais pas trop les doigts. Pas trop avec les doigts. Arrêtez d'être dé. Arrêtez d'être défait. J'ai lu quelque part. Moi, je suis B. Moi, je disparais. Pas trop grand, pas assez mou, pas trop grand, pas assez mou. Et demander d'aller chercher le panier et revoir la pièce facile à peindre. Et plus de nouvelles. Et plus de nouvelles. Quelques dispenses à l'heure de la paye, du rendu de quelque chose. De la fuite en avant. En avant. En avant.

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première grande famine de l'hiver 1880. Il est seul avec sa vieille mère, sa femme et ses trois jeunes enfants. Quelques phoques sont survivants, un peu de viande séchée, une autre pile rance et de cresson, deux estomacs de phoques pleins de sang, les trois chiens, tous les vêtements superficiels.

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Bonjour à tous. Ayant eu la chance de travailler plus de 25 années dans le Haut-Rhin, j'ai cette semaine envie de vous parler des plus emblématiques des symboles de cette magnifique Alsace, la cigogne blanche. Et dire que ce splendide oiseau a bien failli disparaître dans les années 70-80. En 1974, il ne restait que 9 couples, l'espèce étant donc menacée d'extinction, notamment à cause des lignes à haute tension, de la pollution, des pesticides ingérés en Afrique, mais aussi de la sécheresse et de la chasse. En une quarantaine d'années de travail, et grâce à la création de nombreux centres de réintroduction, les cigognes sont bien de retour en Alsace. On en compte désormais plus de 1400, pour le plus grand bonheur des Alsaciens et des touristes, sachant en aparté que c'est actuellement en Charente qu'elles sont les plus nombreuses. Elles migrent de moins en moins et ne vont plus forcément en Afrique pour passer l'hiver, s'arrêtant plutôt en Espagne ou au Portugal. Notre cigogne est un échassier qui mesure environ 1 mètre de haut pour 1,60 m à 1,80 m d'envergure. En Alsace, on peut les apercevoir un peu partout, mais surtout dans les prairies humides, en plaine le long des bordures d'eau, dans les vergers ou, dans les villages, sur le toit des habitations et des églises. En effet, leur nid est toujours construit en hauteur et peut peser jusqu'à 500 kilos. Carnivore opportuniste, la cigogne blanche se nourrit essentiellement au sol et en eau peu profonde. Une grande diversité de proies peut être à son menu. Insectes, amphibiens, poissons, reptiles, petits mammifères et parfois même des œufs. La cigogne ne peut ni chanter ni crier. C'est donc en claquant du bec qu'elle communique entre elles. On dit alors qu'elle craquette. Le lien entre l'Alsace et les cigognes ne date pas d'hier. Dans la mythologie germanique, le monde de l'eau représente le berceau des âmes qui attendent d'être réincarnées. Les demandes de nouveau-nés sont nombreuses et adressées par les cigognes à la déesse Holda. Au Moyen-Âge, elles étaient un symbole de loyauté et de fidélité, sachant que la cigogne est un oiseau monogame, fidèle à son partenaire toute sa vie. Beaucoup de seigneurs alsaciens l'avaient à cette époque adoptée comme emblème familial. Au XIXe siècle, quand l'Alsace est annexée par l'Allemagne, les cigognes représentent le symbole de résistance des Alsaciens face à l'occupant. Et à l'issue de la Première Guerre mondiale, lorsque l'Alsace redevient française, les cigognes sont alors vues comme le symbole de la réunification de la région. En tant qu'incarnation de fécondité et de pureté, beaucoup de légendes l'ont toujours accompagnée. Les cigognes sont vues comme des messagères chargées de transmettre nos vœux aux dieux. Il suffit tout simplement d'écrire ses souhaits sur un bout de papier, qu'on glisse alors dans un nid, afin qu'elles le transportent à destination. Une autre légende, bien plus connue, dit que les cigognes récupèrent les bébés dans les puits, les sources et les mares, afin de les déposer dans les berceaux. Pour être certain que la cigogne ne se trompe pas de destinataire, il est d'ailleurs vivement conseillé de déposer un ou deux sucres au bord de sa fenêtre. Cette légende alsacienne date de 1840, et on la raconte encore aujourd'hui pour parfois expliquer les naissances aux tout-petits. Donc, si une cigogne survole ta maison, elle est censée annoncer l'arrivée d'un heureux événement. Et maintenant, un petit poème traduit de l'alsacien et gravé lui aussi en 1840 par Jean Wenzel, imprimeur à Wissembourg.
Cigogne, cigogne, cabre-toi. Apporte à maman un joli marmot. Un qui pleure, un qui rit, un qui fait bien dans le pot. Cigogne, cigogne, cabre-toi. Apporte-moi des petits pains. Un pour moi, un pour toi. Mais pour les méchants garçons, aucun. Pour conclure cette chronique, un petit air de samba. Aujourd'hui, ce sera Masque et Dada par Sergio Mendes and Brazil 66. Au revoir et à la semaine prochaine sur Radio Coquelicot, une radio qui vous fait du bien.

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0: Bienvenue dans Pensons Global, mangeons local.
1: Une série d'interviews et de rencontres par le Centre Social La Magique
2: et la monnaie locale de l'Allier, le Sou d'Ici.
0: Ici, nous parlons alimentation autrement.
2: Dans cette émission, nous partons à la rencontre de celles et ceux qui vivent, pensent et transforment l'alimentation.
1: Des mangeuses et mangeurs, des agricultrices et agriculteurs, des étudiants, des soignants, des bénévoles, des familles, des acteurs associatifs,
2: mais aussi des collectivités et toutes celles et ceux qui agissent ici comme ailleurs, du nord au sud. Des voix qui éclairent, qui racontent et qui ouvrent des chemins pour une alimentation plus saine et plus juste.
0: Dans cet épisode de Pensons Global, mangeons local,
2: on poursuit notre exploration du lien entre alimentation et santé.
1: Nous avons rencontré Madame Martin, diététicienne,
2: et Madame Martins, infirmière à Zalé,
1: qui nous explique comment l'alimentation peut être accompagnée et conseillée au quotidien.
2: On écoute leurs témoignages.
3: Donc, je m'appelle Marilyn Martin et je suis diététicienne depuis maintenant 8 ans. Je suis arrivée cet été dans l'Allier, j'exerçais à Issoire auparavant. Je suis un petit peu spécialisée en diététique psychocomportementale. Donc ça va être une diététique qui va s'intéresser au rapport avec la nourriture et avec le corps. Une approche vraiment bienveillante, sans régime drastique, et qui prend en soin toutes les personnes au niveau de leur santé physique, mentale, sociale.
1: Vous vous êtes investie en tant que diététicienne, mais pourquoi cette vocation ?
3: J'ai grandi dans un restaurant. Mes parents tenaient un restaurant et mon père a été traiteur. Et du coup, j'ai vécu dans la nourriture et dans la cuisine. Quand j'étais plus jeune, je savais pas exactement quel métier faire. Je savais simplement que je voulais être utile aux gens et vraiment aider les gens, être au contact des gens. Au départ, j'étais partie plus sur des études de kiné. J'ai pas été retenue au concours. Et puis, j'ai eu l'idée d'allier à la fois la santé et le prendre soin des gens avec la nourriture qui m'avait tellement entourée toute mon enfance. Et du coup, j'ai découvert ce métier-là, et les études sont assez difficiles, mais très intéressantes. Ce qui est important avec ce métier, c'est que, une fois le diplôme en poche, faut pas s'arrêter là. Il faut continuer à se former en continu sur les thèmes qui nous intéressent, mais continuer à se former parce que la science, ça évolue en permanence, les recommandations évoluent aussi, et puis en plus, ça peut permettre de se spécialiser dans un domaine. Donc c'est un métier qui me plaît beaucoup.
1: Et en tant que professionnel de santé, quel lien vous faites entre alimentation et bonne santé ?
3: Beaucoup de liens. L'alimentation, c'est quand même un des piliers de la santé. Il y a plusieurs choses à prendre en compte. Il y a à la fois la qualité de l'alimentation, la quantité aussi, qui doit être adaptée selon chaque personne, selon l'activité physique, le rythme de vie, la régularité aussi des prises alimentaires. Donc tout ça, ça va impacter le métabolisme aussi, le mode de fonctionnement du corps. Et on sait aujourd'hui que l'alimentation peut être un facteur de protection, mais aussi un facteur de risque de développer certaines maladies, notamment des maladies chroniques, comme le diabète, comme l'hypertension, comme les cancers, comme l'obésité aussi. En prenant soin de son alimentation, d'ailleurs une alimentation plutôt équilibrée, diversifiée, ça peut permettre de mettre des chances de notre côté pour éviter de développer des maladies et pour gagner des bons points santé.
1: Est-ce que vous pouvez nous donner des exemples, évidemment sans donner de nom, mais de pathologies vraiment liées à l'alimentation et de moyens d'intervention pour prévenir ou soigner ?
3: Dans ma patientèle, je vais avoir des patients qui ont des maladies chroniques comme justement le diabète, souvent de type 2, mais il existe d'autres types de diabète, le diabète de type 1 ou le diabète gestationnel, j'en vois un petit peu moins. Des problèmes cardiovasculaires, soit de l'hypertension, soit des personnes qui ont fait un infarctus par exemple. Je vais avoir aussi pas mal de personnes en situation d'obésité ou de surpoids. Parmi ces personnes-là, des personnes qui envisagent aussi des traitements ou chirurgies, qui ont besoin d'un suivi aussi dans ce parcours-là. Je vais aussi avoir des personnes qui veulent équilibrer un bilan sanguin, si je peux dire, que ce soit en excès, par exemple l'excès de cholestérol ou de triglycérides, ou alors des personnes qui ont des carences en fer, par exemple, en vitamines. Donc dans ces cas-là, on peut les aider à bien les nourrir, en fait. Et ça peut être aussi simplement un besoin de rééquilibrer pour retrouver une bonne énergie, pour adapter l'alimentation à l'activité sportive. Et chez les femmes, il peut y avoir aussi des soucis liés à la ménopause, ou des maladies gynécologiques comme l'endométriose aussi, où l'alimentation peut avoir un impact favorable ou défavorable.
1: Si vous deviez partager au plus grand nombre une problématique liée à l'alimentation et comment s'en sortir ?
3: Je dirais que ce qui est peut-être le plus problématique dans la société actuellement, c'est l'alimentation ultra transformée. Et en fait, parfois, en voulant aller vite ou au moins cher, on peut aller chercher des aliments comme ça, des plats préparés. Ça peut être une solution ponctuelle, mais là où ça devient problématique, c'est quand c'est régulier. C'est assez riche en additifs, de produits chimiques, mais aussi en sucre, des sucres cachés, des sucres industriels, comme le sucre inverti, les sirops de glucose, fructose, etc. Ou même les édulcorants qui sont pas forcément mieux. Et du coup, moi j'ai tendance à conseiller pour les repas où on n'a pas forcément du temps ou le courage de cuisiner, j'appelle ça la cuisine d'assemblage. J'ouvre mon frigo, j'ouvre mon placard et je regarde ce que j'ai à disposition pour faire un repas rapide. L'idéal, c'est d'avoir dans son frigo des légumes frais, de saison. Ça peut être des endives, ça peut être des poireaux qu'on va par exemple cuire à la vapeur en quantité et comme ça on s'en sert au fur et à mesure dans la semaine. Selon la saison, bah, peut-être des tomates, des concombres, des radis, etc. Des choses qui vont vite en fait, qu'il n'y a plus qu'à croquer, qui ne demandent parfois même pas de cuisson ou qu'on aura pré-cuit auparavant. Pareil pour les féculents, de toujours avoir dans vos placards du riz, des pâtes, des pommes de terre, des lentilles. Et quand vous en cuisinez, ne pas hésiter à en faire un peu plus pour aller plus vite aussi les repas, pour les jours où ça doit être plus rapide. Et du côté des protéines, si vous consommez des produits animaux, d'avoir peut-être des petits poissons en boîte ou surgelés pour aller vite aussi. D'avoir des œufs, parce que les œufs, il y a plein de manières de les cuisiner et c'est plutôt rapide et c'est un aliment qui est très sain. En viande, c'est vrai qu'une escalope de dinde, ça va très vite à cuire aussi, ou un steak, en surgelé, ça va bien aussi. Donc en fait, c'est ça la cuisine d'assemblage, c'est d'ouvrir, de regarder dans ma cuisine, qu'est-ce que je peux faire qui va assez vite, ou quand je lance la cuisson, je peux lancer plusieurs choses en même temps aussi, que je puisse assembler un légume, une source d'énergie et féculent, et une protéine. Et puis bien sûr, les produits laitiers, les fruits, dans l'idéal des fruits frais, et si jamais il n'y a pas, compote, salade de fruits de temps en temps, ça peut faire l'affaire aussi.
4: Alors je m'appelle Christine Martin, je suis infirmière déléguée à la santé publique. Donc mes missions consistent à faire de l'éducation thérapeutique auprès de patients qui ont des maladies chroniques. Et mon secteur géographique est assez vaste en fait parce que je travaille dans plusieurs cabinets médicaux ou maisons de santé. Je travaille à Ébreuil, je travaille à Brouvernay, je travaille à Saint-Germain-des-Fossés. Et le secteur géographique, c'est les patients qui viennent voir les médecins avec lesquels je travaille. Alors, une alimentation saine, durable et accessible, c'est, je dirais, une alimentation qui soit pas néfaste pour la santé, ni pour l'environnement, qui soit accessible financièrement parlant, et que les gens qui vendent et qui produisent arrivent à gagner leur argent aussi. Et c'est des fois difficile de conjuguer les deux, je m'en rends compte tous les jours.
5: En dehors de votre emploi, que faites-vous pour lutter au quotidien auprès de vos proches?
4: Quand je vois certaines assiettes, je me permets de donner des petites informations. Voilà, je pousse pas trop parce que c'est pas bien de dire aux gens faut pas. C'est des petites informations comme ça à donner, c'est pas mal. Oh, mais tu mets beaucoup de sucre dans ton yaourt, par exemple. Ah, tu manges des courgettes, on est en décembre.
5: Vous le faites, mais vous le faites stratégiquement.
4: Oui, je le fais avec ma façon de travailler, en fait. C'est ça. Faire de l'éducation thérapeutique auprès des patients, c'est jamais leur dire il faut faire, il faut pas faire. C'est vraiment partir déjà de eux. Qu'est-ce qu'ils font? Qu'est-ce qu'ils pensent faire bien? Qu'est-ce qu'ils pensent faire mal? Puis après, petit à petit, essayer de les amener à voir d'eux-mêmes ce qui peut être bien, ce qui peut être pas bien. Qu'est-ce qu'on peut modifier? Qu'est-ce qu'on peut pas modifier? Parce que parfois, les gens ont pas envie de modifier, mais... Ça, on n'y peut rien. Mais quand on y arrive, c'est bien.
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1: Au pied de la lettre, la chronique qui a toujours son mot à dire. La langue française est joueuse, mutine, surprenante, imaginative, déroutante parfois. Pour se faire comprendre, elle utilise de drôles d'expressions. Partons à leur découverte de A à Z et écoutons ce qu'elles ont à nous dire. Chères auditrices, chers auditeurs, ouvrez grand vos écoutilles. Nous évoquerons aujourd'hui la 18e lettre et 14e consonne de notre alphabet latin. Je veux parler de la lettre R. Petite cocasserie, elle entame et termine notre mot du jour, râtelier. Nom masculin désigne un assemblage de barreaux parallèles inclinés contre un mur, des tables par exemple, qui sert à recevoir le fourrage du bétail. C'est également un support servant à ranger verticalement des objets longs. On parle de râtelier d'armes. Le Dictionnaire universel de Furetière, 1690, évoque, je cite, « deux rangées de dents bien complètes, un beau râtelier, soit pour dire qu'elles mangent bien, soit pour dire qu'elles sont belles. On dit aussi qu'on a mis le râtelier trop haut à quelqu'un, pour dire qu'il ne peut atteindre à une affaire parce qu'elle est trop chère au-delà de son pouvoir. » C'est drôle comme la langue peut être très imagée, n'est-ce pas? Partons aux origines de ce mot. Râtelier vient comme râteau du latin rastellum, mais aussi de l'occitan rastel, qui désigne le lieu où l'on boit et où l'on mange. En Provence, un rastel est un endroit où l'on offre à boire. Est-ce que tous ces indices vous mettent sur la piste de notre expression du jour ? Prenons les choses à l'envers. Je vous donne deux définitions possibles et je vous laisse chercher quelques instants. Allez, go ! Tirez profit sans scrupule de toute situation, même en servant des intérêts opposés. Piochez sans hésiter dans tout ce qui peut être bénéfique. Alors, ça se précise ? Bon, je ne vous laisse pas mariner plus longtemps. Notre expression du jour est « manger à tous les râteliers ». Le terme de râtelier apparaît au XVIIIe siècle. Comme nous l'avons vu en introduction de cette chronique, il désigne les barreaux parallèles inclinés contre un mur d'étable ou d'écurie servant à contenir le fourrage. Les bêtes les plus voraces ayant fini leur ration commencent à empiéter sur celles de leurs voisins. Elles mangent littéralement à tous les râteliers. Chez Beaumarchais et son mariage de Figaro de 1778, on trouve l'expression sous une forme restreinte « manger à deux râteliers ». Métaphore où le râtelier désigne une situation généralement porteuse d'avantages avec une personne qui, bien que disposant généralement de son propre râtelier, n'hésite pourtant pas à profiter sans scrupule de celui de quelqu'un d'autre, à ses dépens. Plus de 60 ans plus tard, dans Les Trois Mousquetaires d'Alexandre Dumas, le gourmand Porthos reproche à Athos de vouloir être à la fois abbé et mousquetaire. Il lui dit « Soyez l'un ou l'autre, mais pas l'un et l'autre. Vous mangez à tous les râteliers. » Et voilà comment une expression évolue. Voilà comment le profiteur de tout poil ne va certainement pas s'arrêter à un seul râtelier supplémentaire alors qu'il peut potentiellement profiter de toutes les situations possibles. Mes recherches m'ont d'ailleurs amené à dénicher quelques variantes. Manger au râtelier de quelqu'un, c'est-à-dire vivre à ses crochets. Manger à plus d'un râtelier, tirer du profit de plusieurs emplois, etc. Oui, mais si l'on se réfère au dictionnaire de l'Académie française, on trouve une petite subtilité moins péjorative. Manger au même râtelier, c'est-à-dire vivre dans une étroite intimité ou avoir des sources communes de revenus. On dit aussi moins souvent manger à la même écuelle. Comme quoi, il suffit d'un tout petit mot pour que le sens de l'expression diffère quelque peu. Et dans d'autres pays, me direz-vous ? Eh bien, si aux États-Unis on ne mange pas à tous les râteliers, on préfère courir avec le lièvre et chasser avec les chiens de chasse. To run with the hare and hunt with the hounds. Voilà une belle preuve d'ubiquité. En hébreu, on préfère l'expression « danser à tous les mariages ». Si ce n'est pas être opportuniste, ça. Enfin, en Angleterre, il est d'usage de dire « to have a finger in every pie », jouer sur tous les tableaux. Alors, êtes-vous comme deux ronds de flanc à l'écoute de cette chronique ? Peut-être ne l'avez-vous écoutée que d'une oreille, ou au contraire avez-vous bu chacune de mes paroles avec attention ? N'hésitez pas à commenter, envoyez vos impressions, vos remarques à Radio Coquelicot. Quant à moi, je vous donne rendez-vous prochainement sur Radio Coquelicot 99 FM pour un nouveau numéro de votre chronique au pied de la lettre. 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
1: Bonjour à toutes et à tous et bonne fête bien sûr au Romuald et au Gervais. Au sommaire de cette Coquille Quotidienne du vendredi 19 juin, nous ferons un point au début de ce journal sur les conséquences de la chaleur en ce moment sur l'Allier et elles sont nombreuses. Et puis descendre la Sioule en canoë pour dire non au projet de mine de lithium. Les opposants ont décidé de renouveler leurs moyens de revendication. Rendez-vous donc ce dimanche 21 juin entre Liseuil et Mena. Une nouvelle boutique de seconde main à Saint-Pourçain sur Sioule. L'ouverture est prévue ce samedi 20 juin avec un nom qui en dit long, Pépite et Papote. Et puis la fête de la musique ne craint pas, en tout cas pour l'instant, la chaleur à Ébreuil comme à Ussel d'Allier. Le son va déferler ses 20 et 21 juin. Et puis on terminera ce journal dans notre invité du jour avec un coup d'œil sur le Festival des Cultures du Monde. Il s'annonce du 21 au 26 juillet sur le champ de foire de Ghana avec quelques jolies surprises au détour.
2: Le journal, Juliette Moyer.
1: Mais tout d'abord, la chaleur qui n'en finit plus et ça va durer. On prévoit en effet 40 degrés, voire un peu plus à partir de dimanche et peut-être même une vigilance rouge canicule. Ce matin, on relevait déjà à 5 heures plus de 20 degrés à Montluçon et à Saint-Léon. D'ailleurs, les fortes températures ont favorisé plusieurs départs de feu hier à Saint-Martinien, Saint-Gérand-de-Vaux, Estivareil et Yzeure. Plusieurs hectares ont brûlé. À Moulins, toujours hier, la place d'Allier a dû fermer 2 heures et les boutiques être évacuées. C'était dans l'après-midi, en effet, les pavés se sont soulevés en raison de la chaleur. Et puis la ville de Montluçon a décidé de suspendre pour les jours à venir l'utilisation de ces surfaces sportives en plein air. Des horaires de match sont également déplacés. Des mesures ont été prises par le conseil départemental de l'Allier. Celui-ci active un dispositif renforcé d'aide à domicile. Concrètement, les bénéficiaires de l'allocation personnalisée d'autonomie, l'APA, et de la prestation de compensation du handicap PCH à domicile peuvent se voir attribuer 1 heure d'intervention supplémentaire par jour pendant toute la durée de l'alerte. Il suffit pour cela de se rapprocher de son service d'aide à domicile habituel. Puis, la ville de Ghana a activé son plan canicule. Si vous avez plus de 65 ans ou 60 ans inapte au travail ou encore en situation de handicap, vous pouvez vous inscrire ou inscrire un proche sur le registre municipal auprès du CCAS. Une vigilance accrue sera mise en place. Les déchetteries de Baillé, Charmeil, Ébreuil, Ghana, Le Donjon, Le Maillet de Montagne, Saint-Gérand-le-Puy, Saint-Germain-des-Fossés, Saint-Prix, Saint-Thior et Varennes-sur-Allier sont pour leur part en horaire adapté jusqu'à ce samedi de 7h à 14h, lundi 22 juin. Seuls Baillé et Charmeil seront encore concernés. Et puis certains événements sont annulés comme la fête des écoles du RPI Contigny-Moneté qui devait avoir lieu ce samedi. De son côté, le syndicat SEUNSA ne souhaite pas une fermeture globale des établissements scolaires dans l'Allier, mais plutôt une étude au cas par cas. Elle invite cependant les professeurs à alerter le maire de la commune ou l'inspection académique en cas de difficultés dans les établissements. Et puis à Paléopolis, on s'adapte pour ce week-end. Les activités art pariétal à 14h et art moulage à 15h15 se feront en intérieur dans des espaces climatisés. Et puis en raison de la canicule, toujours le lancement de la balade des épouvantails prévue ce soir à Verneuil-en-Bourbonnais aura lieu à 18h30, mais à la chapelle Notre-Dame-sur-l'Eau, c'est un lieu frais. La rue menant à la place de l'église étant interdite à la circulation, les participants sont invités à stationner en dehors de cette zone pour se rendre à pied à la chapelle toute proche. Et puis, je vous le rappelle, le département est placé en vigilance orange feu de forêt ce vendredi 19 juin. La plus grande prudence est de mise. Eux auront les pieds dans l'eau ce dimanche 21 juin, mais pas sûr que cela rafraîchisse leur mécontentement. Les opposants au projet de mine de lithium, Émilie, porté par Imery Saé-Chassière, appellent en effet à une protestation originale sur la Sioule en canoë. Les explications de l'une des membres du collectif Pascal.
3: À l'origine, c'est une de nos adhérentes dont le mari est un pêcheur qui nous a dit mais on devrait faire une descente de la Soule parce que la Soule va être tellement impactée par le projet d'Imerys qu'on s'est dit que ça serait quand même un lieu sur lequel on devrait se rendre. Ça a plu à tout le monde tout de suite parce que ça change des sempiternelles manifestations. On peut faire quoi. On espère même avoir assez d'eau encore dimanche pour réussir à descendre sans être tout le temps sur les cailloux. Voilà, quand Imerys nous dit qu'il n'y aura pas de problème d'eau pour la Soule, on ne voit pas comment c'est possible. Parce qu'avec des sécheresses comme ça, qui vont de toute façon se renouveler de plus en plus et être de plus en plus longues à l'avenir, voilà, la Soule, d'ailleurs là, s'il y a un peu d'eau pour faire du canoë, par exemple, c'est parce qu'il y a des lâchers d'eau du barrage des Fades précédemment, quoi. Hein. Sinon, il n'y aurait pas d'eau.
1: Et le rendez-vous aura donc bien lieu à 14h au pont de Menat pour le départ de la manifestation. Et c'est un moyen d'amener de nouvelles personnes à réfléchir sur l'impact du projet de mine de lithium, selon les opposants.
3: Nous, on se dit que par ce moyen, on peut déjà toucher vraiment peut-être plus une population jeune, qui aime bien ce genre d'activité et qui, du coup, peut prendre conscience des problèmes qui vont se poser à l'avenir par rapport à cette rivière. Les pêcheurs, qui, pour certains, bien sûr, qui se sentent concernés, mais en même temps, peut-être pas tant que ça, quoi. Pourquoi pas des touristes qui sont en vacances ici et qui pourront se dire qu'un jour, ce sera plus possible, quoi. La personne avec qui on va faire cette descente, celle qui possède les canoës, nous a dit « Moi, je défends mon travail ».
1: Mais comment cette manifestation du 21 juin sur la Soule va se passer, Pascal ?
3: Eh bien, écoutez, ça va se passer exactement comme si chacun venait faire une descente en canoë à titre individuel, je dirais. C'est-à-dire que on va être remonté par les petits camions là, des gens qui possèdent des canoës jusqu'à Liteuil et on descendra jusqu'au pont de Menat pour ramener les canoës chez leur propriétaire. Donc ça fait une descente à peu près de 8 km. Bon, après pour ceux qui veulent pas, on fait de toute façon il y aura un rassemblement à l'arrivée. Et alors les recommandations, c'est déjà se protéger du soleil et après essayer de faire quelque chose de rigolo, de festif, donc d'amener des pancartes, des instruments de musique ou autres qui fassent un peu de bruit entre guillemets pour que ce soit quelque chose de que ce soit une fête surtout le jour de la fête de la musique.
1: Pour les personnes souhaitant protester mais pas sur un canoë, sachez qu'un stand info kiosque sera également proposé pour continuer à s'informer sur les actualités. Le parking ne se fera pas au Tarteau, mais sur le site de Soule Loisirs qui se situe juste avant le pont de Menat, à droite en arrivant de Saint-Pardoux-Combronde. Le parcours prévu est de 8 km pour 2 heures de descente. Il faut prévoir de quoi s'hydrater, se protéger du soleil ainsi que de vieilles baskets. Et puis si les sifflets et panneaux sont bienvenus, le collectif d'opposants insiste sur l'interdiction de matériel pyrotechnique en raison de la sécheresse. Pas besoin de réserver ni de payer. Cet événement se veut accessible au plus grand nombre, je vous le rappelle, ce dimanche 21 juin du côté de Menat. Et puis, toujours ce projet, Émilie, Christophe-Noël Dupéra, préfet de l'Allier, a présidé le 11 juin dernier un comité de pilotage. C'était en présence de représentants de l'entreprise Imerys, de la délégation interministérielle aux approvisionnements en minerais et métaux stratégiques, d'élus locaux, de la SNCF, de la CCI, de la Chambre d'agriculture et des services de l'État. Parmi les points évoqués, la ligne ferroviaire Gannat-Montluçon, 67 km, qui a besoin d'importants investissements à horizon 2029. Par ailleurs, vous pouvez toujours apporter votre avis à l'étude d'impact social réalisée dans ce cadre à la demande d'Imerys. Cette enquête porte sur le cadre de vie, les usages de la ressource en eau, le foncier, l'économie locale, l'emploi, la formation, les services, les mobilités, la gouvernance ou encore la gestion de l'après-mine, contribution qui sont à apporter jusqu'au 13 juillet sur le site du projet Émilie. Et puis nous reviendrons plus en détail mardi sur l'avis rendu par le Conseil communautaire début juin sur la demande d'octroi de concession minière par Imerys. Un avis favorable mais avec beaucoup de réserves. Et puis il y aura d'autres manifestations, cette fois-ci du côté de Moulins, cette fin d'après-midi. Les organisateurs de cette manifestive, selon leurs mots, veulent dire leur opposition à la répression des free parties. Cela fait suite au projet de loi adopté le 9 avril dernier visant à durcir les sanctions envers les organisateurs de free parties et leur public. Ce soir donc, baffles et revendications sont attendues à partir de 18h à Moulins. Et puis plus coucougnigne en revanche l'ambiance qui va régner dans la nouvelle boutique de Saint-Pourçain-sur-Sioule, le Pépite et Papote. Christine Guttré, sa fondatrice, a souhaité en faire une boutique de seconde main unique en son genre, mais dans quel sens?
4: Alors unique en son genre, c'est-à-dire moi je récupère des habits, j'essaye d'avoir des vêtements très vintage, qui sortent de l'ordinaire, et puis des marques abordables. Après, dans ma boutique, donc, ce qui est très intéressant, c'est que j'ai un dépôt de cordonnerie. Donc, la cordonnerie, les gens font de plus en plus attention à leurs chaussures. On va proposer aussi dans la boutique donc des ateliers couture, donc des ateliers des vêtements, des gens qui ont des vêtements qui veulent relooker, ou après tous les vêtements qui sont sachés, déchirés. J'ai une personne qui va travailler avec moi, qui va venir faire des ateliers, et on fait des grandes panières à linge. J'ai fait une petite étude de marché, et je me suis rendu compte que voilà, il manquait quelque chose, un peu plus élargi, des choses un peu plus recherchées, des chaussures réparées, des choses sympas, quoi. Et puis un coin convivial, voilà.
1: Une envie de boutique qui n'est pas due au hasard.
4: Alors déjà, moi, je suis issue du commerce depuis longtemps, donc j'adore le commerce, je suis fleurie, ce métier déjà. Donc j'aime tout ce qui est artistique, toucher les tissus, j'aime les clients, j'aime les gens. Et puis j'aime chiner, et le plus que j'aime, c'est qu'en fait, il faut arrêter de jeter, il faut essayer au maximum de recycler, de refaire des choses... avec les vêtements, les tissus récupérés, des boutons, des fermetures. Et j'avais ça au fond de moi depuis très longtemps. Et la vie a fait que je peux le faire. Voilà.
1: Et pour rencontrer des gens, il y aura aussi un petit coin lecture et détente qui sera mis en place, tout comme des ateliers avec des professionnels. Pépite et Papote s'apprête donc à ouvrir ce samedi 20 juin à Saint-Pourçain avec quelques petites surprises.
4: On va mettre en avant des vêtements sympas. Après, on pense faire un défilé. Donc on a quelques personnes qui vont porter des vêtements du magasin. Après on a une petite surprise. La porte de mon magasin qui est là au dépôt, donc on va la démonter, et sur cette porte chaque personne va inscrire un petit message.
1: Rendez-vous donc à Pépite et Papote ce samedi 20 juin dès 16h au 58 rue Victor Hugo à Saint-Pourçain-sur-Sioule. Les horaires d'ouverture que Christine adaptera en fonction de la demande sont pour l'instant partis sur mercredi et jeudi de 10h à 18h30, vendredi et samedi de 9h à 19h. En bref, bonne nouvelle pour Escurolles, la boulangerie a rouvert après un an et demi de fermeture, et ce grâce à l'envie des actuels propriétaires de la boulangerie de Brouvernet. Puis nous vous parlions de la volaille bourbonnaise qui avait pris place cette semaine sur la table de Donald Trump à Versailles. Eh bien, elle vient d'étrouver ça, et ce grâce à Aurélien Lafoucrière, que vous aviez pu écouter d'ailleurs sur notre antenne il y a quelques semaines. Des poulets bourbonnais et une belle reconnaissance pour cet éleveur du Val de Sioule. Et puis à Brouvernet, notez que des travaux de voirie vont être entrepris par le conseil départemental du 24 au 26 juin sur la RD 518. La circulation de tous les véhicules est interdite jour et nuit, sauf les véhicules d'entreprise et les transports scolaires. Une déviation sera mise en place. Ces travaux vont également dépendre des conditions météo. Et puis cette grande brocante solidaire du Secours Populaire, ce sera ce samedi 20 juin au local du Secours Populaire à Saint-Pourçain-sur-Sioule de 8h30 à 16h30. Ce samedi 20 juin également, cette conférence à l'historial du paysan soldat sur femmes et droits durant les deux guerres. Elle aura lieu à 16h et sera donnée par Clémentine Coulambon, à Fleuriel. L'Union cycliste Varennes 5% organise dimanche 21 juin une course cycliste FFC école de vélo à Cessé. Cette course se déroule sur un circuit de 1,9 km réservé aux jeunes cyclistes de 7 à 14 ans. Soyez donc vigilants. Et puis à Chouvigny, vous allez certainement croiser les tacos randonnés ce week-end, le dimanche 21 juin dans la route des Gorges. Ils seront aux côtés du club des amis de la Deux Chevaux. Ceux-ci ont réservé le week-end sur le secteur entre l'Alisole et des Balades. Et puis à Cognalion, la saison a repris pour la crêperie du foyer rural sur le site de l'église. Cette crêperie qui ouvre tous les dimanches après-midi de juin à fin septembre. Et à Chantelle, ce 22 juin, bien testez votre anglais à Baba Yaga dans une ambiance décontractée en fin d'après-midi. C'est programmé tous les lundis. Enfin, le lundi 22 juin, toujours rendez-vous au CCS de Ghana pour le passage de France Service. Ce sera de 14h à 17h. Allez, carton plein pour la fête de la musique tout au long de ce week-end avec de nombreuses propositions ce samedi 20 juin. Par exemple, à Coutances-sous, à 19h, place de l'Auberge des Collectes, organisée par le comité des fêtes, le groupe Sochic mettra de l'ambiance avec une restauration sur place. À Ébreuil, au camping d'Aignières, Piroc en live, une soirée rock des années 80 à partir de 20h, toujours ce samedi, c'est ouvert à tous. Et puis à Étroussa, toujours ce samedi, à partir de 19h30, place de l'église et jusqu'à 4h du matin, un thème, les années folles, un DJ, une buvette et du snack au Saint-Georges. Et puis non loin de là, à Ussel d'Allier, on a également mis les petits plats dans les grands avec l'association Vasima. Berna Abella nous explique ce qu'il va se passer ce samedi 20 juin.
5: En fait, on voulait essayer de rassembler en fait plusieurs publics. Donc à partir de 17h, on va faire un atelier aussi maquillage pour les enfants. À 17h, on aura le duo Pajoul, qui nous fera un petit peu de musique traditionnelle. Vers 20h30, il y a la fanfare de Chantelle qui va nous rejoindre. Et entre les deux, il y aura un petit duo qui nous fera de la musique voilà, moderne pour faire l'entre-deux. Et après 22h, en fait, il y aura la deuxième partie de soirée pour le plus les fêtas et qui se passera dans la salle des fêtes. Là, ce sera du psychotechno, de la psychotrance. Il y aura du joli Joseph. Après, on aura Redox, Peach Riders et Orange Barnier. Et on aura du drum and bass par Yako.
1: Et tout cela, et bien cette belle programmation, c'est grâce à un bénévole DJ que tout cela est possible. Un food truck perse et une buvette compléteront l'ensemble. Une animation gratuite à la salle polyvalente samedi 20 juin à partir de 17h. Et ce sera bien sûr à Ussel d'Allier. Et puis ce dimanche 21 juin à Ébreuil, à la salle polyvalente Armand Pradel à 14h30. Et on continue sur ce samedi, toujours la fête de la musique avec Mazerier, la brasserie du Jugement Dernier. Ouverture à 16h, des concerts à partir de 18h avec Harry Covers et The Fabulous Freaks. Le bar et restauration seront sur place. Valigna, c'est au bar à partir de 19h, un concert pop-rock avec Groove La Porte et une tombola organisée par la Valignatoise. Et puis ce dimanche 21 juin, véritable jour de la fête de la musique, il y aura aussi d'autres propositions comme à Ébreuil où l'Opus Café revient aux racines de cette fête. Les précisions d'Emmanuel, l'un des membres de l'Opus.
6: Cette année, on a décidé de garder l'esprit de la fête de la musique au plus près de ce qu'il a pu être. C'est-à-dire qu'en fait, on va ouvrir une scène avec pas d'inscription, juste les musiciens vont se présenter, vont jouer, vont présenter ce qu'ils font. Il n'y aura rien de formel. Il y a des chances que ça finisse en mélange musical, en bœuf, sur la fin, oui, bien sûr. C'est un prétexte pour venir passer un bon moment, qu'on soit musicien ou pas. C'est un lieu avant tout convivial.
1: Et puis ce dimanche 21 juin à Ébreuil, toujours à la salle polyvalente Armand Pradel à 14h30, comme chaque année, Marmitazik organise une présentation de ses élèves musiciens, ainsi que des groupes lors de la fête de la musique. Mais que va-t-il se passer ?
6: Ça va être une scène qu'on aura préparée pour que les jeunes viennent présenter des morceaux qu'ils ont travaillés durant l'année. Donc ça va être beaucoup de morceaux individuels, des morceaux de groupe aussi pour les petits, et pour les plus grands, un groupe qui s'est constitué cette année, et qui va nous interpréter une reprise d'Indochine. Les gens ont l'air contents, donc je pense qu'on a trouvé notre public, oui.
1: Et donc, je vous le reprécise, à l'Opus Café, hein, la scène ouverte à Ébreuil, c'est à 17h et un bœuf musical à 20h. Et puis, autre fête, toujours ce 21 juin, cette fois-ci à Sauzé, pour une soirée festive au cœur du village. Le brass band de Sauzé sera là, en partenariat avec le comité des fêtes et la pétanque sauzétoise. Et puis, si vous n'avez pas eu le temps de tout noter, eh bien, retrouvez cet après-midi sur notre page Facebook, Radio Coquelicot, nos bonnes idées faites de la musique, en espérant bien sûr qu'il n'y ait pas d'annulation en raison des chaleurs. D'ailleurs, pour l'heure, les foulées du Chardon sont maintenues à Gana, ce dimanche 21 juin, au jardin public de la rue. Une manifestation qui propose 3 circuits de 5, 9 et 16 km à votre rythme, en marchant ou en courant, avec des départs entre 8h et 10h. L'intégralité des bénéfices sera reversée à la Ligue contre le cancer. Et puis enfin, deux annonces du côté de Vichy cette fois-ci. Du 19 juin au 19 juillet à la Maison Albert Londres, on va revivre le Tour de France avec Albert Londres, une expo sur le Tour 1924 avec les fameux forçats de la route. C'est ouvert tous les jours de 15h à 18h. Et puis toujours à Vichy, si vous avez envie de vous balader, d'exercer votre œil de photographe, eh bien profitez du festival Portrait du 19 juin jusqu'au 4 octobre. Il célèbre cette année 4 décennies de création du grand, très grand même, David Lachapelle, avec une exposition monographique rassemblant œuvres emblématiques et inédites. C'est à découvrir au grand établissement thermal de Vichy. Et puis sur l'esplanade du lac d'Allier, une traversée des collections du musée Nicéphore-Niépce, présentée dans le cadre du bicentenaire de la photographie sous l'égide du ministère de la Culture. Va-t-on passer en vigilance rouge canicule dimanche et lundi? En tout cas, le risque est probable au vu des températures annoncées. Nous approchons et allons dépasser les 40 voire 42 degrés, et ce sur plusieurs jours en début de semaine prochaine. Alors, quand on parle de vigilance rouge, eh bien, il faut savoir que ce type de vigilance peut amener le préfet, par exemple, à interdire ou limiter l'ampleur de certains événements, comme des manifestations sportives ou des festivals. Des consignes peuvent être également diffusées aux crèches, aux centres de loisirs et aux organismes accueillant des séjours de vacances. Ils peuvent ainsi annuler des sorties, des activités sportives, ainsi que des événements festifs. Certains établissements peuvent même être amenés à fermer si la température dans leurs locaux est trop élevée. En attendant, ce vendredi, eh bien, on est toujours en vigilance orange canicule avec un vent de sud sensible et des températures entre 32 et 35 degrés, au-dessus de 20 degrés la nuit prochaine. Quelques risques d'orages sont possibles ce samedi en après-midi dans un ciel qui aura pris encore 1 à 3 degrés, mais pour l'instant c'est plutôt cantonné sur l'ouest du département. Quant à dimanche, on va rechercher tous les espaces de fraîcheur possibles avec un mercure jusqu'à 39 voire 40 degrés lundi. Et bien pour la bronzette, hein, on vous dit franchement, on attendra un peu car on risque de virer homard plutôt que poulet rôti. Soyez donc très prudents au-delà de l'humour, attentifs aux autres surtout, et bon courage pour ceux qui travaillent sous cette chaleur. Nous, on se retrouve lundi sur Radio Coquelicot. Bon week-end à tous.
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1: La 52e édition du Festival des Cultures du Monde à Gana, ce sera du 21 au 26 juillet sur le Champ de Foire. Un festival qui, cette année encore, fait la part belle au monde, mais aussi à des initiatives qui pourraient en surprendre plus d'un. On va passer en revue ce programme, en tout cas du moins une partie, avec Romain Boucher, le directeur de ce festival, Luc Roche, le président de l'Association des Cultures du Monde, ainsi que Christelle Garneau et Marie-Agnès Jacques, qui toutes deux sont préoccupées par le patrimoine culturel immatériel et par un projet d'éducation artistique et culturelle.
7: On a comme d'habitude une structure avec 6 groupes de danseurs plus la bourrée ganatoise, et puis on a 5 groupes de musiciens plus des intervenants ponctuels sur toute la semaine.
8: Alors on a bien sûr des gens qui viennent du monde entier, des 4 continents, pas des 5 cette année, mais d'Amérique, on a le Canada, vous l'évoquiez, avec l'Acadie, des musiciens. D'Amérique latine, nous avons 2 groupes de danse, danse et musique, du Brésil et puis d'Argentine, la région de Cordoba. Nous avons bien sûr l'Afrique qui est représentée tous les ans avec un groupe du Kenya. En Asie, c'est Sri Lanka avec un groupe dont le chorégraphe, le directeur artistique était venu il y a quelques années, hein, il y a de nombreuses années, avec qui on a gardé les liens, et donc qui va nous présenter des spectacles à la fois traditionnels et puis un peu plus actuels, on va dire. Voilà, avec bon, on va pas en dire plus, ça sera un peu la surprise, mais avec un spectacle assez original. On aura un groupe d'Europe centrale, de Slovaquie, des enfants de Trenčín. Pour moi, ça va être beaucoup d'émotion, parce que c'est un groupe qu'on avait invité en 83 à Ghana. Et on les avait rencontrés avec la bourrée ghanatoise l'année précédente, en 82, lors d'un festival en Hongrie. Donc là, bien sûr, ce sont les enfants, voire les petits-enfants qui vont venir cette année. Donc un groupe d'ados, une quarantaine de Slovaques. Nous aurons également un groupe d'Albanie, hein, avec notamment bah, les chants, tradition du chant en Albanie, qui est aussi reconnu patrimoine de l'UNESCO. Hein, donc on œuvre beaucoup pour la promotion du patrimoine vivant, patrimoine culturel immatériel. D'ailleurs, en Slovaquie, on a l'instrument la fouillara, qui est représenté, qui est un des éléments représentés sur la liste du patrimoine culturel immatériel. On aura donc aussi de nombreux orchestres, hein, comme tous les ans. Alors, on a cité l'Acadie. On aura un groupe qu'on aime beaucoup, qui est venu l'année passée, mais qu'on a invité parce que c'était vraiment un coup de cœur. C'est les Afarancho, des musiciens du Maroc, avec Simo Azawan, qui était aussi venu il y a quelques années. Pays Basque, la bourrée ghanatoise, alors bien sûr c'est le groupe fondateur, hein, qui sera là comme tous les ans depuis 52 ans. Nous aurons en ouverture, alors là c'est un spectacle assez original cette année, enfin en pré-ouverture le mardi 21 juillet, un spectacle qui va être l'aboutissement en fait d'une rencontre avec des sportifs, des étudiants sportifs. Alors au départ c'est pareil, c'est pas fait par hasard, tout ça c'est un projet sur 3 ans, projet Erasmus avec des jeunes étudiants qui viennent de Bulgarie, de République tchèque et d'Espagne. Et c'est un ami de Bulgarie, chorégraphe, danseur, qui était venu avec son groupe il y a 79, c'était l'année de l'enfance, et qui nous avait sollicité pour participer à un programme Erasmus qui mêle le sport et l'art. Donc, créer un master où, à la fin, au bout de 3 ans, les étudiants se représentent sur scène, montrent leur spectacle voilà, qu'ils ont créé pendant toute l'année. Et donc ils viennent à Ghana faire cette restitution le 21 juillet. Donc ça sera un des moments forts du festival. Avec ces trois délégations, il n'y aura pas tous les étudiants, mais il y aura quand même une cinquantaine de jeunes qui vont faire un spectacle. Et du coup, on associe ce soir-là, évidemment, la bourrée ghanatoise avec les jeunes. Et puis aussi les associations de Ghana. Alors ça, on va le développer après. On est bien sûr tous les ans ouverts aux associations culturelles et là sportives pour l'occasion. Donc l'entente gymnique sera là. Donc il sera là aussi pour faire un petit spectacle avant nos amis bulgares, tchèques et espagnols. Et puis ce soir-là, on finira par un bal aussi avec la musique traditionnelle qui rassemble, avec Patrick Bouffard, aussi un fidèle du festival, qui vient avec son groupe Central Bal. Un bal sur l'aréna, en plein air, sur la place du festival. On aura également des groupes qui seront pas forcément toute la semaine, mais comme Happy Brass Band, qui seront là aussi pour le défilé. Vintinest, ça c'est musique des Balkans, avec des acteurs, en tout cas des musiciens locaux, mais qui pratiquent ces musiques. Et puis, bien sûr, aussi des musiques traditionnelles locales seront représentées, alors bien sûr, on l'a dit, avec la bourrée ghanatoise, et puis avec des jeunes musiciens de Ghana, de Vichy, des environs. Et ça, ce sera la soirée, notamment le vendredi 24 juillet, avec un grand bal traditionnel sur la place du festival.
1: Alors il y a également donc des groupes, des musiciens qui seront là, des scènes, toujours la guinguette, l'aréna, là il y a des changements sur ces scènes-là ou pas?
7: Alors je crois qu'on a une formule qui gagne, qui plaît au public, et donc de ce côté-là, non, il n'y aura pas de changement. Après, il y a toujours des petites évolutions en termes de décoration et puis de ce qu'on peut présenter sur scène. Il va y avoir un grand changement, en revanche, qui concerne l'espace nomade. Et vous verrez qu'à l'entrée du festival, il y aura un agencement qui sera différent, avec un coup de chapeau à toute l'équipe déco qui bosse déjà depuis plusieurs semaines pour que cet espace soit vraiment à la fois un lieu de découverte et de repos pour notre public.
1: Alors pour rappeler un petit peu pour ceux qui ne sont pas encore venus au festival, c'est quoi l'espace nomade ?
7: Alors l'espace nomade, c'est un espace un peu protéiforme dans lequel on retrouve d'abord l'espace Spécy, je pense qu'on pourra en dire un petit mot, dans lequel il y a un certain nombre de conférences qui s'y passent. Et puis l'idée aussi, c'est de mettre en place des tentes à destination du public avec des animations liées notamment à tout ce qui va se passer au niveau de nature et culture, une des nouveautés de cette année. Et puis c'est aussi un espace scénique avec des conteurs, avec des choses un peu plus confidentielles, mais qui s'y prête très bien, notamment avec un public enfant.
1: Alors justement, vous me tendez la perche, je vous parlais de nature et culture. Comment est-ce que cela va se décliner, Christelle ?
9: Alors, ce qu'il faut savoir, c'est que cet espace-là, effectivement, va être beaucoup plus beau cette année, beaucoup plus riche, de par les activités que nous allons proposer. Tu as cité, Romain, les enfants, mais aussi, on a un public adulte qui vient très régulièrement. On a cette année la 4e édition des Rencontres de Ghana. Donc, on avait commencé avec des conférences qui s'adressaient à des professionnels. Et très vite, on s'est rendu compte que c'était un espace qu'il fallait ouvrir au public parce qu'il y avait des gens qui s'intéressaient aussi à certaines thématiques. C'est la raison pour laquelle on a des spécialistes qui viennent dans un format conférence. Mais aussi, on a des rencontres donc où il y a des intervenants multiples. Donc forcément, cette année, avec la thématique nature vivante, nature et culture, nous aurons des intervenants qui sont des professionnels, qui sont des passionnés de différents domaines. Et du coup, il y aura des rencontres, il y aura des discussions. Et il y aura bien évidemment des ateliers, il y aura vraiment, ça sera polyforme. Et on a la chance depuis quelques années d'être sur une place qui est magnifique, qui est verdoyante, qui est dans la nature. Et de ce fait, je pense que cette année, ça sera encore beaucoup plus beau. Et cet espace, comme Romain l'a souligné, grâce à l'équipe d'éco, il va vraiment être embelli. Et il y aura beaucoup plus de choses. Alors, on invite bien évidemment les anciens festivaliers à venir, mais les nouveaux aussi, pour qu'ils puissent découvrir cet espace-là. Et du coup, nous sommes aussi une organisation non gouvernementale, partenaire de l'UNESCO. Et on a à cœur, tout au long de l'année, mais aussi pendant le festival, de promouvoir le PCI, le patrimoine culturel immatériel. Et de ce fait, parmi les invités, nos invités, il y aura des gens qui viendront intervenir sur des thématiques variées. Et nous sommes là donc pour faire la promotion. Donc,
8: J'ai oublié un groupe justement, et ça va être une des thématiques cet espace nomade. C'est la Finlande, oui, j'ai oublié de citer la Finlande. Donc ça, ce sont des musiciens, des jeunes musiciens de Kostinen, où là-bas, il y a un très gros festival. Et c'est notre présidente d'honneur, Christine Holmé, qui connaît donc les gens de Kostinen, qui avait eu des liens, et qui a permis cette année qu'on invite ces jeunes musiciens. Et là-bas, il y a les musiques, beaucoup les musiques de cordes, notamment du violon, qui sont un élément aussi qui est inscrit au patrimoine de l'UNESCO. Et donc il y aura une conférence, une démonstration pendant la semaine sur la musique de Finlande avec ses violons.
1: Il y a aussi une grosse place faite aux jeunes. Alors, avec des ateliers qui seront déclinés de différentes façons, mais aussi avec l'éducation artistique et culturelle portée par la communauté de communes Saint-Forcin-sur-Limagne. Et donc, dans ce projet-là, il y aura une restitution, sera le dernier, en fait, à être restitué sur l'ensemble des projets qui ont été menés tout au long de l'année. De quoi s'agit-il exactement, autour de quoi cette EAC tournée ?
10: Éducation artistique et culturelle, où on travaille avec Christine depuis quelques mois, et depuis, effectivement, mai et juin. Tous les mercredis, les enfants rencontrent des intervenants donc de notre réseau pour découvrir des danses ou des saveurs ou des contes, que ce soit d'Inde, du Portugal. L'autre jour, c'était Wallis et Futuna. Il y a aussi des intervenants avec le Centre national du costume de scène. Et puis, il y aura aussi dans les parfums, les saveurs, la route des épices. En tous les cas, sur la première semaine de juillet, on a Charlotte Courtois, qui est en charge l'ONG Constellation, et qui viendra mettre en musique un petit peu tout ce qui... Enfin, de la digestion un petit peu de toutes ces rencontres pour en faire une restitution même d'une dizaine de minutes, mais pour que les enfants puissent s'exprimer sur leur vécu, en fait leur ressenti sur cette approche un peu particulière sur les cultures du monde.
1: Et donc tout cela aura lieu tout au long du festival. Est-ce que c'est un projet qu'on va pouvoir voir, qu'on va pouvoir découvrir, à quel moment, sous quelle forme ?
10: Alors c'est la restitution en fait, là pour l'instant ils sont en train de le vivre, je dis jusqu'à début juillet. Et la restitution c'est, je pense c'est le mardi 21, non c'est le vendredi 24. Pardon, c'est le vendredi 24 en ouverture de spectacle, c'est-à-dire qu'ils vont partager la grande scène internationale. Et pour les enfants, ça sera une belle expérience scénique, voilà, de passer côté acteur.
1: Et si vous souhaitez en savoir plus, connaître toutes les autres manifestations, n'hésitez pas à jeter un coup d'œil sur le site internet ainsi que la page Facebook de Culture du Monde pour cette 52e édition qui aura lieu du 21 au 26 juillet sur le champ de foire à Ghana, mais aussi au sommet du Puy de Dôme, dans les quartiers de Ghana et bien sûr dans les villages partenaires.
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ultime moisson discographique de ce premier semestre 2026. Cette mission 247 sera plus que jamais placée sous le signe de l'évasion multipolaire. Notre feuille de route empruntera des chemins cinématiques et mémoriels, traversera des territoires hypnotiques et singuliers, jusqu'à frôler parfois les frontières d'un certain néo-chamanisme. Repéré du côté de New York, l'album coup de cœur de ce programme est l'œuvre d'un collectif bien décidé à faire vivre et même à réenchanter l'héritage du jazz-rock psychédélique. Avec Black Hole Blues, le quartet Quadrature distord l'espace-temps à coups de sitar électrique incandescent, de cuivre en fusion et d'improvisation aventureuse. Un blues stellaire, brut et magnétique, qui servira de fil conducteur tout au long de notre périple sonore. À ses côtés, nous glisserons vers l'ambiance sablonneuse du producteur Taroug, dont l'album Shot explore une mémoire tunisienne intime à travers un sound design électronique d'une profondeur cinématographique saisissante.

nous laisserons happer par la transe organique du duo Cocagna, qui, avec Flammeux Folklore, réinvente la polyphonie occitane et les tambourins à cordes pour en faire un rituel vibrant, à la fois archaïque et résolument contemporain. Enfin, nous atteindrons les hauteurs d'un chamanisme moderne avec la rencontre au sommet entre voix libre, virtuose et habitée de Sainko Namchilak et les textures électroniques sombres de Mirko Magnani sur Beyond Fine Lines. À la fois immersive et nomade, cette sélection a été pensée comme un trait d'union entre mémoire ancestrale et énergie futuriste, entre enracinement organique et exploration sonore. Affranchie des frontières stylistiques, cette mission 247 ne devrait pas manquer, une fois encore, de bousculer nos repères esthétiques autant que temporels. Mais il est grand temps de nous concentrer sur notre album du moment et d'entrer en zone de turbulence indo-cosmique. Avec deux premiers extraits du radio-balisage de la semaine, l'album Black Hole Blues de Quadrature.

Essayez de vous détendre. Tout va très bien. Je vous expliquerai ce qui s'est passé. Vous êtes bien loin de chez vous, mon ami. Vraiment bien loin. Vous êtes à New York.

Le bruit court qu'on est en Afrique, au large du Kenya, ou sur une île paradisiaque en Indonésie.

C'est à un détour assez atypique par l'Allemagne que nous vous convions à présent. Grâce à Schott, du producteur germano-tunisien Tarug, nous allons nous approcher, par un chemin peu commun, des rives du quatrième monde, cher à John Hassell. Ici, les paysages sonores naissent d'un sound design d'une remarquable finesse. Ou Field Recordings, textures électroniques et touches instrumentales organiques, dessinent des horizons de sable, de vent et d'ombres mouvantes. Mais sous cette architecture sophistiquée affleure également une sensibilité mélodique inattendue, portée par une présence vocale quasi spectrale. Quelque part entre les univers de Radwan Ghazi Moumné et de Badawi, Tarug compose une musique intense et suspendue, nourrie autant de souvenirs diffus que de sensations à fleur de peau. Perdons-nous à présent dans les poussières digitales de Tarug. Et pour cela, écoutons deux extraits de Shot, publiés sur l'incontournable label de Novali.

0: 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Personne n'a entendu ce son.
1: Quoi, quel son?
0: J'en sais rien. Comme un bruit bizarre. Par là, dans le noir.
2: T'as entendu ça avant ou après que la lumière s'éteigne?
0: Non, mais enfin, oui. Enfin, après, mais écoutez, je l'ai entendu, d'accord?
3: Personne te traite de menteur, c'est ce qu'on dirait.
1: Non, ne le prenez pas comme ça. Vous vous êtes fait une petite frayeur. Moi, je dis qu'on devrait tous aller vérifier ça.

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Préparez-vous maintenant à découvrir l'Occitanie sous un jour aussi surprenant qu'authentique. Originaire de Toulouse, le duo féminin Cocagna nous offre, avec son troisième album Flamme Folklore, une relecture saisissante de son patrimoine musical. Une entreprise menée de main de maître à travers des chants polyphoniques et des tambourins à cordes, propulsée dans une transe brute, minimaliste et résolument contemporaine. Portée par deux voix puissamment incarnées, qui s'entrelacent, se répondent et se défient parfois, l'ensemble puise dans les traditions occitanes pour leur insuffler une énergie nouvelle. Ici, le rythme devient pulsation hypnotique, tandis que la langue occitane se transforme en matière poétique et en vecteur d'engagement, jetant un pont vibrant entre mémoire collective et création actuelle.

audacieux et convivial, Flammeux Folklore séduira aussi bien les amateurs de traditions revisitées que les passionnés de musique aventureuse et de folk contemporain. Pour vous en convaincre, voici sans attendre deux extraits de cette remarquable proposition signée Cocagna.

0: tu rentres à Toulouse. Tu entends? Tu fais ta valise et tu prends l'avion.
1: Vous pensez rester combien de temps à Toulouse?
2: Une semaine. 10 jours au maximum.

nous voici déjà à mi-parcours de cette mission 247. L'occasion idéale de retrouver notre album de la semaine, Black Hole Blues, réalisé par les New Yorkais de Quadrature. Un titre qui fait évidemment référence à ces mystérieuses forces gravitationnelles capables de déformer l'espace, le temps et parfois même notre perception des choses. Car c'est précisément ce que réalise ce groupe tout au long de l'album.

ici, le jazz rock se réinvente en laboratoire psychédélique à ciel ouvert. Quadrature impose ainsi une signature sonore incandescente à travers laquelle sitar électrique, trompette et improvisation aventureuse dialoguent au cœur d'un même champ magnétique. Mais derrière ces échappées cosmiques se déploie également une solide colonne vertébrale rythmique, irriguée de grooves et parfois même de pulsations reggae dub. Une musique à la fois rugueuse, libre et hypnotique, qui conjugue puissance organique et vertige cosmique avec une remarquable intensité. Pour relancer la dynamique de notre voyage sonore, retrouvons sans attendre un troisième extrait de Black Hole Blues, le radiobalisage de notre mission 240.

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notre plus grand bonheur, deux pointures internationales de l'aventure musicale contemporaine ont choisi d'unir leurs forces. Deux artistes aussi discrets que respectés. D'un côté, Sainko Namchilak, l'incontournable diva des steppes de Touva, magicienne des chants diphoniques et des vertiges vocaux. De l'autre, Mirko Magnani, producteur berlinois et alchimiste électronique, reconnu pour la finesse et la profondeur de ses textures sonores. Et la profondeur de ses textures sonores.

synthétique et d'hypnotique paysage électronique. Une méditation sonore singulière, suspendue quelque part entre l'intime et l'invisible. Voici sans plus attendre deux extraits de Beyond Fine Lines, pépite sonore signée Sainko Namchilak et Mirko Magnani.

Dans quelques instants, viendra déjà le moment de conclure cette mission 247. Mais avant cela, nous achevons l'exploration de Black Hole Blues, notre repérage de la semaine, signé Quadrature. Sur ce disque, le quartet new-yorkais nous entraîne dans des sphères transcendantes, à travers une dérive sidérale aux accents d'élévation mystique. Ici, jazz rock psychédélique et groove expansif prennent progressivement le dessus sur le blues pour s'affranchir de toute gravité. Une audace qui aura marqué chacune des sélections de notre playlist du jour. Qu'il s'agisse des paysages désertiques et de la sensibilité pop spectrale de Taroug, de la trance vocale et de la parole engagée en langue occitane de Cocania, ou encore du dialogue chamanique et électronique suspendu entre Touva et Berlin avec Seinko Namchilak et Mirko Magnani, toutes ces productions partagent une même ambition, celle de célébrer les chemins de traverse et l'audace créative.

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3: Bon, Stadler!
4: Quoi? C'est fini?
3: Ben oui, t'as aimé?
4: Ben, je sais pas, je me suis endormi dès le début.
3: Eh ben, t'as pas raté grand-chose.

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1: Bonjour à toutes et à tous et bonne fête bien sûr au Romuald et au Gervais. Au sommaire de cette Coquille Quotidienne du vendredi 19 juin. Nous ferons un point au début de ce journal sur les conséquences de la chaleur en ce moment sur l'Allier et elles sont nombreuses. Et puis descendre la Sioule en canoë pour dire non au projet de mine de lithium. Les opposants ont décidé de renouveler leurs moyens de revendication. Rendez-vous donc ce dimanche 21 juin entre Liseuil et Menat. Une nouvelle boutique de seconde main à Saint-Pourçain sur Sioule. L'ouverture est prévue ce samedi 20 juin avec un nom qui en dit long, Pépite et Papote. Et puis la fête de la musique ne craint pas, en tout cas pour l'instant, la chaleur. À Ébreuil comme à Ussel d'Allier, le son va déferler ces 20 et 21 juin. Et puis on terminera ce journal dans notre invité du jour avec un coup d'œil sur le Festival des Cultures du Monde. Il s'annonce du 21 au 26 juillet sur le champ de foire de Ghana avec quelques jolies surprises au détour.
2: Le journal Juliette Moyer.
1: Mais tout d'abord, la chaleur qui n'en finit plus et ça va durer. On prévoit en effet 40 degrés, voire un peu plus à partir de dimanche et peut-être même une vigilance rouge canicule. Ce matin, on relevait déjà à 5 heures plus de 20 degrés à Montluçon et à Saint-Léon. D'ailleurs, les fortes températures ont favorisé plusieurs départs de feu hier à Saint-Martinien, Saint-Gérand-de-Vaux, Estivareil et Isère. Plusieurs hectares ont brûlé. À Moulins, toujours hier, la place d'Allier a dû fermer 2 heures et les boutiques être évacuées. C'était dans l'après-midi, en effet, les pavés se sont soulevés en raison de la chaleur. Et puis la ville de Montluçon a décidé de suspendre pour les jours à venir l'utilisation de ces surfaces sportives en plein air. Des horaires de match sont également déplacés. Des mesures ont été prises par le conseil départemental de l'Allier. Celui-ci active un dispositif renforcé d'aide à domicile. Concrètement, les bénéficiaires de l'allocation personnalisée d'autonomie, l'APA, et de la prestation de compensation du handicap PCH à domicile peuvent se voir attribuer une heure d'intervention supplémentaire par jour pendant toute la durée de l'alerte. Il suffit pour cela de se rapprocher de son service d'aide à domicile habituel. Puis la ville de Ghana a activé son plan canicule. Si vous avez plus de 65 ans ou 60 ans inapte au travail ou encore en situation de handicap, vous pouvez vous inscrire ou inscrire un proche sur le registre municipal auprès du CCAS. Une vigilance accrue sera mise en place. Les déchetteries de Bailly, Charmeil, Ébreuil, Ghana, Le Donjon, Le Maillet de Montagne, Saint-Gérand-le-Puy, Saint-Germain-des-Fossés, Saint-Prix, Saint-Thior et Varennes sur Allier sont pour leur part en horaire adapté jusqu'à ce samedi de 7h à 14h, lundi 22 juin. Seuls Bailly et Charmeil seront encore concernés. Et puis certains événements sont annulés comme la fête des écoles du RPI Contigny-Moneté qui devait avoir lieu ce samedi. De son côté, le syndicat SEUNSA ne souhaite pas une fermeture globale des établissements scolaires dans l'Allier, mais plutôt une étude au cas par cas. Elle invite cependant les professeurs à alerter le maire de la commune ou l'inspection académique en cas de difficulté dans les établissements. Et puis à Paléopolis, on s'adapte pour ce week-end. Les activités art pariétal à 14h et art moulage à 15h15 se feront en intérieur dans des espaces climatisés. Et puis en raison de la canicule, toujours le lancement de la balade des épouvantails prévu ce soir à Verneuil-en-Bourbonnais aura lieu à 18h30, mais à la chapelle Notre-Dame-sur-l'Eau, c'est un lieu frais. La rue menant à la place de l'église étant interdite à la circulation, les participants sont invités à stationner en dehors de cette zone pour se rendre à pied à la chapelle toute proche. Et puis, je vous le rappelle, le département est placé en vigilance orange feu de forêt ce vendredi 19 juin. La plus grande prudence est de mise. Eux auront les pieds dans l'eau ce dimanche 21 juin, mais pas sûr que cela rafraîchisse leur mécontentement. Les opposants au projet de mine de lithium, Émilie, porté par Imérie Saé-Chassière, appellent en effet à une protestation originale sur la Sioule en canoë. Les explications de l'une des membres du collectif Pascal.
3: À l'origine, c'est une de nos adhérentes, dont le mari est un pêcheur, qui nous a dit « mais on devrait faire une descente de la Soule parce que la Soule va être tellement impactée par le projet d'Imerys qu'on s'est dit que ça serait quand même un lieu sur lequel on devrait se rendre ». Ça a plu à tout le monde tout de suite parce que ça change des sempiternelles manifestations. On peut faire quoi. On espère même avoir assez d'eau encore dimanche pour réussir à descendre sans être tout le temps sur les cailloux. Voilà, quand Imerys nous dit qu'il n'y aura pas de problème d'eau pour la Sioule, on ne voit pas comment c'est possible. Parce qu'avec des sécheresses comme ça, qui vont de toute façon se renouveler de plus en plus et être de plus en plus longues à l'avenir, voilà, la Sioule, d'ailleurs là, s'il y a un peu d'eau pour faire du canoë, par exemple, c'est parce qu'il y a des lâchers d'eau du barrage des Fades précédemment, quoi. Hein. Sinon, il n'y aurait pas d'eau.
1: Et le rendez-vous aura donc bien lieu à 14h au pont de Mena pour le départ de la manifestation. Et c'est un moyen d'amener de nouvelles personnes à réfléchir sur l'impact du projet de mine de lithium, selon les opposants.
3: On se dit que par ce moyen, on peut déjà toucher vraiment peut-être plus une population jeune qui aime bien ce genre d'activité et qui du coup peut prendre conscience des problèmes qui vont se poser à l'avenir par rapport à cette rivière. Les pêcheurs qui, pour certains bien sûr, qui se sentent concernés, mais en même temps peut-être pas tant que ça, quoi. Pourquoi pas des touristes qui sont en vacances ici et qui pourront se dire qu'un jour ce sera plus possible, quoi. La personne avec qui on va faire cette descente, qui possède les canoës, nous a dit « moi je défends mon travail ».
1: Mais comment cette manifestation du 21 juin sur la Sioule va se passer, Pascal ?
3: Eh bien écoutez, ça va se passer exactement comme si chacun venait faire une descente en canoë à titre individuel, je dirais. C'est-à-dire que on va être remonté par les petits camions là des gens qui possèdent des canoës jusqu'à l'Icueil et on descendra jusqu'au pont de Mena pour ramener les canoës chez leur propriétaire. Donc ça fait une descente à peu près de 8 km. Bon, après pour ceux qui veulent pas, il y aura un rassemblement à l'arrivée. Alors les recommandations, c'est déjà se protéger du soleil et après essayer de faire quelque chose de rigolo, de festif, donc d'amener des pancartes, des instruments de musique ou autres qui fassent un peu de bruit entre guillemets, pour que ce soit quelque chose de que ce soit une fête. Surtout le jour de la fête de la musique.
1: Pour les personnes souhaitant protester, mais pas sur un canoë, sachez qu'un stand info kiosque sera également proposé pour continuer à s'informer sur les actualités. Le parking ne se fera pas au Tarteau, mais sur le site de Sioule Loisirs, qui se situe juste avant le pont de Mena, à droite en arrivant de Saint-Pardoux-Combronde. Le parcours prévu est de 8 km pour 2 heures de descente. Il faut prévoir de quoi s'hydrater, se protéger du soleil ainsi que de vieilles baskets. Et puis, si les sifflets et panneaux sont bienvenus, le collectif d'opposants insiste sur l'interdiction de matériel pyrotechnique en raison de la sécheresse. Pas besoin de réserver ni de payer. Cet événement se veut accessible au plus grand nombre, je vous le rappelle, ce dimanche 21 juin du côté de Mena. Et puis, toujours ce projet, Émilie, Christophe-Noël Dupéra, préfet de l'Allier, a présidé le 11 juin dernier un comité de pilotage. C'était en présence de représentants de l'entreprise Imerys, de la délégation interministérielle aux approvisionnements en minerais et métaux stratégiques, d'élus locaux, de la SNCF, de la CCI, de la Chambre d'agriculture et des services de l'État. Parmi les points évoqués, la ligne ferroviaire Ghana-Montluçon, 67 km, qui a besoin d'importants investissements à horizon 2029. Par ailleurs, vous pouvez toujours apporter votre avis à l'étude d'impact social réalisée dans ce cadre à la demande d'Imerys. Cette enquête porte sur le cadre de vie, les usages de la ressource en eau, le foncier, l'économie locale, l'emploi, la formation, les services, les mobilités, la gouvernance ou encore la gestion de l'après-mine. Contributions qui sont à apporter jusqu'au 13 juillet sur le site du projet Émilie. Et puis nous reviendrons plus en détail mardi sur l'avis rendu par le Conseil communautaire début juin sur la demande d'octroi de concession minière par Imerys. Un avis favorable mais avec beaucoup de réserves. Et puis il y aura d'autres manifestations, cette fois-ci du côté de Moulins, cette fin d'après-midi. Les organisateurs de cette manifestif, selon leurs mots, veulent dire leur opposition à la répression des free parties. Cela fait suite au projet de loi adopté le 9 avril dernier visant à durcir les sanctions envers les organisateurs de free parties et leur public. Ce soir donc, baffles et revendications sont attendues à partir de 18h à Moulins. Et puis plus coucougnigne en revanche l'ambiance qui va régner dans la nouvelle boutique de Saint-Pourçain-sur-Sioule, le Pépite et Papote. Christine Guttré, sa fondatrice, a souhaité en faire une boutique de seconde main unique en son genre, mais dans quel sens ?
4: Alors unique en son genre, c'est-à-dire moi je récupère des habits, j'essaye d'avoir des vêtements très vintage, qui sortent de l'ordinaire, et puis des marques abordables. Après, dans ma boutique, donc, ce qui est très intéressant, c'est que j'ai un dépôt de cordonnerie. Donc, la cordonnerie, les gens font de plus en plus attention à leurs chaussures. On va proposer aussi dans la boutique donc des ateliers couture, donc des ateliers des vêtements, des gens qui ont des vêtements qui veulent relooker, ou après tous les vêtements qui sont sachés, déchirés. J'ai une personne qui va travailler avec moi, qui va venir faire des ateliers, et on fait des grandes panières à linge. J'ai fait une petite étude de marché, et je me suis rendu compte que voilà, il manquait quelque chose, un peu plus élargi, des choses un peu plus recherchées, des chaussures réparées, des choses sympas, quoi. Et puis un coin convivial, voilà.
1: Une envie de boutique qui n'est pas due au hasard.
4: Alors déjà, moi, je suis issue du commerce depuis longtemps, donc j'adore le commerce, je suis fleurie, ce métier déjà. Donc j'aime tout ce qui est artistique, toucher des tissus, j'aime les clients, j'aime les gens. Et puis j'aime chiner, et j'aime de plus. Ce que j'aime, c'est qu'en fait, il faut arrêter de jeter, il faut essayer au maximum de recycler, de refaire des choses... avec les vêtements, les tissus récupérés, des boutons, des fermetures, et j'avais ça au fond de moi depuis très longtemps, et la vie a fait que je peux le faire, voilà.
1: Et pour rencontrer des gens, il y aura aussi un petit coin lecture et des tentes qui sera mis en place, tout comme des ateliers avec des professionnels. Pépite et Papote s'apprête donc à ouvrir ce samedi 20 juin à Saint-Pourçain, avec quelques petites surprises.
4: On va mettre en avant des vêtements sympas, après on pense faire un défilé. Donc on a quelques personnes qui vont porter des vêtements du magasin. Après on a une petite surprise. Donc en fait la porte de mon magasin qui est là au dépôt, donc on va la démonter, et sur cette porte chaque personne va inscrire un petit message.
1: Rendez-vous donc à Pépite et Papote ce samedi 20 juin dès 16h au 58 rue Victor Hugo à Saint-Pourçain-sur-Sioule. Les horaires d'ouverture que Christine adaptera en fonction de la demande sont pour l'instant partis sur mercredi et jeudi de 10h à 18h30, vendredi et samedi de 9h à 19h. En bref, bonne nouvelle pour Escurolles, la boulangerie a rouvert après un an et demi de fermeture, et ce grâce à l'envie des actuels propriétaires de la boulangerie de Brouvernay. Puis nous vous parlions de la volaille bourbonnaise qui avait pris place cette semaine sur la table de Donald Trump à Versailles, et bien elle vient d'Étroussat, et ce grâce à Aurélien Lafoucrière, que vous aviez pu écouter d'ailleurs sur notre antenne il y a quelques semaines. Des poulets bourbonnais et une belle reconnaissance pour cet éleveur du Val de Sioule. Et puis à Brouvernay, notez que des travaux de voirie vont être entrepris par le conseil départemental du 24 au 26 juin sur la RD 518. La circulation de tous les véhicules est interdite jour et nuit, sauf les véhicules d'entreprise et les transports scolaires. Une déviation sera mise en place. Ces travaux vont également dépendre des conditions météo. Et puis cette grande brocante solidaire du Secours Populaire, ce sera ce samedi 20 juin au local du Secours Populaire à Saint-Pourçain-sur-Sioule de 8h30 à 16h30. Ce samedi 20 juin également, cette conférence à l'historial du paysan soldat sur femmes et droits durant les deux guerres. Elle aura lieu à 16h et sera donnée par Clémentine Coulambon à Fleuriel. L'Union cycliste Varennes Saint-Pourçain organise dimanche 21 juin une course cycliste FFC École de vélo à Cessé. Cette course se déroule sur un circuit de 1,9 km réservé aux jeunes cyclistes de 7 à 14 ans. Soyez donc vigilants. Et puis à Chouvigny, vous allez certainement croiser les tacos randannés ce week-end, le dimanche 21 juin dans la route des Gorges. Ils seront aux côtés du club des amis de la Deux Chevaux. Ceux-ci ont réservé le week-end sur le secteur entre l'Alisole et des Balades. Et puis à Cognalion, la saison a repris pour la crêperie du foyer rural sur le site de l'église. Cette crêperie qui ouvre tous les dimanches après-midi de juin à fin septembre. Et à Chantelle, ce 22 juin, bien testez votre anglais à Baba Yaga dans une ambiance décontractée en fin d'après-midi. C'est programmé tous les lundis. Enfin, le lundi 22 juin, toujours rendez-vous au CCS de Ghana pour le passage de France Service. Ce sera de 14h à 17h. Allez, carton plein pour la fête de la musique tout au long de ce week-end avec de nombreuses propositions ce samedi 20 juin. Par exemple, à Coutances-sous à 19h, place de l'Auberge des Collectes, organisée par le comité des fêtes, le groupe Sochic mettra de l'ambiance avec une restauration sur place. À Ébreuil, au camping d'Aignières, Piroc en live, une soirée rock des années 80 à partir de 20h, toujours ce samedi, c'est ouvert à tous. Et puis à Itroussa, toujours ce samedi, à partir de 19h30, place de l'église et jusqu'à 4h du matin. Un thème, les années folles, un DJ, une buvette et du snack au Saint-Georges. Et puis non loin de là, à Ussel-d'Allier, on a également mis les petits plats dans les grands avec l'association Vasima. Bernard Abella nous explique ce qu'il va se passer ce samedi 20 juin.
5: En fait, on voulait essayer de rassembler en fait plusieurs publics. Donc à partir de 17h, on va faire un atelier aussi maquillage pour les enfants. À 17h, on aura le duo Pajoul, qui nous fera un petit peu de musique traditionnelle. Vers 20h30, il y a la fanfare de Chantelle qui va nous rejoindre. Et entre les deux, il y aura un petit duo qui nous fera de la musique moderne pour faire l'entre-deux. Et après 22h, en fait, il y aura la deuxième partie de soirée pour le plus les fêtas et qui se passera dans la salle des fêtes. Et là, ce sera du psychotechno, de la psychotrance. Il y aura du joli Joseph. Après, on aura Redox, Pitch Riders et Orange Barnier. Et on aura du drum et bass par Yako.
1: Et tout cela, et bien cette belle programmation, c'est grâce à un bénévole DJ que tout cela est possible. Un food truck pers et une buvette compléteront l'ensemble. Une animation gratuite à la salle polyvalente samedi 20 juin à partir de 17h. Et ce sera bien sûr à Ussel-d'Allier. Et puis ce dimanche 21 juin à Ébreuil, à la salle polyvalente Armand Pradel à 14h30. Et on continue sur ce samedi, toujours la fête de la musique avec Mazerier, la brasserie du Jugement Dernier. Ouverture à 16h, des concerts à partir de 18h avec Harry Covers et The Fabulous Freaks. Le bar et restauration seront sur place. Valinia, c'est au bar à partir de 19h, un concert pop-rock avec Groove La Porte et une tombola organisée par la Valignatoise. Et puis ce dimanche 21 juin, véritable jour de la fête de la musique, il y aura aussi d'autres propositions comme à Ébreuil où l'Opus Café revient aux racines de cette fête. Les précisions d'Emmanuel, l'un des membres de l'Opus.
6: Cette année, on a décidé de garder l'esprit de la fête de la musique au plus près de ce qu'il a pu être. C'est-à-dire qu'en fait, on va ouvrir une scène avec pas d'inscription, juste les musiciens vont se présenter, vont jouer, vont présenter ce qu'ils font. Il n'y aura rien de formel. Il y a des chances que ça finisse en mélange musical, en bœuf, sur la fin, oui, bien sûr. C'est un prétexte pour venir passer un bon moment, qu'on soit musicien ou pas. C'est un lieu avant tout convivial.
1: Et puis ce dimanche 21 juin à Ébreuil, toujours à la salle polyvalente Armand Pradel à 14h30, comme chaque année, Marmitazik organise une présentation de ses élèves musiciens, ainsi que des groupes lors de la fête de la musique. Mais que va-t-il se passer ?
6: Ça va être une scène qu'on aura préparée pour que les jeunes viennent présenter des morceaux qu'ils ont travaillés durant l'année. Donc ça va être beaucoup de morceaux individuels, des morceaux de groupe aussi pour les petits, et pour les plus grands, un groupe qui s'est constitué cette année, et qui va nous interpréter un titre, une reprise d'Indochine. Les gens ont l'air contents, donc je pense qu'on a trouvé notre public, oui.
1: Et donc, je vous le reprécise, à l'Opus Café, hein, la scène ouverte à Ébreuil, c'est à 17h et un bœuf musical à 20h. Et puis, autre fête, toujours ce 21 juin, cette fois-ci à Sauzet, pour une soirée festive au cœur du village. Le brass band de Sauzet sera là, en partenariat avec le comité des fêtes et la pétanque sauzétoise. Et puis, si vous n'avez pas eu le temps de tout noter, eh bien, retrouvez cet après-midi sur notre page Facebook, Radio Coquelicot, nos bonnes idées faites de la musique, en espérant bien sûr qu'il n'y ait pas d'annulation en raison des chaleurs. D'ailleurs, pour l'heure, les foulées du Chardon sont maintenues à Gana, ce dimanche 21 juin au jardin public de la rue. Une manifestation qui propose 3 circuits de 5, 9 et 16 km à votre rythme, en marchant ou en courant, avec des départs entre 8h et 10h. L'intégralité des bénéfices sera reversée à la Ligue contre le cancer. Et puis enfin, deux annonces du côté de Vichy cette fois-ci. Du 19 juin au 19 juillet à la Maison Albert Londres, on va revivre le Tour de France avec Albert Londres. Une expo sur le Tour 1924 avec les fameux forçats de la route. C'est ouvert tous les jours de 15h à 18h. Et puis toujours à Vichy, si vous avez envie de vous balader, d'exercer votre œil de photographe, eh bien profitez du festival Portrait du 19 juin jusqu'au 4 octobre. Il célèbre cette année 4 décennies de création du grand, très grand même, David Lachapelle, avec une exposition monographique rassemblant œuvres emblématiques et inédites. C'est à découvrir au grand établissement thermal de Vichy. Et puis sur l'esplanade du lac d'Allier, une traversée des collections du musée Nicéphore Niépce, présentée dans le cadre du bicentenaire de la photographie sous l'égide du ministère de la Culture. Va-t-on passer en vigilance rouge canicule dimanche et lundi? En tout cas, le risque est probable au vu des températures annoncées. Nous approchons et allons dépasser les 40 voire 42 degrés, et ce sur plusieurs jours en début de semaine prochaine. Alors, quand on parle de vigilance rouge, eh bien, il faut savoir que ce type de vigilance peut amener le préfet, par exemple, à interdire ou limiter l'ampleur de certains événements, comme des manifestations sportives ou des festivals. Des consignes peuvent être également diffusées aux crèches, aux centres de loisirs et aux organismes accueillant des séjours de vacances. Ils peuvent ainsi annuler des sorties, des activités sportives, ainsi que des événements festifs. Certains établissements peuvent même être amenés à fermer si la température dans leurs locaux est trop élevée. En attendant, ce vendredi, eh bien, on est toujours en vigilance orange canicule avec un vent de sud sensible et des températures entre 32 et 35 degrés, au-dessus de 20 degrés la nuit prochaine. Quelques risques d'orages sont possibles ce samedi en après-midi dans un ciel qui aura pris encore 1 à 3 degrés, mais pour l'instant c'est plutôt cantonné sur l'ouest du département. Quant à dimanche, on va rechercher tous les espaces de fraîcheur possibles avec un mercure jusqu'à 39 voire 40 degrés lundi. Et bien pour la bronzette, hein, on vous le dit franchement, on attendra un peu car on risque de virer homard plutôt que poulet rôti. Soyez donc très prudents au-delà de l'humour, attentifs aux autres surtout, et bon courage pour ceux qui travaillent sous cette chaleur. Nous, on se retrouve lundi sur Radio Coquelicot. Bon week-end à tous.
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1: La 52e édition du Festival des Cultures du Monde à Gana, ce sera du 21 au 26 juillet sur le Champ de Foire. Un festival qui, cette année encore, fait la part belle au monde, mais aussi à des initiatives qui pourraient en surprendre plus d'un. On va passer en revue ce programme, en tout cas du moins une partie, avec Romain Boucher, le directeur de ce festival, Luc Roche, le président de l'Association des Cultures du Monde, ainsi que Christelle Garneau et Marie-Agnès Jacques, qui toutes deux sont préoccupées par le patrimoine culturel immatériel et par un projet d'éducation artistique et culturelle.
7: On a comme d'habitude une structure avec 6 groupes de danseurs plus la bourrée ganatoise, et puis on a 5 groupes de musiciens plus des intervenants ponctuels sur toute la semaine.
8: Alors on a bien sûr des gens qui viennent du monde entier, des 4 continents, pas des 5 cette année, mais d'Amérique, on a le Canada, vous l'évoquiez, avec l'Acadie, des musiciens. D'Amérique latine, nous avons 2 groupes de danse, danse et musique, du Brésil et puis l'Argentine, la région de Cordoba. Nous avons bien sûr l'Afrique qui est représentée tous les ans avec un groupe du Kenya. En Asie, c'est Sri Lanka, avec un groupe dont le chorégraphe, le directeur artistique était venu il y a quelques années, hein, il y a de nombreuses années. avec qui on a gardé les liens et donc qui va nous présenter des spectacles à la fois traditionnels et puis un peu plus actuels, on va dire. Voilà, avec bon, on va pas en dire plus, ça sera un peu la surprise, mais avec un spectacle assez original. On aura un groupe d'Europe centrale, de Slovaquie, des enfants de Trenčín. Pour moi, ça va être beaucoup d'émotion parce que c'est un groupe qu'on avait invité en 83 à Ghana. Et on les avait rencontrés avec la bourrée ghanatoise l'année précédente, en 82, lors d'un festival en Hongrie. Donc là, bien sûr, ce sont les enfants, voire les petits-enfants qui vont venir cette année. Donc un groupe d'ados, une quarantaine de Slovaques. Nous aurons également un groupe d'Albanie, hein, avec notamment les chants, tradition du chant en Albanie, qui est aussi reconnu patrimoine de l'UNESCO. Hein, donc on œuvre beaucoup pour la promotion du patrimoine vivant, patrimoine culturel immatériel. D'ailleurs, en Slovaquie, on a l'instrument la fujara, hein, qui est un des éléments représentés sur la liste du patrimoine culturel immatériel. On aura donc aussi de nombreux orchestres, hein, comme tous les ans. Alors, on a cité l'Acadie, on aura un groupe qu'on aime beaucoup, qui est venu l'année passée, mais qu'on a invité parce que c'était vraiment un coup de cœur, c'est les Afarancho. Des musiciens du Maroc, avec Simo Azawan, qui était aussi venu il y a quelques années. Pays Basque, la bourrée ghanatoise, alors bien sûr c'est le groupe fondateur, hein, qui sera là comme tous les ans, depuis 52 ans. Nous aurons en ouverture, alors là c'est un spectacle assez original cette année, en pré-ouverture, le mardi 21 juillet. Un spectacle qui va être l'aboutissement en fait d'une rencontre avec des sportifs, des étudiants sportifs. Alors au départ c'est pareil, c'est pas fait par hasard. Tout ça c'est un projet sur 3 ans, projet Erasmus avec des jeunes étudiants qui viennent de Bulgarie, de République Tchèque et d'Espagne. Et c'est un ami de Bulgarie, chorégraphe, danseur, qui était venu avec son groupe il y a 79, c'était l'année de l'enfance, et qui nous avait sollicité pour participer à un programme Erasmus qui mêle le sport et l'art. Donc, créer un master où, à la fin, au bout de 3 ans, les étudiants se représentent sur scène, montrent leur spectacle voilà, qu'ils ont créé pendant toute l'année. Et donc, ils viennent à Ghana faire cette restitution le 21 juillet. Donc, ça sera un des moments forts du festival. Avec ces trois délégations, il n'y aura pas tous les étudiants, mais il y aura quand même une cinquantaine de jeunes qui vont faire un spectacle. Et du coup, on associe ce soir-là, évidemment, la bourrée ghanatoise avec les jeunes. Et puis aussi les associations, associations de Ghana. Alors, ça, on va le développer après. On est bien sûr tous les ans ouverts aux associations culturelles et là, sportives pour l'occasion. Donc, l'entente gymnique sera là. Donc, il sera là aussi pour faire un petit spectacle avant nos amis bulgares, tchèques et espagnols. Et puis, ce soir-là, on finira par un bal aussi avec la musique traditionnelle qui rassemble, avec Patrick Bouffard, aussi un fidèle du festival, qui vient avec son groupe Central Bal. Un bal sur l'aréna, en plein air, sur la place du festival. On aura également des groupes qui seront pas forcément toute la semaine, mais comme Happy Brass Band, qui seront là aussi pour le défilé. Ventinest, ça c'est musique des Balkans, avec des acteurs, en tout cas des musiciens locaux, mais qui pratiquent ces musiques. Et puis, bien sûr, aussi des musiques traditionnelles locales seront représentées, alors bien sûr, on l'a dit, avec la bourrée ghanatoise, et puis avec des jeunes musiciens de Ghana, de Vichy, des environs. Et ça, ce sera la soirée, notamment le vendredi 24 juillet, avec un grand bal traditionnel sur la place du festival.
1: Alors, il y a également donc des groupes, des musiciens qui seront là, des scènes, toujours la guinguette, l'aréna. Là, il y a des changements sur ces scènes-là ou pas?
7: Alors, je crois qu'on a une formule qui gagne, qui plaît au public. Et donc, de ce côté-là, non, il n'y aura pas de changement. Après, il y a toujours des petites évolutions en termes de décoration et puis de ce qu'on peut présenter sur scène. Il va y avoir un grand changement, en revanche, qui concerne l'espace nomade. Et vous verrez qu'à l'entrée du festival, il y aura un agencement qui sera différent, avec un coup de chapeau à toute l'équipe déco qui bosse déjà depuis plusieurs semaines pour que cet espace soit vraiment à la fois un lieu de découverte et de repos pour notre public.
1: Alors, pour rappeler un petit peu, pour ceux qui ne sont pas encore venus au festival, c'est quoi l'espace nomade ?
7: Alors, l'espace nomade, c'est un espace un peu protéiforme, dans lequel on retrouve d'abord l'espace spécie, je pense qu'on pourra en dire un petit mot, dans lequel il y a un certain nombre de conférences qui s'y passent. Et puis, l'idée aussi, c'est de mettre en place des tentes à destination du public, avec des animations liées notamment à tout ce qui va se passer au niveau de nature et culture, une des nouveautés de cette année. Et puis, c'est aussi un espace scénique, avec des conteurs, avec des choses un peu plus confidentielles, mais qui s'y prête beaucoup, qui s'y prête très bien, notamment avec un public enfant.
1: Justement, vous me tendez la perche, vous parlez de nature et culture. Comment est-ce que cela va se décliner, Christelle ?
9: Alors, ce qu'il faut savoir, c'est que cet espace-là, effectivement, va être beaucoup plus beau cette année, beaucoup plus riche de par les activités que nous allons proposer. Tu as cité, Romain, les enfants, mais aussi, on a un public adulte qui vient très régulièrement. On a cette année la 4e édition des Rencontres de Ghana. Donc on avait commencé avec des conférences qui s'adressaient à des professionnels et très vite on s'est rendu compte que c'était un espace qu'il fallait ouvrir au public parce qu'il y avait des gens qui s'intéressaient aussi à certaines thématiques. C'est la raison pour laquelle on a des spécialistes qui viennent dans un format conférence. Mais aussi, on a des rencontres donc où il y a des intervenants multiples. Donc forcément, cette année, avec la thématique nature vivante, nature et culture, nous aurons des intervenants qui sont des professionnels, qui sont des passionnés de différents domaines. Et du coup, il y aura des rencontres, il y aura des discussions. Et il y aura bien évidemment des ateliers, il y aura vraiment, ça sera polyforme. Et on a la chance depuis quelques années d'être sur une place qui est magnifique, qui est verdoyante, qui est dans la nature. Et de ce fait, je pense que cette année, ça sera encore beaucoup plus beau. Et cet espace, comme Romain l'a souligné, grâce à l'équipe déco, il va vraiment être embelli. Et il y aura beaucoup plus de choses. Alors, on invite bien évidemment les anciens festivaliers à venir, mais les nouveaux aussi, pour qu'ils puissent découvrir cet espace-là. Et du coup, nous sommes aussi une organisation non gouvernementale, partenaire de l'UNESCO. Et on a à cœur, tout au long de l'année, mais aussi pendant le festival, de promouvoir le PCI, le patrimoine culturel immatériel. Et de ce fait, parmi les invités, nos invités, il y aura des gens qui viendront intervenir sur des thématiques variées. Et nous sommes là donc pour faire la promotion. Donc,
8: j'ai oublié un groupe justement, et ça va être une des thématiques cet espace nomade. C'est la Finlande, oui, j'ai oublié de citer la Finlande. Donc ça, ce sont des musiciens, des jeunes musiciens de Kostinen, où là-bas, il y a un très gros festival. Et c'est notre présidente d'honneur, Christine Holmé, qui connaît donc les gens de Kostinen, qui avait eu des liens et qui a permis cette année qu'on invite ces jeunes musiciens. Et là-bas, il y a les musiques de cordes, notamment du violon, qui sont un élément aussi qui est inscrit au patrimoine de l'UNESCO. Et donc il y aura une conférence, une démonstration pendant la semaine sur la musique de Finlande avec ses violons.
1: Il y a aussi une grosse place faite aux jeunes. Alors, avec des ateliers qui seront déclinés de différentes façons, mais aussi avec l'éducation artistique et culturelle portée par la communauté de communes Saint-Forcin-sur-Limagne. Et donc, dans ce projet-là, il y aura une restitution, sera le dernier, en fait, à être restitué sur l'ensemble des projets qui ont été menés tout au long de l'année. De quoi s'agit-il exactement? Autour de quoi cette EAC tournée?
10: Éducation artistique et culturelle, où on travaille avec Christine depuis quelques mois, et depuis, effectivement, mai et juin. Tous les mercredis, les enfants rencontrent des intervenants donc de notre réseau pour découvrir des danses ou des saveurs ou des contes, que ce soit d'Inde, du Portugal. L'autre jour, c'était Wallis et Futuna. Il y a aussi des intervenants avec le Centre national du costume de scène. Et puis, il y aura aussi dans les parfums, les saveurs, la route des épices. En tous les cas, sur la première semaine de juillet, on a Charlotte Courtois, qui est en charge l'ONG Constellation, et qui viendra mettre en musique un petit peu tout ce qui... Enfin, de la digestion un petit peu de toutes ces rencontres pour en faire une restitution même d'une dizaine de minutes, mais pour que les enfants puissent s'exprimer sur leur vécu, en fait, leur ressenti sur cette approche un peu particulière sur les cultures du monde.
1: Et donc tout cela aura lieu tout au long du festival. Est-ce que c'est un projet qu'on va pouvoir voir, qu'on va pouvoir découvrir, à quel moment, sous quelle forme?
10: Alors c'est la restitution en fait, là, pour l'instant ils sont en train de le vivre, je dis jusqu'à début juillet. Et la restitution c'est le mardi 21, non c'est le vendredi 24. Pardon, c'est le vendredi 24 en ouverture de spectacle, c'est-à-dire qu'ils vont partager la grande scène internationale. Et pour les enfants, ça sera une belle expérience scénique, voilà, de passer côté acteur.
1: Et si vous souhaitez en savoir plus, connaître toutes les autres manifestations, n'hésitez pas à jeter un coup d'œil sur le site internet ainsi que la page Facebook de Culture du Monde pour cette 52e édition qui aura lieu du 21 au 26 juillet sur le champ de foire à Ghana, mais aussi au sommet du Puy de Dôme, dans les quartiers de Ghana et bien sûr dans les villages partenaires.
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Bonsoir à tous, vous écoutez Radio Coquelicot, vous pouvez le faire sur 99.fm ou radiocoquelicot.com. C'est l'émission du Goudron et des Plumes qui commence comme tous les lundis et vendredis de 20h à 21h. J'ai choisi de commencer avec un morceau du groupe Le Petit Bazar qui s'appelle Chez Mamie et avant ça Tout en Commun, c'est le groupe avec les Ogres de Barbac et La Rue qui est à nous et j'ai choisi leur morceau Impossible.

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Vous venez d'écouter un morceau du Petit Bazar, je vous annonce tout de suite deux concerts pour cette semaine. Il y a la brasserie du Jugement Dernier à Mazorier dans l'Allier, Harry Cover et The Fabulous Freaks. Sinon, à la Marbrerie à Montreuil, il y a Agnostic Front, The Restarts, Syndrome 81 et Worst. On continue avec un morceau de la Java Noire qui s'appelle Tous les Matins, et avant ça, Tiramisu avec Les Oubliés.

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Vous écoutez Radio Coquelicot 99.fm ou radiocoquelicot.com. C'est l'émission du Goudron et des Plumes comme tous les lundis et vendredis de 20h à 21h. On continue avec un morceau de Joke qui s'appelle Mutin et avant ça Rue Froide qui invite Altarba pour leur morceau Contresens.

Vous êtes bien dans l'émission du Goudron et des Plumes et vous nous écoutez tous les lundis et vendredis de 20h à 21h sur Radio Coquelicot 99.fm ou radiococlico.com. On continue avec un morceau de Kraftwerk. Je vous annonce qu'ils seront avec Zweig, c'est du folk, The Mercurials du ska, Toya du punk rock et Dreadful de l'électrodub à Polizo ce samedi 20 dans l'Aube. Et avant ça, on vous met une découverte. C'est la Basse-Cour, un groupe de Saint-Étienne, et j'ai choisi leur morceau Attendons l'incendie.

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Vous écoutez l'émission Du Goudron et des Plumes comme tous les lundis et vendredis de 20h à 21h. On continue avec un morceau de la Brigade du Kiff qui s'appelle Je te le dirai jamais. Et avant ça, on part en Allemagne pour écouter Yellow Umbrella.

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4: Lumière,
5: c'est quoi ce bordel?
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Je vous réannonce tout de suite les deux concerts que j'ai choisis cette semaine pour vous. Il y a ce samedi 20 juin à la brasserie du Jugement Dernier, c'est à Mazorier dans l'Allier, il y a Haricots Verts et The Fabulous Freaks. Sinon, à la marbrerie de Montreuil, il y a Agnostic Front, The Restarts, Syndrome 81 et Worst. On continue avec Astroïde, les hommes modernes, et avant ça, le groupe Guillotine avec leur morceau Sakaba.

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C'est l'émission du Goudron et des Plumes, comme tous les lundis et vendredis de 20h à 21h. Je vous passe maintenant deux morceaux qui sont sur la compilation des 25 ans du Quepon Voyageur, un morceau de Kenavoy et ensuite un morceau des Lipstick Vibrators.

0: Oh la putain de cuitasse, ce réveil qui sonne en plus, merde. Oh, j'espère que Manu il a tout enregistré hier.
1: Non mais t'as vu Manu?
0: Oh ouais, lui, il est toujours dedans.

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C'est malheureusement la fin de l'émission Du Goudron et des Plumes, mais on se retrouve tous les lundis et vendredis de 20h à 21h. Je vous rappelle que vous pouvez aller à Polizo dans l'Aube ce samedi 20 juin et vous verrez Kraft Bocas, Vike, The Mercurials, Toyad et Dreadful. Je vous quitte avec un morceau de Nocif qui s'appelle 20 ans. À la semaine prochaine. Hey.

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0: Et salut, bonsoir, amis humains. Comment ça va en cette période estivale? Ou devrais-je dire de four, chaleur montante, chaleur tournante? Bref, trêve d'humour noir. J'espère que ça va, que vous faites attention à vous. Tout ça, ce soir dans l'émission de Global Metal Warming, on va célébrer, puisque là on est en plein dedans, on fonce droit dessus, le solstice d'été. Et comme on aime à le faire régulièrement dans le Global Metal Warming, marquer les étapes de ce que l'on peut nommer la roue de l'année. Celui-ci, on va bien le sentir passer, visiblement, de solstice d'été. Le soleil, on ne pourra pas l'ignorer. Là n'était pas le but, mais bon, on est un petit peu dans l'extrême quand même, hein. Mais c'est pas comme si on ne le savait pas. Bref, concentrons-nous sur cette célébration, ce sabbat de Lita, le solstice d'été, en musique bien sûr, et pour une heure d'émission radio de Global Metal Warming. C'est parti!

C'est Lily Refrain qui nous a ouvert l'émission de ce soir consacrée au solstice d'été qui tombe cette année le dimanche 21 juin à 10h24. C'est aussi une période qui est devenue la fête de la musique. Pendant que certains seront au Hellfest, qui portera encore cette année tellement bien son nom vu les températures annoncées, peut-être moins pire que dans le centre ou dans le sud-ouest, où la cuisson sera pire qu'à Clisson, où a lieu le Hellfest. On va faire un concours de cuisson. Qui sera l'humain le plus barbecuté en 2026? Puisque visiblement, on arrive là dans tous les records. Alors on va nous parler de records sans arrêt, mais ce qu'il faudrait peut-être intégrer, c'est que ces records, en fait, deviennent une norme en accéléré. Donc crier au record, c'est bien, mais si au-dessus, là-haut, tout là-haut, ceux qui ont leur pognon dans les mains et qui ne voient que ça en vivant dans leur frigo climatisé, pouvaient peut-être calmer le jeu, arrêter de pomper notre chère planète. Et peut-être, alors ça va pas, ça serait même pas immédiat, j'imagine, je ne suis pas climatologue, mais calmer un peu cet emballement-là, on est comme dans l'eau qui boue. C'est long à bouillir, l'eau, on est d'accord. Mais une fois que ça commence à frémir et à bouillir, eh bien, c'est le délire. Et je me sens un peu à ce stade-là, je ne sais pas vous, du début de l'eau qui boue. On voit les premières bulles, on les voit bien quand même. Mais ce n'est pas ce que nous chantait Lily Refrain à l'instant, non. Lily Refrain, elle nous chantait là le titre Nagal, rappelant le nom de son tout nouvel album, sorti en mars 2026, qu'on n'a même pas eu le temps d'évoquer, c'est une honte, l'album Nagalite. J'aime bien Lily Refrain, et ce type de groupe pour célébrer les solstices et les passages de l'année sont juste parfaits. Enfin, elle est un groupe à elle seule, Lily Refrain. Et avec ce nouvel opus, Nagalite, qui pourrait s'apparenter davantage à un EP car seulement entre guillemets 4 titres, mais quel titre? Il ne manque absolument pas d'intensité ni de majesté, telle Lily Refrain elle-même. Chaque morceau se déploie, comme vous l'avez entendu à l'instant, telle une fresque sonore dense, prouvant qu'il n'est nul besoin de s'étirer sur un format long pour livrer une œuvre d'une envergure impressionnante. Pour celui-ci, Lily Refrain a refusé la facilité, encore une fois, c'est-à-dire pas d'artifice électronique préenregistré pour composer sa musique, seuls ses instruments, guitare, percussion, cloche et sa fidèle pédale loop, enregistrement en boucle, l'accompagnent. Et c'est là la véritable patte et magie de cette multi-instrumentiste qu'est Lily Refrain. Par la simple superposition de ses riffs assez hypnotiques, moi, ça me rappelle souvent Dead Can Dance. Ce n'est pas le même procédé, mais l'ambiance générale. Avec ses rythmes tribales et ses incantations vocales, elle érige des murs de sons d'une ampleur vertigineuse, plaçant sa créativité musicale un cran au-dessus de la mêlée. Alors, Nagalite, le nom de l'album, c'est un nom mystique habilement inspiré du sanskrit Naga, qui signifie le serpent, et du grec Lithos, la pierre immuable, celle qui ne subit pas l'érosion du temps. Et cet album est arrivé au cœur d'une période où l'actualité ne semble offrir qu'un horizon incertain et peu reluisant. Et c'est ce terreau-là, assez anxiogène on peut le dire, qui a profondément nourri et inspiré l'artiste. Elle en dit « Nagalite est comme une réflexion, un totem, un espoir de transformation et de renaissance face à cette période sombre que nous vivons ». 4 titres donc, qui sont 4 compositions aux allures de rituels chamaniques. Parfait pour notre thématique de ce soir et pour la célébration du solstice d'été, autrement appelé Lita, côté sabbat païen. On en reparlera juste après. Alors on espère à travers cette musique que nous auditeurs, on va également pouvoir faire peau neuve comme un serpent, capable de muer, pour s'adapter à l'usure du temps et à l'adversité des circonstances. Une œuvre cathartique, à la fois sombre et porteuse de lumière, dont je tenais à vous parler. Et comme je crains qu'on n'ait pas le temps de refaire une mise au point sortie d'album avant l'été, ou peut-être la semaine prochaine, à voir, ce sera ça, ou parler du Forest Fest, festival de black metal à la frontière suisse. J'hésite. Quoi qu'il en soit, je vous invite à écouter ce Nagalite de Lily Refrain. Offrez chez vous, tranquille et mille, en attendant, non pas que l'orage passe, mais que la fournaise passe, ce qui risque de supposer de rester enfermé une bonne dizaine de jours, bref, pas évident, pas jouable pour tout le monde. Continuons en musique avec
une touche dansante et festive apportée par les Eiwar. Les Eiwar, dont on a parlé récemment également pour leur sortie d'album Ugreim, Trance et Joyeuse Rébellion au programme, c'est ce dans quoi je vous propose de plonger tout de suite avec cet appel, avec ce titre, Freya's Calling. Attention, incantation de Freya, la déesse, là tout de suite maintenant, en mode transpaïenne, c'est parti.

C'était les Heywar à l'instant, qui célébraient Freya, considérée comme une déesse de l'amour, de la sexualité, de la beauté, de la terre et de la fertilité. Une chanson, l'appel de Freya ou Freya's Calling, qui peut donc bien coller aussi avec notre thématique du solstice d'été. Freya serait une déesse très belle, parfois rousse, parfois blonde, qu'on invoque pour être heureux en amour, mais aussi lors des accouchements. On la sollicite de même pour obtenir de belles saisons. Donc, Freya, si tu peux nous frayer un chemin à travers ce four annoncé, on t'en serait super reconnaissant. En tout cas, en ce qui me concerne. On est là dans le global metal warming et le global warming tout court, ou réchauffement climatique, on le sent pas mal pincer, hein. Même si... Mais c'est normal, c'est l'été. Là, ça y est, on arrive à la date officielle de l'été. Mais sinon, non, jusque-là, non, ce n'était pas l'été. Canicule fin mai, non, ce n'était pas l'été. Alors, après avoir célébré Freya, grâce au son si énergique des Heywar, un duo, comme vous le savez probablement, qui fusionne folk nordique, pulsation électro-industrielle et puissance brute de percussion, pour donner cette musique ce son farouchement vivant, plus encore en concert. Ce qui est bien avec eux, c'est qu'ils sont ancrés dans l'inspiration nordique, mais aussi libres de tout dogme. Et ce nouvel album, Ugreim, sonne ainsi tel le son des Heywar, à la fois ancien et étonnamment actuel. Un album conceptuel, une bande-son de transformation, une célébration de l'esprit incarné par le son. Les Heywar, dont vous pouvez admirer actuellement une session live, en passant par leur site, en allant directement sur YouTube, possiblement aussi. C'était le live de leur concert effectué au festival Échos et Merveilles, en mai dernier, qui, au passage, je le souligne, a besoin d'aide et de soutien, car à ce moment-là, il avait fait très froid et l'affluence attendue n'était pas là. Même s'il y a eu un super festival, une programmation toujours aussi géniale, un endroit merveilleux, un festival vraiment qu'il serait triste de ne pas voir revenir. Donc si vous vous sentez concerné ou touché par cela, n'hésitez pas à les soutenir. Ils ont lancé pour cela une plateforme afin de pouvoir revenir nous enchanter en 2027. Et les Heywar, en diffusant le live d'Écho et Merveille, les soutiennent en ce sens bien évidemment. Des belles initiatives qui, j'espère, vont aboutir. Alors, musicalement parlant, on va continuer. Pour pas que je vous saoule trop d'un coup, mais après je vais vous manquer pendant tout l'été. Sans cette douce voix qui annonce l'apocalypse régulièrement à travers des sons païens et black métalleux. Avouez, ça va vous manquer. Je sais pas vous, mais moi j'aime bien écouter du black metal quand on a la chance d'avoir un appart frais, au frais, quand dehors c'est le four total. Personnellement, ça me rafraîchit, j'ai l'impression qu'il neige tout ça. Oui, je préfère ça à la cuisson, les pyrales qui grouillent, la nature qui crame, je préfère le black metal dans un appart frais et des visions de neige, oui. Là qu'on parle de neige, on va parler Finlande, ou plutôt on va écouter un groupe de Finlande qu'on n'a pas eu le temps d'écouter la dernière fois, alors qu'on évoquait le festival Plein Air Fest, ou l'avant-dernière fois d'ailleurs, peu importe. Insomnium, un groupe qu'on adore cependant, qu'il est difficile parfois de caser car leurs titres sont assez longs, et qui vont, je l'espère, apporter une certaine fraîcheur sur les ondes ce soir avec cette chanson Song of the Dusk, les Finlandais d'Insomnium, à retrouver au Plein Air Fest, ce sera le 4 juillet prochain, et avec qui je vous propose dès à présent de poursuivre ce voyage ce soir. Allons-y.

qu'on avance dans l'émission. J'espère que vous avez apprécié cette généreuse touche de death metal mélodique finlandais avec les Insomnium. À retrouver du côté de Colombier Saunieux, près de mon cul, joyeuse bourgade, pour le Plein Air Fest le 4 juillet prochain. Après cette touche généreuse death metal mélodique finlandaise donc, je vous propose de continuer avec une des formations idéales également pour ce genre de célébration que sont les solstices et autres passages des cycles de la nature de l'année, qui nous rappelleront plus le soleil intense, n'est-ce pas? Ce sont les Trobardi Morti qui viennent d'Espagne. On va s'en écouter un de leurs titres récemment sortis en clip, le dernier sorti en clip, qui s'appelle Lilith Spell. Beaucoup d'incantations ce soir, hein, le sort de Lilith. Cette Lilith, alors là, c'est autre chose que Freya qu'on évoquait tout à l'heure, avec Eivor. Lilith, on la retrouve dans plusieurs traditions. La première la rattache à un mythe sumérien et la seconde à une légende juive. Des histoires qui, cela dit, se recoupent et se complètent. Lilith est évoquée une seule fois dans la Bible, mais apparaît apparemment dans la Kabbale. Lilith, reine de la nuit. Une légende qui a donné lieu à des productions culturelles diverses. Elle nous attend toujours dans notre psyché. Avec elle, on peut plonger dans nos bas-fonds pour acquérir une lucidité fulgurante. Elle nous aiderait à nous délester de nos peurs inutiles et à accéder ainsi au désir avec un grand D primordial. Tout comme Isis, Lilith est une grande initiée. Lilith ne se laisse pas faire non plus à travers sa légende. Elle n'est pas seulement la première femme, elle est aussi le premier monstre, l'origine du monstrueux féminin. Car elle abandonne rapidement Adam parce qu'il ne la traite pas comme son égal et refuse de s'allonger sous elle pendant les rapports sexuels. Et pam, fallait pas la faire chier Lilith. Démon féminin dans la tradition juive, qui transpose donc une divinité à l'origine mésopotamienne. Elle aurait été ainsi la première femme d'Adam avant Ève. Allez, on va laisser Lady Morte de Trobardi Morti nous chanter tout ça tout de suite, Lilith Spell, encore une fois, dans cette idée de fêter le solstice d'été.

Avançons dans notre émission. Ce soir, on va encore exploser le temps officiel. Un petit mot sur le sabbat de l'Ita et le solstice d'été. Troisième sabbat mineur de l'année, l'Ita est avant tout le sabbat du jour le plus long de l'année, le solstice d'été. Situé à égale distance entre l'équinoxe de printemps, Ostara, et celui de l'automne, Mabon, il célèbre, ce sabbat, la toute-puissance solaire qu'on ne pourra et qu'on ne peut ignorer en ces périodes actuelles. Les sabbats sont un ensemble de fêtes païennes issues de la Wicca, une religion qui puise ses origines dans les célébrations de la nature des peuples celtiques et germaniques. Aux côtés des Espa, ils constituent ce que l'on appelle la roue de l'année, qui dans le calendrier Wiccan représente le cycle des saisons. L'Ita fait donc partie des sabbats mineurs qui correspondent aux solstices été et hiver, ou encore aux équinoxes, printemps et automne. La date du solstice d'été et donc du sabbat de l'Ita, c'est bien généralement autour du 21 juin que ça tombe, et cette année, on est en plein dans le 21 juin. L'Ita incarne tout particulièrement la puissance solaire, symbole de chaleur et de lumière. Le soleil est donc un élément central dans ces croyances païennes et indispensable à toute forme de vie. Cela dit, précisons pour actualiser tout cela que lorsque le soleil s'emballe dans un effet de réchauffement, ce n'est plus tellement la vie qui risque de régner, mais plutôt une forme de chaos qui, on n'en doute pas, après ramènera à une autre forme de vie. L'Ita nous invite donc à célébrer sa force et sa magie. Vitalité, croissance, abondance, guérison, maturité, énergie. L'Ita se réjouit d'une vie et d'une lumière à leur apogée. C'est une belle période que le solstice se réjouit d'une vie et d'une lumière à leur apogée. C'est une belle période que le solstice d'été. Un moment festif

instant, profitons de ce jour le plus long, de cette période de fête qui se célèbre partout dans le monde. On connaît par exemple la fête de la Saint-Jean, honorant Jean le Baptiste pour les chrétiens et Yahya pour les musulmans. Connus sous les feux de la Saint-Jean, ce sont alors des immenses feux de joie. Là, ça va être délicat, faut aussi éviter de faire cramer toute la forêt. Ah oui, je pète l'ambiance quand même. Mais à l'origine, oui, ce sont bien cela, des feux de joie immenses et magnifiques, organisés pour l'occasion, connus sous le nom de Midsummer ou Midsommar, dans les pays nordiques, où c'est une grande fête. Le jour du solstice d'été est même devenu jour de fête nationale, au Québec, en 1977. Alors, allons-y, fêtons-le, mais tout en ayant conscience qu'il faut évidemment profiter de chaque instant de ces passages de l'année, de la roue, mais qu'il y a des petits moments, là, je dirais, où ça craint quand même. Il va falloir réagir. Il n'y a pas un truc qui s'appelle l'état d'urgence climatique pour faire réagir les hauts placés, parce que nous, on fait bien tout ce qu'on peut à notre petit niveau et on nous culpabilise de longue. Après, on se dispute entre nous, entre ceux qui aiment l'été, ceux qui aiment l'hiver, ici et ça. Mais là n'est pas vraiment le problème. Le problème, c'est qu'on est au stade de l'eau qui bout, ai-je l'impression. Donc, pour fêter tout ça, amener un peu de fraîcheur sur les ondes et crier un bon coup pour se défouler, je vous propose d'écouter un groupe de black metal que j'adore, dont l'album, le dernier album, est une pure merveille, date de 2025, et s'intitule Black Braid 3, projet de black metal américain. Et vous voyez, je m'adapte au réchauffement climatique, qui ne vient pas de Scandinavie ou des régions froides, mais des montagnes, cela dit, ça ne doit pas être chaud partout, Adirondax. Projet, fruit d'une initiative personnelle de son créateur John Krieger, lui-même amérindien, et également connu sous son pseudonyme, j'adore son pseudonyme, Sgagahasowa, un nom mohawk qui signifie le faucon sorcier. Écoutons donc à présent le cri du faucon sorcier, intitulé God of Black Blood.

Après ce cri libérateur apporté par le black metal de Black Braid, radoucissons un peu les ondes avec la douce voix et la musique transcendantale des Calandras. Hop, on remet une touche de neige, de fraîcheur sur les ondes pour fêter ce solstice d'été. Calandra, groupe norvégien de folk rock, formé en 2011. Chanson au texte principalement en anglais, mais aussi en norvégien, langue maternelle de la chanteuse à la belle voix qu'on va écouter et réécouter, Catherine Stenbeck. À noter qu'il y a également des chants en vieux norrois. Et comme j'ai beaucoup trop parlé déjà ce soir, ce que je vous propose, c'est de l'écouter sans attendre davantage. Ce titre qui va venir nous bercer et nous rafraîchir les ondes, vous envoûter fort probablement également de cette belle voix et de ses sonorités, c'est le titre « Bardaginn ».

Rajoutons une touche festive à cette émission avec les DeLorraine, groupe de folk pagan fantasy qui nous vient de République tchèque. Qui, si vous avez pu les voir en concert, vous ne l'ignorez pas, en live regorge particulièrement d'énergie, de danse totalement païenne et de rituels mystiques. Ils sont donc parfaits, bien sûr, pour fêter ce solstice d'été, ou encore le sabbat de l'Ita. Il y a tant de manières de fêter ces périodes de l'année. Chacun le fait bien comme il le veut, s'il le veut. La fête de la musique, c'est une belle manière. La musique, tout simplement, est une belle manière de fêter tout ce qu'on aime. On peut aussi, bien sûr, s'entourer de fleurs. C'est une période fleurie, tout de même l'été. Le début officiel, normal, de l'été. Alors, entourons-nous de fleurs, de bougies de toutes les couleurs. Bon, pour ce qui est des feux, on va faire un petit peu attention en ce moment. Hein, c'est pas la meilleure période du tout. Va devoir changer les rituels, hein, on fera ça au cœur de la période sombre, finalement. Allumer des feux, peut-être. C'est un moment parfait aussi pour récolter des plantes sauvages, les premiers fruits et légumes. Faire le plein de soleil, alors, encore une fois, adaptons-nous à la période, plutôt très tôt le matin ou en fin de journée. Faites bien attention à vous et munissez-vous d'eau. Oui, l'eau, cette précieuse alliée qu'on devrait vénérer et protéger. Et économiser, en attendant qu'elle daigne retomber du ciel. Allez, c'est parti pour DeLorraine, avec ce titre, Sabbat. Eh bien oui, tout simplement, Sabbat. Et encore une petite incantation, cette fois-ci, à Cernunnos, figure majeure du panthéon celtique, qui incarne le cycle biologique de la nature, reflétant par ailleurs simultanément la vie et la mort, la germination et le dépérissement à l'image du cerf, animal qui le symbolise, perdant ses bois en hiver pour les recouvrer au printemps.

Eh bien voilà, on arrive en fin d'émission. Ça y est. Et qui va marquer cette fin d'émission? Eh bien, ce sont les Wardruna. Un titre qu'on a probablement déjà entendu durant ces quelques dernières années de Global Metal Warming, mais qui arrive tellement à point pour le solstice d'été qu'il ne pouvait en être autrement. C'est le titre Solringen, ou Anneau solaire, par les Norvégiens de Wardruna. Une chanson, justement, qui commence en chantant ceci. Le soleil tourne dans son anneau, il envoie l'été, les coqs entonnent leur chant de réveil pour les elfes dans la prairie. Vigueur dans le corps, semence qui croît. Bon, je vais pas vous lire toute la traduction, mais c'est un joli texte poétique sur les beaux jours. Le soleil et sa toute puissance est idéal ainsi, il me semble, pour célébrer ce solstice. Que je vous souhaite bon, quoi qu'il en soit. Profitez bien, faites attention à vous, en journée, là, pendant quelques temps, si vous avez la possibilité. Restez au frais, hydratez-vous. Plongez-vous dans l'eau s'il y en a. Protégez-vous et protégez vos proches. Et encore une fois, très bon solstice. Joyeuse célébration de l'Ita, à vous. Et tout de suite, on s'écoute ce Solringen. Bel été et à la semaine prochaine pour une dernière. Salut.

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0: Et coucou.
1: Et salut.
0: Bonjour, bonjour à tout
1: salut,
0: le monde.
1: Salut, bonjour à tout le monde, bonjour à toutes.
0: Bonjour, bonjour à tous.
1: Toi.
0: Et salut Thierry. Et vous non Mickaël, je parle d'Eco Barthès.
1: On a le boss aujourd'hui.
2: Et vous non.
1: Ouais.
0: On va se tenir à carreau.
1: Ça faisait longtemps.
0: Quand
1: hein. Oui. On l'avait pas eu derrière la console.
0: Eh bien c'est chouette.
1: Ouais, si vous voulez.
0: On est dans cette Noise Rush numéro 262.
1: Oui, on va finir ce mois de juin là, comme il se faut,
0: c'est comme il se doit,
1: comme il se doit, comme il se doit, aussi,
0: ou comme il faut, mais comme ouais. Il se faut, c'est pas très
1: c'est
0: entre les deux, entre les
1: bon.
0: Deux. On a attaqué super bien, disons, j'ai adoré.
1: Ouais,
0: avec je sais pas comment on dit ça, Daigle ou D-Y-G-L
1: ou Daigle. Ça se dit Daigle.
0: Daigle.
1: Daigle, voilà. Et on était à Tokyo avec ça, c'est une totale découverte. C'est le groupe japonais.
0: Excellent.
1: Et qui a choisi l'anglais, c'est assez rare en plus pour le dire.
0: Japonais, c'est vrai, non, c'est vrai.
1: Ouais. Et ça c'est une totale surprise parce que je crois que c'est quand même leur cinquième album et c'est mis en avant là par un label australien. Alors c'est pour ça que j'ai eu l'alerte, enfin la nouveauté.
0: Ah oui.
1: Et c'est mis en avant par ce label australien. C'est le disque est sorti en plus, je pense. Pas spécialement, mais ça a annoncé une tournée australienne.
0: Ok, ok. Voilà,
1: du groupe Daigle. Et maintenant, c'est vachement bien. Hein.
0: Ah, c'est trop cool.
1: Ouais, ouais. C'est super. Et puis, c'est marrant parce que ça fait penser à des choses australiennes, justement.
0: Ouais.
1: À Eddie Current, d'ailleurs, qui vient de sortir un album. On en écoutera, mais le mois prochain, j'avais trop de choses encore.
0: Trop bien, hein. Trop bien, trop bien. Ça déborde, c'est bien.
1: Ouais,
0: c'est bon,
1: ça déborde.
0: Le morceau qu'on a écouté, c'était Man on the Run.
1: Ouais.
0: Et c'est tiré de Who's in the House.
1: Mm-hmm.
0: C'est ça, donc ce disque qui va sortir
1: qui est sorti oui.
0: Et qui va mener cette tournée en Australie. Trop bien,
1: voilà.
0: C'est chez Sheer Squad Records in Tapes.
1: In Tapes. Allez, on reste dans le garage punk avec une toute première démo. Je pense que c'est un trio. On est à Anvers en Belgique. Le groupe s'appelle Sick Pack. Et puis voilà, que dire de plus.
0: Que le morceau s'appelle Parasite.
1: Parasite, il y a juste un petit trois titres. C'est une démo, c'est à suivre, on va dire. Et c'est bien rageur comme musique. On s'écoute ça, on va rester dans le
0: plaisir.
1: Style rock'n'roll du coup.
0: C'est parti.
1: Allez, c'est parti.
0: Sick Pack.

0: C'était cuir.
1: Ouais.
0: Avec Blast Over.
1: On était en Bretagne, à Lorient. Le projet, c'est le projet solo d'un membre d'un groupe que j'ai assez fréquemment, pas fréquemment, mais diffusé un groupe qui s'appelle Coupe-Gorge.
0: Ah oui.
1: Un groupe de punk rock de Lorient, enfin breton. Je pensais qu'ils étaient brestois, mais je pense qu'ils sont plus du côté de Lorient.
0: Ok.
1: Ouais. si vous traînez sur Internet, que vous voyez ça, si vous n'êtes pas aveugle, vous allez vite voir la promo. C'est une très belle. Ces disques, il a une très très belle cagoule rose sur la tête, et donc voilà le visuel est assez voyant.
0: Okay.
1: Et d'ailleurs ce week-end il y a les copains de Dispir ont fait un festival de punk rock au Magnéto à Bayonne.
0: Ouais,
1: voilà, et il y avait pas mal de bac à disques de distribution, il y avait les disques dedans d'ailleurs justement.
0: Ok. Et
1: tu vois, c'est vrai que tu vois que ça, c'est un rose très pétant.
0: Oh, c'est fabuleux. Le marketing est réussi. Alors.
1: Ouais.
0: Le disque s'appelle Monoface.
1: Ouais.
0: C'est chez Offside Records, ouais. Et Pils Records.
1: Ouais. Un disque où j'ai cru lire. Là, il n'était pas sorti, mais je crois qu'il n'est pas sorti encore le physique. Par contre, il est écoutable en entier sur le Bandcamp.
0: Voilà. Ok.
1: Il n'y a qu'une face sur le disque.
0: D'où le disque Monoface.
1: Ouais, d'où le disque, d'où le titre Monoface. Hein, c'est pas bête. C'est pensé.
0: Très bien.
1: Les punks sont forts en marketing quand même.
0: Je crois qu'à l'époque, c'est Monarch qui avait fait un disque comme ça, et c'était en vinyle. Et d'un côté, il était musique.
1: Semble,
0: et de l'autre, vu qu'il n'y avait rien, ils avaient fait des gravures de l'autre côté. Donc tu avais des gravures. C'était la partie, la face B, c'était un design. Il n'y avait pas de son dessus, mais c'était devenu un objet.
1: J'ai un ou deux 45 tours américains comme ça. Et puis d'ailleurs, je crois que le label s'appelait Gravity, je crois, en plus. Et c'est pareil, où t'as qu'une face, l'autre face, si tu peux t'y risquer à mettre la pointe dessus, mais.
0: C'est pas bon pour l'aiguille.
1: C'est pas bon, non.
0: Bon, on passe à Scories.
1: Allez, on va rester un peu dans l'énergie avec un tout nouveau duo, une belle découverte, un duo qui nous vient de Toulouse, toujours sur ce très bon label là. Ça fait quelques mois que j'y reviens, ce label Hidden Bay Records. Ouais. C'est leur première sortie. Que dire de plus, ils font partie d'un groupe et je me suis aperçu que j'avais totalement oublié ce groupe de vous diffuser. J'ai retrouvé les morceaux chez moi. Ils font partie d'un groupe toulousain de noise rock. Alors c'est du noise rock à Toulouse, c'est vrai que ça court pas les rues, il y en a pas c'est vrai que vous allez y trouver beaucoup d'autres choses, du jazz, du garage. C'est vrai que le noise rock c'est pas quelque chose qui est très courant à Toulouse. Le groupe s'appelle Straight, voilà, mais voilà, donc ils ont sorti ce duo Scories. Moi,
0: d'accord,
1: j'aime beaucoup.
0: Okay.
1: Ça, tu vois, c'est ultra énergique quand même. C'est waouh.
0: Le disque s'appelle Défaire le brouillard. Ouais. Donc chez Hidden Bay Records, tu l'as dit, mais également chez Dans le vide.
1: Ouais.
0: Et le morceau qu'on va écouter, c'est Enterré. Voilà, si je me disais, le nom du groupe est.
1: Ils chantent en français, mais c'est un double chant tout le temps. Donc
0: okay.
1: C'est les deux chantent en même temps.
0: Ok.
1: Donc c'est ça peut-être que ça va vous surprendre, mais vous allez voir, c'est
0: efficace. Ok. Bon, écoute Scories.

0: Voilà.
1: Nod off.
0: Oui. Un peu presque les chouchous de l'émission à chaque fois qu'il y a une nouveauté. Voilà. Et, voilà. Gaël nous envoie tout le temps les morceaux. Et là, c'est une nouvelle EP, ouais, qui vient tout juste de sortir.
1: EP numéro 3.
0: Ouais.
1: La song numéro 18.
0: Ouais.
1: Tout simplement.
0: Ouais, et comme le dit.
1: Pas envie de chercher des noms.
0: Ouais, c'est ça. Comme le dit Gaël, avec beaucoup d'humour et sûrement un peu d'ironie. Et l'autre jour, je disais, le plus dur, c'est de trouver le titre. Ouais. Et ça m'étonne pas. Et là, c'est le EP, c'est les numéros, 19, 20, 18 et 21. Parce que les morceaux, bien sûr, ne sont pas dans l'ordre chronologique.
1: Ah bon, d'accord. Non, en plus.
0: Ah oui, en plus, oui.
1: J'ai travaillé.
0: Et ils sont déjà au 21e morceau, on va dire.
1: Très bien. C'est parfait.
0: Non, j'adore. Je les aime beaucoup, ces deux. Et puis voilà, c'est toujours. C'est des gens, j'ai l'impression, ils prennent le temps qu'ils veulent. C'est pas une obsession, je pense, chez eux, tu vois. Ils en vivent pas déjà. Ouais. Donc voilà. Ils prennent vraiment le temps qu'il faut et qu'ils veulent surtout.
1: Toute liberté.
0: C'est sincère. Hein,
1: Troisième EP, toujours autoproduction.
0: Toujours autoproduit. Ouais. Il y aura peut-être un petit, je sais pas sûr encore, mais voilà, une petite sortie physique quand même.
1: Ah,
0: peut-être
1: très chouette.
0: Un joli petit EP, 4 titres. Ouais.
1: On vous en parlera si ça a lieu peut-être.
0: Ouais.
1: Nod off. On continue avec les Marquises.
0: C'est marrant, on va rester un peu dans la même région parce que j'ai pas dit Nod off, ils étaient de Lyon, enfin de Vénissieux plus exactement. Et là, on reste dans la région de Lyon avec les Marquises. Oui, lui c'est pareil. Je suis toujours très content. Déjà, je crois, on diffuse les Marquises depuis quasi les tout débuts, depuis 2010 maintenant. Je crois que ça sera même son septième. Celui-là sera le septième album. J'aime beaucoup cette pop expérimentale. C'est toujours sous l'impulsion d'un garçon qui s'appelle Jean-Sébastien Nouveau. Le groupe est souvent, je suppose, à géométrie variable pour les enregistrements. Là, il tourne. Moi, quand je l'avais vu en concert il y a très très longtemps, il était en formation trio. Je crois que j'ai cru lire là si les prochains concerts qu'il va donner seraient en formation trio.
1: Okay.
0: Et puis voilà, c'est waouh. On aura le temps d'en parler. C'est juste le premier extrait. L'album ne sort qu'en octobre 2026. Et voilà, c'est très, ça sent la nature à plein nez, vous allez voir, musicalement, ouais, c'est tu sens les espaces, quoi. Ouais. Et non, c'est fabuleux. Là, c'est encore une ultra réussite, ce nouvel album, et vu que je l'ai écouté. C'est pour ça que je te dis, on aura vraiment le temps d'y revenir.
1: Trop bien. L'album en question s'appelle Malaterre.
0: Malaterre.
1: C'est chez Infradisque.
0: Ouais.
1: Et le morceau qu'on va passer maintenant, c'est Terre Fondrée.
0: Terre fondée.
1: Ah, je ne sais pas. Là, j'ai fondré dans la lecture.
0: Oui, non.
1: Terre fondrée. Si tu as bien écrit.
0: Oui.
1: Terre fondrée. Un seul mot. C'est voilà. Bon, quoi qu'il arrive, il va falloir se pencher plus sur le disque pour comprendre ces titres.
0: Oui.
1: Parce que Malaterre aussi, c'est une espèce de, c'est que des néologismes.
0: Pardon. Oui.
1: Il va avoir des significations, j'imagine.
0: Oui, pas mal. Oui.
1: Le nom du groupe est plus facile. Les Marquises.
0: Les Marquises.
1: On écoute ça.
0: On écoute ça.

0: c'était les Inflatable Dead Horse. Avec le captivant Creator. C'est impressionnant, le morceau, il est important. C'est super chouette.
1: Ah, il est très ambiancé, on va dire. Voilà, il t'emporte.
0: C'est super chouette.
1: C'est une découverte que je vois. C'est qu'on salue d'ailleurs Nicolas de la Centrifugeuse Promotion à Toulouse. Excellent. Qui m'avait envoyé ça, et surtout ce single-là, le disque sur la Centrifugeuse Promotion à Toulouse. Excellent. Qui m'avait envoyé ça, et surtout ce single-là, le disque sera sorti quand vous

0: Très très très réussi hein. Dans un rock alternatif comme ça, alternative rock et folk tripant, rock, il y a quelque chose de trippant. Ce monsieur est gallois. Hein. Il est installé dans le sud-ouest de la France.
1: Okay.
0: Donc je pense que les autres musiciens sont du Lot-et-Garonne ou quelque chose comme ça. Enfin voilà.
1: La sauce a bien prise.
0: C'est le deuxième album. Hein, c'est une totale découverte pour moi. Et j'ai vu qu'il jouissait déjà d'une réputation hein, parce que j'ai vu passer des papiers un peu à droite à gauche. Et moi j'avais jamais entendu parler. Et donc j'irai peut-être écouter le premier album.
1: Trop bien.
0: J'aurai un peu de temps.
1: Très bien. On passe à Colguns.
0: Allez, on va passer les Alpes suisses et puis avec Colguns, oui, qui n'arrête jamais d'enregistrer aussi les Suisses de Colguns. Bon, ils ont un studio à la maison, donc ça aide. Et puis voilà, ils ont les moyens, puis ils ont un beau studio apparemment. Et toujours sur l'impulsion de leur leader Louise Coeur. Je crois que c'est un morceau, c'est un premier single. Là, avant que j'enregistre l'émission, j'ai vu qu'il y avait un deuxième single qui apparaissait. Donc c'est pas, ce sera sûrement pour un futur album. J'ai pas de date, je peux pas vous en dire plus. J'ai même le titre du disque s'il y en a un.
1: Et voilà, ce morceau et un deuxième qui est sorti depuis.
0: Voilà, juste sur Bandcamp. Et si vous suivez l'actualité, vous avez déjà dû sûrement le voir passer, oui.
1: Très bien. Le morceau en question s'appelle Peace Trader.
0: Ouais.
1: Et c'est chez Humus Records.
0: Humus, ouais, un peu le label en plus, maison, on va dire. Non, et puis c'est Colguns. Il y a très très longtemps qu'ils ont abandonné le hardcore chaotique de leur début, mais j'aime beaucoup là ce qu'ils font Colguns depuis un album ou deux. J'aime beaucoup. Après ça, attention, hein, ça reste quand même électrique, on va dire. On va pas se moquer des Suisses, hein, on n'est pas comme ça. Mais bon, voilà. Non, ça reste très énergique et très électrique.
1: C'est
0: du Colguns.
1: Allons vivre ça de nos propres oreilles. Colguns.
0: C'est parti.

0: Lazy Comet.
1: Ouais. On était à Chicago, une jolie découverte ça, et c'est pareil, je pense, un trio naissant, hein, voilà, de l'autoprod. Il y a juste comme ça des singles éparpillés sur Bandcamp, il n'y a pas de P, de disque, juste des morceaux comme ça, naissants. Mm-hmm. J'ai trouvé ça vachement bien, ouais. Voilà, une petite, une requête, ouais, l'autre fois sur un réseau social. Une demande de d'amis, et puis j'étais écouté et voilà, emmené par une guitariste chanteuse.
2: Ouais.
1: Et voilà. Non, c'est chouette. Moi les autres singles sont très très bons.
2: Le morceau s'appelle Titian ou Titian, je sais pas comment on dit Titian.
1: Ouais, oui. Mais c'est pareil, je me suis lu plusieurs fois pour savoir voilà si j'avais.
3: Il faudrait s'attarder sur les textes pour savoir.
1: Si j'avais mis un i de trop. Ou,
2: non, mais je sais pas du coup si ça va être en anglais, mais j'ai pas.
1: Ouais. Mais je sais pas du tout, non plus comment.
3: Si certains se penchent sur les lettres, qu'ils peuvent nous expliquer, qu'ils nous préviennent, on en parlera la prochaine émission.
1: Voilà.
3: On arrive à Gentileschi.
1: Oui, on va en Italie. Ça c'est pareil, une découverte que je dois. J'avais reçu. Pourtant, c'est un label américain. Je ne vais pas très souvent sur ce label, Slovenly Recordings, voilà, qui est un label à tendance en général. Autrefois, c'est que t'es un label assez garage rock. Et il y a des choses, voilà, un peu comme ça, qui sortent un peu d'ordinaire. Bon, ça reste dans un esprit garage, avec voilà quelque chose de punk en plus. Il y a quelque chose d'autre en plus que j'arrive pas à, voilà, qui est différent. Mais c'est très assez réussi cet album. On s'est écouté le morceau On Way Out.
2: On Way Out, et c'est tiré de Dream.
1: Et puis voilà. Les Italiens ils ont un savoir-faire pour aussi.
2: Ils ont des belles perles, ouais.
1: Pour les musiques électriques, ils savent très bien.
2: Eh bien, c'est parti, on écoute Gentileschi.
1: On écoute tout ça, ouais.

0: Eh ben dis donc, on était tous dans le truc là.
1: Ouais. Et moi j'en ai fait une obsession, ce morceau, ces derniers temps. C'est une totale nouveauté. Voilà, on avait découvert les T-Models il y a quelques émissions. Et nous, on était en Australie et là on est toujours en Australie à Perth. Et c'est tout. Il y a voilà, il y a juste deux morceaux sur le Bandcamp. Tu les écoutes en boucle parce qu'il y en a que deux. Et waouh.
0: Celui-là c'était Redacted Man. Ouais. Et l'autre morceau s'appelle Joy.
1: Joy. Ouais.
0: Donc on considère comme assez de titre. Bon, c'est deux morceaux en ligne pour le moment.
1: Ouais.
0: Et le groupe, on l'a même pas dit, s'appelle BD Minerals.
1: BD Minerals. Voilà. Ils sont de Perse, je crois que je l'ai dit. Et ça,
0: c'est
1: on
0: super
1: parlait bien. De savoir-faire tout à l'heure. Ouais. Mais Albin, il serait régalé à produire ces morceaux, ce style de groupe-là. Et il serait, j'ai pensé, je sais pas, voilà.
0: Quand j'ai entendu ce genre de son de production rythmique. De batterie. Ça, ouais. Il y a un petit côté Metz aussi, l'énergie là, c'est cool. Ouais.
1: Ouais. Non.
0: Ah, c'est vraiment chouette. Oui. Billy Minerals.
1: D'ailleurs, en parlant d'Albini, j'ai vu qu'il ressortit là, réapparaît sur Bandcamp. Il y a un Fugazi qui est sorti.
0: Il y a quelques mois, je l'écoutais.
1: Ils ont un petit cœur. Où ils ont rajouté les morceaux. J'avais déjà 6 morceaux et ils ont rajouté du coup l'album en entier maintenant.
0: Ouais, parce que je crois qu'ils l'ont mis en vente pour un truc caritatif que soutenait Steve Albini justement.
1: Exactement.
0: Et du coup, ils ont sorti ce disque qui était un peu mythique. C'est un disque qu'on savait qu'il avait enregistré, mais ils n'étaient pas contents, donc il n'avait pas sorti. Donc tout le monde se demandait si les pistes allaient sortir un jour et tout ça. Et ils l'ont sorti. C'est vrai que c'est des nouvelles versions des morceaux qu'on a connus après dans la version qu'il avait sortie, là, de Inosikiltekar. Mais il y a un truc cool. Il y a des morceaux qui gagnent, il y a des morceaux qui gagnent pas forcément, mais il y a des morceaux qui ont leur truc. Ouais,
1: ouais, ouais. Et voilà. Et puis aussi deux morceaux de Slint qui sont apparus, là. Deux morceaux. Enregistré par Albini, mais d'ailleurs ça me donne des idées pour bientôt, pour très vite.
0: C'était Michel Albini de nouveau.
1: Voilà,
0: c'est la valeur sûre, ça. On passe jamais à côté. Très bien. Et bien on arrive à la fin de l'émission là.
1: Ouais. Et puis on reste en Australie, tu sais quoi. Puis voilà, avec un des disques de l'année.
0: On a une émission bien électrique aujourd'hui. Hein,
1: ouais,
0: c'était cool.
1: Ouais,
0: ça fait du bien aussi.
1: J'ai pas fait exprès parce que j'ai préparé l'émission avant le week-end qui lui était électrique. Donc c'est vrai que du coup j'aurais pu
0: si t'avais attaqué presque la préparer. Marthe aurait changé, mais là j'aurais encore frais.
1: J'aurais presque pu la faire hier, quoique bon, j'ai pas beaucoup écouté de son hier, j'en avais assez.
0: J'avais eu ta dose ce week-end.
1: j'avais ma dose de son.
0: En tout cas, on va se quitter avec Snail Gun.
1: Ouais. Donc je le disais, voilà, waouh, quel disque. J'ai mis un peu de temps à le diffuser. Bon, après, il n'y a pas 6 mois qu'il est sorti, il y a tout juste un petit mois.
0: Okay.
1: Et puis voilà, on va finir en feu d'artifice. Les morceaux sont assez longs sur ce disque, donc il faut être patient, un peu persévérant. C'est pas que c'est exigeant, hein, parce que c'est pas très très violent. Les guitares, c'est, comment on appelle ça, un son cristalline, quoi, des guitares cristallines. Non, c'est, voilà, c'est un, moi je trouve que c'est vraiment un des panorama de tout ce qui s'est fait de ces 20 dernières années, que ce soit en musique noise, voilà, et un peu à guitare australienne et néo-zélandaise aussi beaucoup, et voilà, c'est un patchwork de ça. Et puis ce label là, je crois qu'on
0: Endin Records,
1: voilà, six sorties pour le moment sur ce label,
0: sans faute,
1: aucune faute de goût. C'est vraiment, je crois que je le répète à chaque fois, c'est un label monté par deux ingé-sons qui ont un studio d'enregistrement à Melbourne.
0: Ouais.
1: Voilà, donc ils ont pas de mal à trouver des groupes, je pense.
0: C'est cool.
1: Surtout à Melbourne.
0: Dans ce qui leur passe au studio, ils peuvent choisir peut-être ce qu'ils veulent sortir.
1: Snail Gun, d'ailleurs, je sais même plus. Ben oui, on est à Melbourne. Ouais.
0: Le disque s'appelle Glass Walls.
1: Ouais.
0: Le morceau qu'on va écouter, c'est It's Called Fear.
1: Ouais. Oui, puis on va se quitter, vous allez voir un feu d'artifice sonique et électrique.
0: Jusqu'au bout, on a commencé électrique, on finit électrique. Ça fait du bien de temps en temps.
1: Ça fait du bien.
0: Bon, Vijay Karanis, Mickaël.
1: Merci Mickaël à la technique.
0: Merci Thierry, une fois de plus, et on se retrouve dans 2 semaines.
1: Très très vite, ouais. Début juillet.
0: Pour juillet, la première émission des vacances.
1: Ouais.

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